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0: Bonsoir, bonsoir, chers amis auditeurs de la radio Méga FM, la fréquence du Nord sur la bande 88.9. Donc cet après-midi, c'est vraiment une joie immense de vous accueillir pour cette émission. Donc Pain de vie qui a été initiée par le pasteur Jean Poulier. Et cet après-midi, donc nous avons un sujet très intéressant qui touche beaucoup, beaucoup, beaucoup d'entre nous. Mais avant tout, nous allons remettre le moment entre les mains de Dieu. Alors nous allons prier. Père, nous venons à toi au nom de Jésus pour te présenter cette émission. Seigneur mon Dieu, nous te demandons de prendre le contrôle de tout ce qui va être dit, tout ce qui va être entendu sur ce plateau. Éternel Dieu, nous te demandons vraiment de toucher les cœurs, que nous puissions être attentifs à ce que nous allions entendre, que nous puissions être attentifs à ta parole et que nos vies soient transformées par la puissance du Saint-Esprit. Et c'est au nom de Jésus que nous t'avons ainsi prié. Amen, amen. Alors vraiment, nous allons explorer un sujet qui touche chacun, comme je l'ai dit tout à l'heure, à un moment de notre vie. Donc il s'agit du remords, la repentance, la culpabilité, quelle différence ? Alors pour vraiment rentrer dans notre sujet, nous avons des invités cet après-midi et nous leur demanderons de se présenter. Nous allons commencer de ce côté-là.
1: Bon, ah bah du coup, moi c'est la sœur Fatima de l'église EUCDC avec le pasteur Jean Poulier.
2: Bonsoir à tous, la sœur Gladys avec le pasteur Jean Poulier, église Unité Corps de Christ. Soyez les bienvenus et participez massivement.
3: Bonjour, moi c'est Petrus Gita, aussi pasteur Jean Poulier à Sainte-Anne.
4: Bonjour, moi je suis donc Erika Percy, donc je fais partie de l'église du Véritable, donc à la Jaille, mais dont la maison mère, et avec l'apôtre Michael Dopia, donc à Saint-Claude-Morin.
0: Et moi, donc je suis la sœur Suzanne Vigilant, donc je suis de l'Assemblée chrétienne de Saint-François et j'ai la grâce d'œuvrer à l'église Unité Corps de Christ. Donc pour débuter, nous allons prendre une première question. Nous allons prendre cette première question, mais avant de débuter notre émission, vraiment, je vous invite à partager sur Facebook, mais surtout à nous appeler pour partager aussi vos expériences sur le remords, la repentance, la culpabilité. Voilà, donc vous pouvez nous contacter au 0590 23 17 11. Donc je répète, 0590 23 17 11. Et nous avons cette première question. Donc, qu'est-ce que le remords ? Vraiment, pour pouvoir bien rentrer dans le sujet, pour comprendre de quoi on parle, on a vraiment besoin de définir les mots. Et je demanderai à la sœur Gladys de bien vouloir nous apporter un éclairage.
2: Alors, le remords est un sentiment de culpabilité ou de malaise moral éprouvé, qu'on éprouve après avoir commis une action que l'on juge mauvaise, injuste ou nuisible à quelqu'un, à autrui, que ce soit envers autrui ou soi-même. Elle s'accompagne d'un désir de réparer le dommage, parce que une mauvaise action, c'est un dommage pour soi-même ou pour l'autre, et de changer aussi, ça atteint le comportement, donc ça nous amène aussi à changer de comportement. Si le dommage causé a été dans la manière de s'exprimer, on y remédie et on s'exprime autrement. Elle peut être liée à une prise de conscience en fonction des conséquences de nos actions, de ce qu'a subi l'autre. Et voilà, on peut prendre l'exemple d'une personne qui a dérobé, volé quelque chose dans un magasin et qui a été arrêtée pour cela, parce que de nos jours, on voit que tous les magasins ont des caméras sur tous les centres commerciaux. Et l'agent de sécurité fait ce qu'il a à faire, et en fonction du degré, cette personne, si elle est récidiviste, peut se retrouver en comparution immédiate, incarcérée, et passe devant le juge. Et cette personne, que ce soit homme ou femme, voyant se priver de liberté, éprouve du remords d'avoir dérobé, d'avoir volé dans le magasin.
0: Ah, voilà. D'accord. Ok, mais est-ce que tu peux nous donner un autre exemple? C'est vrai que ton exemple est très parlant. Donc c'est vraiment, tu as dit hein, tout à l'heure que c'était un sentiment de culpabilité ou un malaise que quelqu'un peut éprouver.
2: Alors il y a le. Alors je me souviens. Mon fils, j'étais déjà chrétienne et mon fils m'a menti sur quelque chose. Je lui ai posé la question plusieurs fois. Je voyais qu'il me mentait. Je sentais dans mon esprit qu'il me mentait. Et là, je ne supporte pas le mensonge. Donc, je me suis... est-ce que je peux dire que je me suis mise en colère? Oui, je me suis mise en colère et j'ai insisté afin qu'il me dise la vérité. Et du coup, je lui ai donné une belle claque. En français, en criant, en baillant, belle calotte. Et après, je me suis sentie mal. Je me suis sentie mal de l'avoir corrigé. Et je me suis posé plein de questions et j'ai même dit poser des questions à Dieu. Et vous savez, Dieu est tellement bon, hein? Alors, l'enfant, il a pleuré, c'était le soir, il a été dormir, mais du coup, moi, je n'ai pas dormi de la nuit. Parce que j'ai échangé avec Dieu et le Seigneur m'a dit, tu te débrouilles, mais tu demandes pardon à l'enfant. Il est vrai que tu dois corriger l'enfant. Et le Seigneur m'a donné le verset, hein, « Parents, n'irritez pas vos enfants. » Et enfants, soyez soumis, soyez... ça m'échappe. Obéissez à vos parents. Et du coup, le lendemain, vous savez, quand l'enfant s'est réveillé, je l'ai surveillé toute la nuit. Toute la nuit, je me sentais mal, coupable de l'avoir corrigé, de lui avoir donné cette claque. Et quand il s'est réveillé, je lui ai demandé pardon, pardon, pardon, pardon, pardon. Je lui ai demandé pardon, je me suis excusée de l'avoir frappé. On a échangé, je lui ai dit, c'est vrai que tu as fait quelque chose que tu n'aurais pas dû faire, mais je pense, non pas je pense, j'étais dans l'excès, je lui demande pardon. Et d'ailleurs, vraiment, je ne sais pas si c'était pour me faire déculpabiliser. Je lui ai dit, tu sais, le Seigneur m'a dit qu'il faut que je te demande vraiment, vraiment, vraiment pardon. Et on a échangé, et lui aussi il s'est excusé, il m'a dit, maman, je n'aurais pas dû te mentir. Mais, en fait, vous voyez, c'était un rien, c'était un acte qui était nécessaire, mais la manière de faire, dans la manière de faire, c'était pas le bon. Le Seigneur m'a rappelé à l'ordre, j'ai compris, et voilà.
0: D'accord, donc tu as été empreint de remords,
2: oui.
0: et le remords que tu as éprouvé t'a conduit à demander, à t'excuser auprès de ton fils, qui d'ailleurs lui aussi a reconnu.
2: Oui. Oh,
0: gloire à Dieu. Oui. Gloire à Dieu. Donc, on est vraiment dans ce sentiment de malaise, comme tu l'as dit tout à l'heure dans la définition.
2: Oui.
0: Voilà. Mais pour être plus clair, est-ce qu'on peut voir les termes regret et puis culpabilité, la différence entre le remords, le regret et puis la culpabilité, parce que on a parlé de remords. Dans le remords, on a parlé de regret. Alors, est-ce qu'on peut être un peu plus clair sur le terme regret?
2: Le regret nous donne un sentiment de tristesse. On se sent triste au fond de nous. Il y a la déception aussi. C'est un mélange de sentiments qui fait qu'il y a un mal-être au-dedans de nous. Et cela nous emmène à réfléchir sur l'acte. Si on n'aurait pas mieux fait, que ce soit dans l'expression, que ce soit dans l'agir, ça nous ramène à revenir au-dedans de nous et justement à réparer. Parce que ce sentiment de tristesse, tant qu'on n'a pas réparé, on ne va pas se sentir mieux. Hein? Mm-hmm. On ne va pas trouver la paix. On ne sera pas dans le repos.
0: D'accord. Est-ce que tu peux étayer avec un exemple sur le regret? C'est vrai que c'est un sentiment de tristesse qu'on éprouve, un sentiment de tristesse qui est profond, qui emmène à faire une action. Mais pour nos auditeurs, pour qu'ils comprennent bien.
2: Alors, un sentiment de... Et d'ailleurs, vous savez, le regret est inutile s'il n'y a pas de changement. C'est-à-dire, on peut regretter, mais si on ne fait pas quelque chose pour s'améliorer, pour changer la situation, ben, regretter reste, devient inutile. Parce que en accomplissant la réparation, et on acquiert de la sagesse. Le regret nous permet de nous améliorer.
0: Mm-hmm. D'accord, mais alors on va voir la culpabilité, parce que là, le regret, c'est un sentiment de tristesse, le remords, c'est un sentiment de culpabilité, de malaise moral. Mais qu'est-ce qu'on dit de la culpabilité? Qu'est-ce qu'on peut dire de la culpabilité?
2: Alors, la culpabilité, c'est un sentiment, une émotion qui naît d'une personne qui a été infidèle à ses normes, à ses convictions, à sa vision, à sa conduite, que ce soit aux normes sociales et aux normes personnelles. Mm-hmm. On peut prendre l'exemple d'un parent, hein?
0: Oui.
2: D'un parent, d'une mère, d'un parent qui a donné une éducation depuis le plus jeune âge à ses enfants et qui voit l'enfant dévié. Parce que avec la société d'aujourd'hui, tout ce qu'on voit, l'influence, les enfants, même ceux qui sont chrétiens, hein, qui se laissent influencer par la société, par tout ce qu'on inculque, dévie au niveau... qui peuvent se retrouver dans l'alcool, dans la drogue, qui peuvent se retrouver dans l'alcool, qui peuvent se retrouver avec des jeunes qui braquent et tout ça. C'est un sentiment d'échec pour le parent. Pourtant, le parent sait qu'il était derrière, qu'il a inculqué les bonnes valeurs, qu'il a tout fait. Vous voyez?
0: D'accord. En fait, si je comprends bien, dans la culpabilité, c'est vraiment un état d'esprit dans lequel on éprouve un conflit à l'intérieur de soi-même, à l'idée d'avoir fait quelque chose qu'on estime qu'on n'aurait pas dû faire. C'est ça. Donc, dans la culpabilité, est-ce que, selon les recherches que tu as fait, la culpabilité peut conduire à l'autopunition? Parce que la culpabilité, c'est une auto-évaluation négative de soi. Hein. Donc, cette évaluation, elle peut persister. Donc, augmenter, rester, ou même parfois, la personne peut se sentir coupable au point d'arriver à un point de rupture familiale, d'échec de rupture familiale. Donc, on voit quand même que dans le remords, c'est vrai que parmi nos trois définitions aujourd'hui, vraiment, on a insisté pour bien ensuite parler de la repentance, puisque notre sujet, c'est le remords, la repentance, la culpabilité, quelle différence? On voit bien que dans le remords, donc c'est un sentiment de culpabilité, avec un malaise qu'on éprouve, et dans l'excès, hein, vraiment, le remords peut conduire à l'autopunition. Et donc on voit que le regret, c'est un sentiment de tristesse qui est amené en plus pour nous faire soit pour qu'on puisse s'améliorer ou ben rester dans cet état de regret sans voir de lumière, en fait, sans voir de solution. Et la culpabilité, on dit bien que c'est un sens qui est beaucoup plus large et qui est beaucoup plus profond que le regret, que le remords. La culpabilité, on pourrait même dire que si on devait graduer, je pense que la culpabilité serait au-dessus, en fait, des trois sentiments là qu'on vient d'éprouver. Amen. Donc, mais que disent les scientifiques par rapport à cela?
1: Alors, à ce niveau, les scientifiques, psychologues et neuroscientifiques, en général, étudient le remords comme assez complexe, assez lié par des regrets et une moralité. Donc, ils évaluent la chose aussi comme une autoconscience qui suit lorsqu'une personne perçoit qu'elle a causé un préjudice à elle-même ou autrui par ses actions ou ses inactions. C'est souvent associé, au sentiment de vouloir réparer, comme la sœur l'a dit précédemment.
0: D'accord. Est-ce que tu peux nous expliquer un peu plus dans le détail, donner un exemple à nos auditeurs?
1: Alors dans ce sens, alors on aura du remords. Alors lorsqu'on a pris peut-être une mauvaise décision, on va se sentir, on aura ce mal-être intérieur où on va peut-être blesser les autres par un comportement, par une action, et on va vouloir réparer ce qu'on a fait.
0: D'accord, mais pour qu'on soit un peu plus, voilà, je joue peut-être un petit peu sur les mots, mais les mots sont importants. Mm-hmm. Donc, on a presque envie de sous-entendre que le remords est identique au regret.
1: Pas tout à fait. Alors, je dirais pas tout à fait, parce que bien que les deux soient bien confondus et liés, mais le regret, tu as ce sentiment de tristesse, de même déception face à la situation, parce que tu as peut-être mal agi, manqué une opportunité. Par exemple, tu as eu l'opportunité d'un emploi, d'un travail, et tu n'as pas saisi cette opportunité-là. Le remords, tu auras ce sentiment beaucoup plus intense, plus profond, qui sera mêlé à la culpabilité et au tourment moral.
0: Ah, donc on a une notion qui est supplémentaire, c'est le tourment moral.
1: Sur la moralité.
0: D'accord, voilà. Donc la moralité, ça veut dire que dans l'esprit, dans nos pensées, on n'est pas tranquille.
1: Non.
0: On est tourmenté.
1: On est tourmenté, c'est ce que j'allais dire. Où on a ce stade aussi où on pense constamment à ce qu'on a fait, on a la rumination, on a toutes ces petites choses qui englobent avec.
0: Mais les petites choses, les petites choses sont intéressantes à détailler.
1: Alors, face à une situation, tu auras... alors, attends que je remonte.
0: Parce qu'on peut regretter, par exemple, il pleut. Et puis, on se dit, mince, en fait, je regrette de ne pas avoir pris mon parapluie.
1: C'est ça.
0: Ou je regrette de ne pas avoir acheté un ticket pour aller au concert de notre sœur. de notre sœur. Mais le regret va s'arrêter là. Le regret va s'arrêter là. Mm-hmm. Mais au-delà.
1: Alors, parce que lorsque tu as... l'exemple que j'ai mis pour le regret... Alors, tu peux regretter de ne pas passer plus de temps avec tes grands-parents lorsqu'ils étaient encore en vie.
0: Mais c'est vrai.
1: Maintenant qu'ils ne sont plus là... Mm. Alors, maintenant qu'ils ne sont plus là, malheureusement, on ne peut pas faire autrement.
0: on ne peut plus réparer.
1: Voilà.
0: C'est vrai.
1: Alors, du coup, on regrette aussi peut-être de ne pas avoir tenté quelque chose, de ne pas avoir pris des risques.
0: Ah, des risques. Mmh. Oui, on peut regretter, par exemple, de ne pas s'être inscrit à un concours ou à une, une filière scolaire pour les jeunes qui nous écoutent.
1: Effectivement, on peut regretter de ne pas avoir poursuivi ses études.
0: Aussi.
1: Oui, c'est ça.
0: D'accord. Ok, très bien. Donc, le remords, c'est le regret mêlé à la culpabilité morale. Donc, c'est vraiment ce qu'il faut retenir, en fait. On a le poids de cette culpabilité morale et du tourment qui va venir et qui va... où on n'aura pas du tout l'esprit tranquille, on sera toujours en train de réfléchir, à trouver peut-être une solution ou à essayer de refaire ce qui est passé, effectivement. Mais le remords, est-ce que le remords peut être considéré? Donc, on parle bien de sentiments et on voit bien qu'au niveau des sentiments, on a vraiment ce côté où l'âme peut être touchée. Alors, est-ce que vous pensez qu'on peut considérer le remords comme étant une blessure de l'âme? Ma sœur Gita.
3: Oui. Tout à fait. Le remords peut être...
0: Un instant, s'il te plaît, on a un appel.
5: Allô?
0: Ah, oui, bonjour, bonsoir.
5: Bonsoir, bonsoir. Ah. Bonsoir. Je suis Yolande et j'appelle pour intervenir un petit peu sur ces deux termes qui sont très proches par leur sens, mais il y a la différence qui demeure, n'est-ce pas?
0: Oui.
5: Voilà. On a parlé, donc vous avez parlé du regret, c'est ça?
0: Oui.
5: Et du remords.
0: Oui.
5: Alors, en fait, Le regret, c'est un verbe qui signifie grata et qui veut dire pleurer ou gémir. Voilà. To grit en anglais. Mais le remords, c'est un dérivé du verbe remordre. C'est intéressant à savoir ça. C'est un dérivé du verbe remordre. Ça veut dire que dans le remords, on mord, on retourne dans une morsure, on retourne dans une morsure à nouveau. C'est ça le remords. On est rongé par le regret d'avoir mal agi. Alors que le regret, c'est pleurer, gémir sur une situation. Donc, on voit que le remords, en fait, le regret, c'est plutôt un sentiment désagréable ou pénible de la perte ou de l'absence de quelque chose. Par exemple, on a raté un examen, on a regretté de n'avoir pas suffisamment étudié, on savait qu'on avait les capacités, les compétences, mais on a le regret parce que on s'est dit qu'on s'est pas donné suffisamment de peine pour travailler, etc. Alors que le remords, avec le verbe remordre, c'est quelque chose qu'on rumine. Voilà. Et c'est pour ça que le remords peut détruire quelqu'un. Parce que ça peut détruire, par exemple, quelqu'un qui est rongé par le remords. On dit souvent quelqu'un est rongé par le remords. C'est-à-dire qu'il n'arrive même pas à se remettre de la notion non seulement de culpabilité, mais de ce qui s'est passé. Donc il se remord lui-même, c'est-à-dire qu'il est rongé par ce sentiment-là qui ronge en fait, qui détruit. Et voilà, et pour aller vers quelque chose de biblique, on voit que Pierre, quand il a renié Jésus, lui il est passé à un autre stade que vous allez parler peut-être après, qui est la repentance. Il s'est repenti, voilà, parce qu'il a reconnu son acte. Mais on voit que Judas, qui a vendu Jésus pour 30 sicles, lui, il a été rongé par le remords jusqu'à se tuer. Donc, voilà la différence entre ces verbes qui sont très, très proches, mais en même temps, il y a quelque chose qui est différent. Donc, j'espère que, voilà, on voit que regretter, c'est gémir, c'est pleurer, alors que le remords, c'est remordre, se remordre soi-même. C'est comme une morsure. Voilà, voilà.
0: Eh ben merci Yolande pour ton intervention. Nous sommes très contentes d'avoir l'intervention de notre pasteur cet après-midi.
5: Mais c'est une intervention aussi pour une émission qui est très très très intéressante. C'est très intéressant d'avoir ces notions pour avancer aussi dans la vie et voir que on est dans une condition ou une autre et qu'on peut traverser tout cela. Voilà. Allez, à bientôt.
0: À bientôt. Au revoir. Merci. Bonne fin d'après-midi. Merci pour ton intervention.
5: Au revoir.
0: Alors, écoutez, je vous encourage à nous appeler pour participer aussi à l'émission avec nous. Donc, sur Mega FM, hein, émission Pain de Vie au 0590 23 17 11. Alors, on vous attend avec vos témoignages, avec votre participation. Si vous voulez rebondir aussi sur une question, c'est avec plaisir. Alors, nous allons poursuivre avec notre sœur Gita. Et nous allons revoir un peu. Donc la question c'était est-ce que le remords peut être considéré, donc remords, culpabilité, regret, est-ce que ce sont des sentiments qui peuvent être considérés comme étant une blessure de l'âme?
3: Oui, le remords peut être considéré comme une blessure de l'âme parce que tout ce que nous vivons en désagréable agit sur le mental. Ça peut agir aussi sur l'émotion. Ça peut agir aussi sur le physique. Ça peut être aussi agir sur son corps, au fait. Mm-hmm. Parce que le fait de ruminer, le fait de penser à l'acte qu'on aurait dû ou ne pas dû faire, cela agit vraiment sur l'âme. Cela veut dire que ce que nous pensons laisse des traces dans notre âme. Ça peut être l'anxiété, la peur, la culpabilité, des émotions telles que la colère, l'agressivité. Certaines maladies, ça peut entraîner à certaines maladies. Ce serait lié vraiment à une blessure où parfois nous avons vraiment besoin parfois ça peut amener à être soigné par un médecin.
0: Oui.
3: Parce que ce n'est pas si simple que ça. Si c'est quelque chose de simple, ça, avec le temps, ça peut passer. Mais parfois, ça entraîne des maladies où la personne qui est atteinte est obligée de se faire suivre par un médecin.
0: D'accord. Donc, en fait, ce tourment moral, comme disait tout à l'heure, selon l'intervention de Pasteur Yolande, c'est se remordre, retourner dans la blessure et mordre. Donc, retourner dans l'échec qu'on a eu ou dans la déception qu'on a eu. Donc, c'est vraiment ce qu'on appelle aussi le tourment moral. Et tu disais tout à l'heure que ça agit sur le cœur, ça agit sur l'âme. Et que ça peut laisser des blessures telles que, comment tu as dit?
3: J'ai dit l'anxiété.
0: L'anxiété, peut, oui, c'est vrai. Oui. Il y a des personnes qui souffrent de brûlures d'estomac en permanence. Oui. Et c'est vrai que ce sont des personnes qui réfléchissent, qui ruminent en permanence, mais qui ruminent souvent sur le même sujet.
3: Oui.
0: Le même sujet. Cette année, l'année prochaine, dans 10 ans, dans 15 ans, dans 20 ans, on les retrouve toujours dans les mêmes sujets. Et c'est vrai que ça peut conduire à aller chez le médecin pour se faire traiter finalement de maux qui sont physiques, mais qui partent de l'âme. Finalement, c'est le cœur qui est blessé et le cœur doit être guéri.
3: Oui, c'est bien ça.
0: C'est finalement le cœur qui doit être guéri. Donc quelquefois aussi, on propose, il y a des personnes à qui on peut proposer d'aller chez le psychologue. Et souvent, hein, il y a beaucoup de personnes qui refusent d'y aller. Voilà. Le psychologue pour pouvoir parler, échanger, parce que probablement le médecin lui-même a déjà vu que c'est un problème qui provient d'autre chose que finalement de la manifestation symptomatique que lui a retrouvée. D'accord. Et que dit la littérature par rapport à ces choses-là, les blessures de l'âme? Que dit la littérature? Les philosophes, les penseurs.
3: Alors, moi, je parlerai de ce que dit la Bible en elle-même. Les remords dans la Bible sont souvent associés au péché. Cela veut dire quelque part, si nous connaissons la parole de Dieu, nous savons il y a des choses à faire, à ne pas faire. Et quand nous nous rendons compte que nous avons fait quelque chose qui n'était pas en accord avec la parole, nous pouvons nous-mêmes rester dans se dire ah, j'aurais dû voir venir, j'aurais, et c'est un circuit qui ne finit pas si on n'entre pas en soi-même pour se dire bon, ok, c'est fait, mais maintenant qu'est-ce que je fais après? Est-ce que je reste dans ce rond-point à me dire j'ai fait une faute? Ou est-ce que je me dis maintenant il faut que je trouve la solution pour en sortir? Parce que ça peut emmener très loin.
0: Oui, c'est sûr. Alors les philosophes et des philosophes et des penseurs, donc il y a pas mal de philosophes et de penseurs qui ont un peu exploré le sujet du remords. Et donc effectivement, ils décrivent le remords comme une souffrance existentielle liée à la conscience de soi et à la responsabilité morale. Donc on voit bien que dans le remords, dans la culpabilité, on a vraiment cette notion de moralité, comme l'a dit la sœur Fatima, de remords, de retourner dans les anciennes blessures, retourner dans les anciennes traces. Voilà. Et donc, c'est vrai que dans le contexte religieux, c'est souvent associé à la notion de péché ou de faute, comme l'a dit notre sœur Gita. Mais en psychologie aussi, le remords, et là, on en a parlé tout à l'heure, on a échangé dessus, le remords est aussi à l'origine de stress émotionnel. Et là, on a la notion de durabilité. Voilà. Donc, c'est vraiment un stress émotionnel durable, qui dure et parfois qui affecte la santé mentale, la santé physique et même les rapports sociaux avec les autres. Hein. Vraiment, c'est un sens qui est vraiment très large. Donc, est-ce que le remords peut être considéré un sens qui est vraiment très large? Donc, est-ce que le remords peut être

0: Il implique une forme de culpabilité et de chagrin envers la personne blessée. Cela veut dire que quelque part, si tu pardonnes, tu ne reviendras pas dessus. Mais le fait de ne pas avoir pardonné, tu te dis à chaque fois, « Oh, j'aurais dû faire, j'aurais dû. » Mais le « j'aurais dû » ne sert à rien, en fait. Tu retournes dedans. Au fait, toi-même, tu te rends malade.
1: Ben oui, c'est justement ça, parce que la personne qui éprouve ce sentiment ne se pardonne pas. Et n'arrive pas à aller et n'arrive pas à avancer, à aller au-delà de comme tu as dit tout à l'heure, tu as employé le mot rond-point. N'arrive pas à aller au-delà de ce rond-point, à tourner entre à ne même pas voir les sorties, et pourtant probablement il y a des sorties, on les verra peut-être dans la deuxième partie de l'émission, et moi je suis persuadée qu'il y a des sorties, mais ils ont vraiment du mal à se pardonner. Donc tu disais que c'est un non-pardon envers soi-même.
0: C'est un non-pardon envers soi-même. Oui. Cela veut dire quelque part le geste, l'action a pris le dessus sur le cœur. Mm-hmm. Parce que le cœur est atteint, l'âme est atteinte, et la seule solution, la personne en question qui vit cela ne le voit pas tout de suite, parce que il est empris. C'est comme une emprise, au fait. Le geste qu'il a eu, c'est comme une emprise sur son âme et sur son cœur.
1: D'accord. Mais est-ce que tu peux nous donner d'autres exemples? Il y a vraiment des exemples. Je pense qu'on en a beaucoup dans notre entourage, où des personnes peuvent se retrouver dans cette situation où, selon eux, il n'y a pas de sortie.
0: Alors, s'il faut prendre un exemple, alors, comment je peux expliquer? Je prendrais sur moi-même un exemple envers, comme on dit, non-pardon envers soi-même. Cela veut dire quelque part, si dans la vie, on se dit, je voudrais être styliste, modéliste.
1: Et bah oui, c'est un objectif atteignable.
0: Et c'est vrai qu'on voit que des années passent, c'est toujours pas le cas, mais en tant que chrétien, enfant de Dieu, il faut savoir quel plan que Dieu a pour chacun d'entre nous. Parce que sinon, on tourne de l'heure au point de se dire, ah, J'aurais dû, je voulais être. Non. Alors, à ce moment, en tant qu'enfant de Dieu, il faut vraiment se tourner vers Dieu pour pouvoir trouver le chemin que Dieu a prévu. Parce que sinon, on tourne toujours dans ce même rond-point.
1: Oui. Voilà. Il y a aussi des exemples de non-pardon. Je vais prendre l'exemple de certaines femmes qui, à un moment dans leur vie, ont eu à faire ce choix d'interruption volontaire de grossesse ou même d'interruption médicale de grossesse. Ça peut arriver, intervention médicale de grossesse. Interruption, pardon, médicale de grossesse. Et par la suite, ce sont des personnes qui n'arrivent pas à retomber enceinte derrière, qui n'arrivent pas à procréer, et des femmes qui se retrouvent dans le remords. Je dis des femmes, mais il y a aussi des hommes, parce qu'il y a des hommes qui sont en accord avec ces choix, et c'est le couple qui porte ce choix-là. Et par la suite, ce sont des personnes qui ne parviennent pas à avoir des enfants. Et souvent, moi j'ai souvent rencontré, dans le cadre aussi de mon travail, des femmes qui étaient empreintes vraiment au remords, tourmentées, alors qu'il y a des solutions, qu'il y a vraiment des solutions, qu'elles peuvent utiliser ces solutions-là, mais elles ne parviennent pas à se pardonner le geste qu'elles ont commis, ou l'homme souvent aussi ne parvient pas à se pardonner le fait d'avoir demandé à sa compagne ou à son épouse à ce moment-là d'avoir une interruption volontaire de grossesse. Et on a beaucoup de personnes dans ce genre de situation, des personnes qui ont eu aussi des accidents de la route. Des personnes qui ont eu des accidents de la route. On dit bien accident de la route, c'est pas un meurtre, c'est quelque chose qui a

0: par maladresse, peut-être en plus causer un accident et c'est même pas de son fait en fait. Et cet accident soit a causé la mort ou cet accident a causé mais vraiment une atteinte physique, handicapante à la personne en face, et des personnes qui ne parviennent pas, ils ruminent, ils remordent ils ruminent cette situation et ils ne parviennent pas vraiment à dépasser cette situation et ils restent là, même au stade de dépression. Hein. On l'a vu tout à l'heure quand on a parlé de culpabilité, la conséquence des blessures de l'âme. On a vu que ce sont des choses qui pouvaient vraiment nous emmener à avoir des atteintes psychologiques, hein, à être, y a certaines personnes qui sont au stade où il faut même qu'ils aillent se reposer en maison en psychiatrie. Ils ont vraiment besoin de ce repos de l'âme. Oui. Vraiment, ce ne sont pas des personnes qui sont, mais c'est des personnes qui ont besoin d'avoir une âme reposée. Vraiment reposé. Alors, est-ce que vous avez peut-être une intervention par rapport à cette question? Est-ce que vous voulez partager un témoignage? Non. Donc, le remords peut être... Pardon? J'ai interrompu quelqu'un, excusez-moi.
1: Non, j'allais dire qu'il y a aussi les faux témoignages.
0: Il y a aussi les faux témoignages.
1: Je n'ai pas encore trop entendu en France de faux témoignages qui emmènent les personnes à être condamnées en prison, parce qu'il n'y a plus la peine de mort en France sur le territoire français, mais aux États-Unis, beaucoup, beaucoup de personnes sont mortes injustement. C'est pas méchant, mais c'est la réalité. Beaucoup de Noirs sont morts injustement. Ils n'avaient rien fait. Ils ont été condamnés à mort parce qu'ils sont Noirs.
0: Oui, il y a eu ça. Et il y a aussi des faux témoignages, hein, vraiment des personnes qui portent un faux témoignage. Et d'ailleurs, beaucoup de personnes se retrouvent en prison. Beaucoup de personnes se retrouvent en prison sur des faux témoignages. Et vraiment rongé par la culpabilité, voilà, être enfermé pour quelque chose qu'on n'a pas commis. Vraiment, donc il y a un peu tout ça. Alors pourquoi dit-on que le remords ronge? Tout à l'heure, on a eu une intervention et on a un peu abordé la question, ma sœur Erika. Mais selon toi, pourquoi on dit que le remords ronge?
2: Alors, ce qui serait intéressant, en tout cas, de voir, c'est que finalement, l'expression, en fait, rongée par le remords, c'est une formule, en fait, poétique, métaphorique, qui est utilisée en français. Et notamment, en fait, dans la littérature ou le langage courant, pour exprimer, en fait, l'idée qu'une personne a été profondément affectée, voire détruite, par un sentiment de culpabilité intense. Le remords peut donner l'impression de consumer ou d'éroder, donc grignoter, un peu comme ce que tout à l'heure, pasteur Yolande, en fait, nous disait, remordre. Donc vraiment une personne de l'intérieur. Et vraiment l'expression le remords ronge vient aussi de l'expérience psychologique et émotionnelle intense associée en fait à tous ces éléments là. Donc ce qu'on pourrait se dire aussi, c'est que il y a différentes manières de voir aussi cette expression. Pourquoi? Parce qu'en fait elle peut avoir vraiment un impact émotionnel intense sur quelqu'un. Cette douleur en fait psychologique, elle est perçue comme rongeante car elle peut venir obséder. On a parlé tout à l'heure en fait des personnes qui arrivaient vraiment sur un stade d'anxiété, de dépression, c'est parce que finalement ils ruminent en fait constamment, ils passent leur nuit en fait, ils s'isolent et puis ils ruminent constamment, et c'est vrai que ça peut vraiment créer des dommages en fait en interne. Cette rumination mentale qu'on voit en fait aussi par la suite, comme on disait, ce sont vraiment des pensées répétitives sur l'acte commis. Donc par exemple, comme l'exemple que vous avez donné tout à l'heure en fait des faux témoignages, quelqu'un peut vraiment se voir sa culpabilité face à une situation et se dire ben c'est vraiment de ma faute en fait, cette personne est condamnée, et finalement voilà, pour se positionner, donc il y a vraiment une action comme on disait à faire, et si cette action n'est pas faite, ben la personne reste en fait dans ce non pardon, parce que c'est vrai, moi je voudrais revenir aussi cette expression de non pardon envers soi-même, parce qu'elle est super importante, parce que finalement si on arrive à franchir cette étape, et ça on le verra un petit peu plus tard, et ben ça nous permettrait de pouvoir en tout cas en tirer des leçons par rapport à une situation et de s'autoriser à avancer. Oui. Donc, alors, bien sûr, les situations sont toutes différentes, mais en fait, ce qu'on a envie de vous apporter, en tout cas, pour vous, auditeurs, c'est que de vous dire de ne pas rester, en tout cas, sous cette forme de culpabilité, de remords, mais de pouvoir l'exprimer, de pouvoir communiquer, voilà, au sein de vos assemblées, au sein de vos leaders, pour pouvoir, en tout cas, avancer sur un cheminement. Et après, bien sûr, nous prendrons des éléments de la Bible, en fait, qui vous permet de pouvoir faire ce travail-là. Et donc, nous en avons parlé aussi tout à l'heure, il peut y avoir des effets physiologiques, hein, quand on dit rongé par le remords. En attendant, et ben ce remords, ce que ça peut entraîner, c'est finalement l'augmentation de certaines hormones en fait au niveau du corps, dont par exemple vous avez déjà dû entendre parler du cortisol. Donc en fait finalement par rapport à l'effet stress, le cortisol sécrété va entraîner ben déjà des tachycardies, c'est-à-dire un rythme cardiaque élevé, va entraîner aussi des troubles du sommeil, de la vigilance, de la concentration, parce que finalement il y aura un dérèglement en fait en interne. Ça peut entraîner aussi donc ce qu'on appellerait une oppression thoracique. Vous avez des personnes qui vous disent ils ont souvent en fait j'ai une boule. Alors on va parler de la boule au ventre, mais on peut parler aussi de cette douleur à la poitrine, et quand ils font des examens peut-être on trouvera peut-être pas grand chose, mais c'est parce que finalement c'est comme vous l'avez dit aussi tout à l'heure, les blessures de l'âme finalement, ben le côté en fait émotionnel va venir agir aussi donc sur le physique, et tout ça parce que finalement au niveau de l'esprit, au niveau de l'âme, ben la personne n'a pas été libérée de cette culpabilité, de ce remords. Voilà, si on reprend encore cette expression, puisque c'était par rapport à cette expression, pourquoi dit-on que le remords ronge ? Parce que finalement, c'est une émotion qui va venir grignoter, comme on l'a dit, la santé mentale et le physique. Voilà, voilà. Moi, en tout cas, de mon côté, j'ai regardé encore d'autres éléments, et j'ai vu aussi que selon le dictionnaire de l'Académie française, être rongé de remords par le remords, ça va vous parler, ça signifie s'inquiéter, se tourmenter. Alors finalement, hein, s'inquiéter, on pourrait croire que c'est une petite chose, mais l'inquiétude peut entraîner vers tout ce dont on a parlé tout à l'heure, que ce soit la culpabilité, le regret, le remords. Donc voilà, je sais pas, par exemple, moi, comme exemple, je voyais ces problèmes d'argent le ronge. Et ben oui, il y a des personnes en fait qui vont passer leur temps à faire des comptes et des comptes et des comptes. Alors oui, bien sûr, il faut pouvoir établir les choses, se faire un plan et avoir une bonne gérance. Mais vous avez des personnes qui, malgré tout, en fait, ont peut-être aussi des compulsions. Il peut y avoir aussi peut-être une problématique aussi psychologique qui fait qu'on n'arrive pas à se retenir et on fait des dépenses. Mais il y aura du regret, du remords, parce qu'on sait qu'on a mal agi derrière et on se met dans des situations qui nous semblent irréversibles. Et en attendant, ça entraîne du stress, ça entraîne des dommages en interne. Donc, si on s'arrête encore sur le terme « ronger » dans cette expression, donc on en a parlé, hein. Moi, j'avais retrouvé aussi, comme l'a dit encore le pasteur Yolande, « entamer, grignoter à petits coups de dents ». Alors, on essaie d'imaginer, en fait, notre problématique, et c'est cette problématique qui est déposée sur notre esprit, sur notre cœur, et qui est en train de ronger à petites dents. Donc, faudrait peut-être lui dire, au bout d'un moment, de s'arrêter. Vous avez donné un très bel exemple avec le rond-point. Moi, j'avais jamais imaginé, mais c'est vrai, il faut sortir du rond-point au bout d'un moment. Dans notre vie de tous les jours, quand on voit les personnes dans le rond-point, on va se dire, mais ils mettent pas leur clignotant, ils peuvent y aller. Donc, je pense que même pour nous, dans notre positionnement, ça nous permet aussi de nous dire, oui, effectivement, je suis face à une situation, va falloir que je sorte de ce rond-point. Moi, je trouve que c'est une très belle expression qu'on peut retenir pour ce soir. C'est le rond-point et vouloir sortir du rond-point et donc trouver une solution. Oui. Voilà.
3: Mais du coup, on a vu aussi tout à l'heure que le remords peut conduire à l'autopunition, et vraiment le fait d'être rongé, le fait de ruminer tout le temps en permanence des situations, peut conduire en fait à des atteintes en fait sur son corps, sur son propre corps. Mmh,
2: tout à fait. Parce qu'en fait finalement c'est une attaque, c'est vraiment usé par une action lente et continue. Donc on imagine en fait que finalement ça se fait pas d'un coup, et puis voilà, c'est-à-dire que progressivement ça va s'installer. Donc est-ce qu'on fait le choix de laisser les choses s'installer ou est-ce qu'on passe à l'action? Mais moi en tout cas, quand je recherchais vraiment par rapport à cette thématique, moi j'ai beaucoup aimé cette thématique, hein. C'est une thématique qui ne m'a pas parlé tout de suite, mais je me suis dit oui, il faut vraiment pouvoir se poser sur des choses que l'on vit en fait réellement dans notre quotidien, peut-être qu'on minimise, mais qui a réellement en fait une conséquence sur notre vie de tous les jours. Et sans après arriver déjà dans les versets bibliques, mais il y en a quand même un qui m'a parlé à ce stade-là. C'est quand j'ai lu que dans la définition que c'est usé par une action lente et continue, ça m'a fait penser à la rouille. Et de là, de rouille. J'ai pensé en fait au verset biblique qui vous dit amassez-vous plutôt des trésors dans le ciel où il n'y a ni rouille. Donc là, je me suis dit non. Donc en fait, voilà, une problématique va être une rouille en fait sur notre vie, alors que le Seigneur a tellement de trésors cachés qu'il nous donne, qui nous permettraient d'avancer. Donc vraiment, que ces regrets, ces culpabilités qui seraient des rouilles pour notre âme, qu'on puisse vraiment s'en débarrasser. Il a un meilleur plan pour notre vie. Bon, allez, je reviens à la question. Qui était le remords, pourrait-il conduire à la mort? Oui, alors le remords, effectivement, c'est un sentiment psychologique et émotionnel. Alors, il ne va pas directement donner la mort, c'est-à-dire, on ne va pas se dire, ben voilà, j'ai du remords, bon, ben, c'est fini. Mais quand même, dans des cas extrêmes, effectivement, puisqu'on l'a dit tout à l'heure, il y a des conséquences sur la santé physique et mentale, et indirectement, si elles ne sont pas prises en charge, elles pourraient contribuer à des situations graves. Donc, par exemple, un remords intense, surtout s'il est chronique, hein, donc chronique, c'est vraiment partir dans le temps, quoi. On n'est pas une semaine, deux semaines, on peut être à des mois, on peut même être à des années. On l'a dit, hein, même à des années, ben, il y a une culpabilité qu'on pourra même qualifier d'écrasante, hein, donc elle vient venir peser, hein, sur nous, qui va pouvoir entraîner des troubles psychologiques, comme la dépression, l'anxiété, voire des pensées suicidaires. Par exemple, moi j'ai mis comme exemple une personne qui ne parvient pas à se pardonner une faute grave, par exemple, comme s'il a fait du tort à autrui, ben, il peut sombrer en fait dans un désespoir profond et peut attenter à sa vie. Et selon moi, l'altération psychologique aussi, parce que la personne va être fatiguée, elle va être épuisée, elle va s'isoler, elle aura l'impression, ben, quand on est dans un sentiment comme ça, ben, on broie du noir. Voilà, moi, c'est l'expression qui me vient. On broie du noir. On oublie la lumière qui est le Christ, on broie du noir, on s'enferme. Et au final, ben, si finalement on ne crie pas alerte, si on ne s'exprime pas, ben, effectivement, ça peut conduire à une issue fatale. Voilà.
3: Donc tu as dit tout à l'heure, donc on avait donc cet impact psychologique et émotionnel, et puis on a aussi l'impact physique, hein, finalement, qui n'est pas à minimiser, puisque on le voit bien aujourd'hui, la société souffre de différents maux, et ce ne sont pas des mots MOTS, mais vraiment des maux physiques, MAUX, des maux vraiment liés à des petites choses, hein. On peut penser de petites émotions, des choses qu'on pourrait minimiser et en réalité qui ne sont pas à minimiser, puisqu'il y a une solution qui est prévue. Il y a des clignotants qui peuvent être mis pour sortir du rond-point. Donc il y a des facteurs atténuants. Donc est-ce que tu peux nous parler un petit peu de quelques facteurs atténuants par rapport au remords?
2: Alors, ce que j'ai noté, mais je voulais quand même qu'on se rappelle sur la combinaison qui avait très bien été dite, c'est-à-dire que remords égale regret, plus culpabilité morale, plus impact sur autrui. Et ben en fait, pour atténuer quand même en fait la notion du remords que là on décrit et qu'on dépeint comme négative, le remords peut être aussi constructif s'il mène finalement à une prise de conscience, c'est ce qu'on disait tout à l'heure, à une demande de pardon ou à une réparation. Et ces démarches, elles peuvent apaiser la culpabilité et elles peuvent prévenir des conséquences graves dont on a parlé tout à l'heure.
3: Oui, donc une demande de pardon. Mais quelque part, il y a une prise de décision à avoir. Qu'est-ce que vous en pensez ?
4: Alors, mais par moments, ça peut être difficile parce que la personne qui a ce sentiment de remords est focalisée. Et là où je veux en venir, c'est que si des fois on n'est pas entouré, on n'est pas soutenu, on l'a évoqué tout à l'heure sur le côté social, mais on ne l'a pas forcément développé. Mais si on n'a pas forcément les bonnes personnes autour de nous, on ne le voit pas. Parce qu'on est centré, focalisé sur ce qu'on a fait, ce qui ne va pas. Mais si on a des bonnes personnes à nos côtés, notamment comme la sœur l'a dit, les pasteurs, les leaders, vers qui on peut se tourner et qui sont réceptifs, où on a une communion fraternelle, où on a des personnes sur qui se reposer, on peut, en cheminant, arriver à s'ouvrir et éviter justement arriver à la mort.
3: Arriver à la mort.
4: Mais pour ça, il faut aussi être entouré. Et certaines personnes n'ont pas forcément cet entourage-là.
3: Oui.
4: Ou le refuse par rapport au remords. Donc, ils éjectent tout le monde. Ils mettent tout le monde à côté. Je me sens pas bien. Je bois du noir. Je vois personne.
3: Oui. Ouais. Donc, même dans la difficulté, même lorsque quelqu'un passe par des moments difficiles et voilà, sont dans l'obscurité, en tout cas dans leurs pensées, puisque le champ de bataille, il est là, hein, il est vraiment dans les pensées. Donc l'ennemi vient susurrer des choses à l'oreille pour alimenter cette petite faille qui a déjà été faite. Donc on voit bien que dans les pensées,
0: même à un moment donné, si on veut une amélioration, il faut prendre une décision. Dans la vie, il faut toujours prendre des décisions. Et quelquefois, la prise de décision, elle est obscurcie par, le problème sur lequel on est focalisé, c'est-à-dire qu'on regarde uniquement au problème, on regarde pas du tout à la solution, et Dieu a prévu quelque chose d'exceptionnel pour nous, une solution parfaite, vraiment, et nous le verrons dans la deuxième partie de l'émission. Alors nous ferons une pause musicale.

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1: Bonsoir, bonsoir nos amis auditeurs de l'émission Pain de Vie sur la radio Méga FM, fréquence du Nord 88.9. Alors nous sommes cet après-midi dans une émission, le remords, la repentance, la culpabilité, quelle différence ? Donc on a déjà vu toute la première partie où on s'est arrêté vraiment sur les définitions, sur les expressions. Est-ce que le remords ronge ? La définition entre remords, remords, culpabilité, regret. Et on a pu voir ça avec nos invités. Donc cet après-midi, nous avons 4 invités. Et donc nous allons passer à la deuxième partie de l'émission qui est que dit la parole de Dieu à ce sujet, puisque c'est quand même une émission chrétienne, et nous allons voir ce que nous dit la parole de Dieu à la lumière de la Bible. Amen. Donc on va revenir un peu sur on va essayer de définir, on va définir la repentance, donc la définition de repentance. Et puis on va parler de repentance un petit peu cet après-midi, savoir qu'est-ce que c'est finalement la repentance, et puis pourquoi se repentir finalement. Alors qui veut intervenir?
2: Je commence. Alors la Bible définit la repentance comme un changement d'avis qui entraîne un changement de comportement. Cela implique de reconnaître ses péchés, de ressentir une profonde tristesse. Cela veut dire quand on se repent, c'est quelque part, on a senti qu'il y a quelque chose qui ne va pas, et de détourner sa vie et se tourner vers Dieu dans un acte de soumission et de confiance. La repentance est un commandement divin, un appel à reconnaître nos fautes et à nous détourner de notre vie passée dans le péché. Elle est essentielle pour entrer dans le royaume de Dieu et expérimenter une véritable relation avec notre Dieu.
1: Merci, mais finalement, pourquoi se repentir en fait? C'est surtout ça, il faut qu'on arrive à expliquer à nos amis, auditeurs qui écoutent l'émission, pourquoi se repentir? Voilà ce que dit la parole de Dieu, mais pourquoi finalement se repentir?
2: Je peux donner un passage dans Actes 3, 19. Repentez-vous donc et convertissez-vous pour que vos péchés soient effacés. En effet, la tristesse selon Dieu produit une repentance à salut, au salut, je crois. Alléluia.
1: Tu voulais rebondir, ma sœur Erika?
3: Oui, pour ma part, en fait, c'est vrai que dans la parole de Dieu, il nous encourage en fait à la repentance, parce que nous nous rappelons en fait que Dieu en fait est le réparateur des brèches, et que la blessure de l'âme liée au remords est une brèche. C'est une porte, c'est un accès qui sera utilisé par Satan pour détruire l'âme par les pensées négatives chez la personne qui est fragilisée. Et c'est vrai que dans l'action, en fait, il est donc, selon moi en tout cas, important de reconnaître son péché, de demander pardon à Dieu sincèrement, d'accepter dans son cœur, dans son esprit, d'avoir été pardonné par Dieu, en fait. Voilà, et les psaumes, en fait, en tout cas, que nous pouvons reprendre, en fait, à ce stade-là, qui nous encouragent, en tout cas, à la repentance, c'est déjà le psaume 34, au verset 18, qui dit « L'Éternel est près de ceux qui ont le cœur brisé, et il sauve ceux qui ont l'esprit dans l'abattement. » Le psaume 146, 3, au verset 3, donc, dit « Il guérit ceux qui ont le cœur brisé, et ils pansent leurs blessures. » Donc, dans tout ce que l'on dit, ça entraîne effectivement ce cœur brisé, cet esprit d'abattement, ces blessures. Et ben, nous voyons que le Seigneur, en fait, il nous promet de pouvoir être là, de pouvoir entendre nos mots. Et là, cette fois, ces mots M-A-U-X, en l'occurrence, mais aussi nos mots M-O-T-S. Et afin de pouvoir, en tout cas, nous apporter, en tout cas, un soulagement, une solution, un repos, une paix. Je rebondirai sur le fait qu'il est important, suite à cette étape, de se pardonner soi-même. Nous l'avons dit, se pardonner soi-même implique souvent de reconnaître la faute, d'en tirer des leçons et de s'autoriser à avancer. L'Éternel restaure les chemins. C'est pour cela qu'on l'appelle réparateur des brèches. Et on retrouve en fait le mot réparateur des brèches pour celles et ceux qui ont leur Bible en ce moment. C'est dans Ésaïe 58, verset 12. Il nous dit aussi qu'il sera toujours notre guide, celui qui ne nous abandonnera jamais. Donc la repentance est importante pour avancer.
1: D'accord. Oui, ma sœur Gladys.
0: Alors, je prendrai un verset dans Proverbe 28, 13 à 14. Celui qui cache ses transgressions ne prospère point, mais celui qui les avoue et les délaisse obtient miséricorde. Heureux l'homme qui est continuellement dans la crainte, mais celui qui endurcit son cœur tombe dans le malheur. Alors là, celui qui cache ses transgressions ne prospère point, il ne grandit pas, il n'évolue pas, il n'est pas en bonne santé, il est tout ce qu'il y a de négatif. Mais celui qui a avoué délaisse, il obtient grâce. Donc le Seigneur d'ailleurs, Jésus, le pardon est né à la croix. Le pardon est né à la croix, Jésus a tout payé pour nous, afin qu'on soit sauvés. Donc il a déjà accompli cet acte à la croix pour nous. Pourquoi ne pas pardonner? Puisque le pardon, c'est une puissance aussi qui libère. Quand on pardonne, on se sent plus léger, on peut avancer autrement. Si le pardon guérit les maladies, parce que des fois, des personnes sont malades, mais avant que ce soit une maladie où on a besoin du médecin, c'est d'abord, on a besoin d'être guéri par le Seigneur. Le non-pardon nous cause beaucoup de mal. On a parlé de stress, on a parlé de dépression, d'angoisse. Tout ça, ce sont des maladies causées par le non-pardon. Donc oui, le Seigneur, il nous le dit, on obtient miséricorde. Et tout n'est que grâce. Tout n'est que grâce. Nous sommes sous la grâce de Dieu.
1: Amen. Non, mais j'écoute attentivement. Je suis attentive.
0: Il nous dit de ne pas endurcir aussi nos cœurs.
1: Oui.
0: De ne pas endurcir aussi nos cœurs. Et il y a un verset aussi qui dit, où, quand on prie souvent, on le dit, que les cœurs de pierre soient transformés en cœurs de chair. Parce que le cœur de chair, il est malléable, il reçoit, il se laisse transformer. Tout est coupé, brisé pour recevoir. On se laisse briser par le Seigneur. Oh, Jésus.
1: Mais la personne qui éprouve, la personne qui éprouve du remords. Moi, j'entends bien Dieu est pardon. J'entends bien le pardon est né à la croix. J'ai entendu aussi tout ça. C'est pour ça que j'écoutais attentivement. Tu as parlé du pardon en faisant le lien avec le non-pardon, parce que finalement, en fait, la personne qui éprouve le remords, la culpabilité, ne se pardonne pas lui-même. Et dans la repentance, je vais revenir un petit peu sur le mot hein, repentance. Voilà, j'ai dit revenir, mais je vais revenir dessus. La repentance en hébreu, ça veut dire revenir, se retourner. Et en grec, c'est un changement de pensée, ce qui implique un revirement intérieur. Donc c'est un abandon, la repentance signifie abandonner volontairement un péché ou réorienter sa vie vers la volonté de Dieu. Donc c'est vraiment prendre la décision, et c'est pour ça que tout à l'heure on a parlé de prise de décision. C'est vraiment prendre la décision de s'abandonner à Dieu, finalement de reconnaître ses péchés ou son péché et changer de direction, c'est-à-dire essayer. Pourquoi je dis essayer? Parce que les personnes qui sont dans la culpabilité, ils n'arrivent pas à voir. Ils sont vraiment obscurcis et ils n'arrivent pas à voir. Et c'est pour ça que je voulais vraiment qu'on insiste sur cette définition de repentance où la repentance va, c'est vraiment s'abandonner à Dieu. Demander pardon d'un cœur sincère. Hein, la parole de Dieu dit d'ailleurs, venez à moi, vous tous qui êtes fatigués et chargés, je vous donnerai du repos. Et ce sont des personnes qui ont besoin de repos. Moi, je sais que quand je n'étais pas chrétienne, eh ben, je ruminais des plans pour me venger parce que quelqu'un m'avait fait quelque chose mais je n'endormais pas. je n'en dormais pas. Si par exemple, c'était quand j'étais jeune à l'école, si quelqu'un m'avait volé mes stylos, parce que moi j'aimais bien avoir une grosse trousse bien remplie de stylos, si on m'avait volé mon stylo, il fallait que j'élabore une stratégie, mais je n'en dormais pas. Le matin, je me réveillais fatiguée parce que j'avais fait toutes les stratégies dans ma tête. Et toute la nuit, j'avais ruminé, ah, quand je le verrai, je vais lui dire, je vais faire. Oh là là, qu'est-ce que c'était épuisant, je me rappelle. Et un jour, j'ai tout laissé au pied de la croix. Et, pardon, excusez-moi. Et c'est pour ça que c'est important, en fait, de parler de ce revirement, une nouvelle orientation, un clignotant, ben, pour sortir du rond-point, en fait, pour sortir de ces pensées, négatives, effectivement. Et c'est pour ça que la parole de Dieu encourage à la repentance. Tout à l'heure, tu as dit, ma sœur Erika, que Dieu, c'est le réparateur des brèches. Et tu l'as si bien dit, finalement, ben, ces mots MAUX sont des brèches qui ont été faites dans le cœur. Et le cœur s'est endurci. Et le cœur s'est endurci et continue à s'endurcir au fur et à mesure jusqu'au moment où, bon, on peut parler de la grâce de Dieu.
4: Avant de passer à autre chose, là, ce que je voulais souligner, c'est par rapport à la sincérité. Donc, c'est vrai que je suis d'accord avec ce que les sœurs, elles ont dit, mais pour que le Seigneur fasse tout ça dans la vie de tout un chacun, il faut que ça soit fait avec sincérité et la repentance. Amen. Donc, je voulais vraiment souligner, parce que c'est facile de dire, voilà, de se repentir et que Dieu agisse, mais il faut vraiment qu'il y ait cette mentalité, cette repentance, mais qu'elle soit vraie et sincère, qu'il parle vraiment du cœur pour que le Seigneur puisse agir.
1: Amen. Oui, c'est vrai. Les personnes qui se repentent, ce sont des personnes qui sont déjà bien fatiguées, bien chargées. Et en fait, il n'y a plus de solution. La seule solution, c'est Jésus.
2: Amen.
1: Oui, ma sœur.
2: Moi, j'ai un témoignage avec ma défunte mère. C'est vrai qu'en tant que chrétien, Dieu nous demande de pardonner. Dieu nous demande, même si c'est l'autre qui a fait, de demander pardon. Ça m'est arrivé d'aller la voir et je disais à Dieu, mets deux témoins sur mon chemin afin que vraiment que le pardon soit réel, au fait, face à... C'est une maman.
1: Oui, c'est maman.
2: D'accord.
1: Ah oui.
2: Alors, le jour que... Et c'est vrai que j'ai pleuré pendant 7 ans, hein, parce que j'aimais ma mère. Et pour moi, avoir un problème avec sa mère, c'est quand même grave. D'accord? Et je priais dans ce sens-là. Et Dieu a permis un jour qu'il m'a dit, maintenant lève-toi et vas-y. Alors je prends ma voiture, je vais chez ma mère et je rejoins mes deux sœurs. Je les trouve là. J'ai dit, ok Seigneur, tu as déjà aplani le chemin. Donc je vais vers elle, je lui dis, maman, je te demande pardon pour tout ce que j'ai pu faire, etc., etc. Et elle me retoque, moi, elle n'avait pas pardon. Eh bien, j'ai regardé, j'ai dit, Seigneur, ok, mais je vous assure, mes sœurs, je vous assure, vous qui nous écoutez, j'ai arrêté de pleurer le jour même. Hein.
1: Oui.
2: Et quelques années après, elle me dit, ah, vous savez, vous leur demandez un pardon là. On dit, on ne veut pas pardon. Hein. Depuis, je vous la ça. On t'a qu'à pleurer tous les soirs. Tous les soirs. Et dans la voiture, j'ai dit, maman, de toute façon, tu es pardonné. Je te pardonne. Nous sommes. Dieu est au contrôle de toutes choses. Alors, le pardon, je vous assure, ça libère. Ça libère parce que Dieu, il est Dieu. Et c'est quand, en tant que chrétien, nous. Quand nous faisons la tâche que Dieu nous demande de pardonner, l'autre qui est en face voit la grâce de Dieu et cette personne même est consciente que Dieu existe.
1: Amen.
2: Parce qu'elle a donné sa vie à Christ après.
1: Ah, gloire à Dieu.
2: Avant de mourir.
1: Gloire à Dieu.
2: Alors je remercie Dieu pour cela.
1: Amen. Ben, voilà un beau témoignage. En fait, tu as pleuré pendant sept ans et tu as demandé à Dieu finalement de mettre des témoins pour prouver que tu as demandé pardon, pour qu'il y ait des témoins que tu aies fait cette démarche et tu as retrouvé tes deux sœurs, tu as demandé pardon à Dieu et tout de suite ton cœur a été libéré. Immédiatement, ton cœur a été libéré. Tu n'as pas attendu demain, deux jours, trois jours, mais immédiatement, tu t'es senti soulagé. Tu n'avais plus ce poids sur le cœur. vraiment, Dieu est Dieu.
3: J'ai envie de dire, n'est-ce pas merveilleux?
5: Ah, ouais. C'est glorieux.
1: Parce que le poids de la rumination, le temps que ça a duré, et en bon. Un instant,
6: je suis libérée.
1: Rien que par le pardon.
5: Oui.
1: Gloire
5: oui.
1: à Dieu, vraiment, gloire à Dieu. Alors, vraiment, très beau témoignage. Hein. Vraiment, merci, ma sœur Gita. Alors, finalement, qu'est-ce qu'on peut dire de la grâce de Dieu qui donne la paix à l'âme et au cœur? Qu'est-ce qu'on peut dire de cela?
4: La grâce, déjà, pour la définir, c'est l'amour de Dieu, l'amour immérité de Dieu. La bienveillance et la faveur que Dieu aussi nous accorde.
1: D'accord, ok. Ok, donc...
4: Indépendamment, oui.
1: Je t'écoute, vas-y, n'aie pas peur.
4: Indépendamment de nos comportements, de nos agissements, de ce qu'on peut faire, malgré tout, le Seigneur, il nous aime.
1: Il nous aime, même si on est dans un péché, même si on connaît la parole de Dieu, même si on ne connaît pas la parole de Dieu, mais Dieu nous aime.
4: Il nous aime quand même.
1: Il nous aime et il est bienveillant. C'est un amour immérité en fait. Un amour immérité, c'est quelque chose qu'on mérite pas. On mérite même pas. Mais malgré tout, on est aimé, on est choyé. Il y a des prophéties sur notre vie, il y a des projets, il y a des plans de bonheur et gloire à Dieu. Vous voulez rebondir là-dessus?
0: Le seul amour qui ne change pas, c'est l'amour de Dieu. Il ne tient pas compte de notre condition, de qui nous sommes, de ce que nous faisons. Dieu nous aime tout simplement. Amen. L'humain peut décider aujourd'hui, je t'aime, demain je t'aime pas. Mais Dieu, il nous aime. Il hait le péché, mais il aime le pécheur. Et il veut que tout pécheur se repentisse et devienne ses enfants.
1: Amen.
0: L'amour de Dieu est né à la croix par Jésus.
1: Amen, amen.
3: Amen.
1: Mais comment est-ce que vous avez compris que Dieu vous aimait, vous? Comment est-ce que vous avez compris finalement que Dieu vous aimait?
0: Les péripéties que j'ai passées avant d'être chrétien, ça peut être que l'amour de Dieu. Ah, ça me fait penser à hier, pasteur a dit mon pas qu'à manquer mon monde qu'à mort. À l'époque où j'étais pas chrétien, où j'ai eu un accident, j'ai dit j'ai failli mourir. Non, c'était pas failli mourir, c'était la grâce de Dieu, l'amour de Dieu que je ne connaissais pas encore en tant qu'enfant de Dieu.
1: Oui, c'est vrai qu'il y a des personnes qui disent il y a quelque chose qui les a retenus, il y a quelque chose qui a empêché qu'ils meurent, il y a des choses qui ont empêché, mais finalement, ils ne savent pas dire ce que c'est. Ils ne savent pas dire ce que c'est. Et puis finalement, après avoir accepté le Seigneur dans sa vie, comme Seigneur, comme Sauveur, comme Maître, comme dirigeant, ils arrivent à mettre des mots sur la grâce de Dieu et dire que c'est la grâce de Dieu. C'est vrai que lorsque nous sommes dans des difficultés, on ne sait pas, on est tellement dans nos difficultés. Puis finalement, on finit par se dire, il y a quelque chose qui nous a aidés, il y a quelque chose qui nous a tenus, il y a quelque chose qui nous a secourus. Mais c'est quoi cette chose? C'est quoi cette chose finalement? C'est la grâce de Dieu simplement. C'est la grâce de Dieu simplement.
0: Pour rebondir, ma sœur Suzanne, tout à l'heure, on a parlé de prise de décision. Mais devenir enfant de Dieu, c'est une prise de décision. Après avoir été chargé, surchargé de notre vie, du vécu, du système, de tout, c'est vraiment... Et il y a des personnes qui priaient pour nous.
1: Oui.
0: De même qu'on prie aujourd'hui pour que les autres se convertissent, il y a des personnes qui priaient pour nous. Au point où on s'est repenti, on a abandonné, délaissé nos péchés, notre vie d'avant. Et on a dit oui au Seigneur parce qu'on était trop chargé, les épaules étaient trop lourdes, on n'arrivait plus à avancer tellement on était chargé. On a tout abandonné entre les mains de Dieu, on l'a accepté afin qu'il puisse venir en nous. D'ailleurs, il dit un verset qui dit, de même je vous le dis, il y aura plus de joie dans le ciel pour un seul pécheur qui se repent que pour 99 justes qui n'ont pas besoin de changer d'attitude.
1: Amen, amen.
4: Du coup, moi, je voudrais...
1: Oui, vas-y.
4: Je voudrais juste partager un témoignage. Quand tu disais comment on sait que Dieu nous aime, moi, je l'ai compris dans l'année de mon bac. Parce que à ce moment-là, j'ai commencé à fréquenter une église. Et au passage de mon examen, j'ai vraiment compris dans sa parole qu'il avait un plan pour moi. Et c'est à travers sa parole que j'ai ressenti cette chaleur, cet amour, cette confiance, cette assurance qui m'a permis de faire les révisions nécessaires d'ailleurs. Parce que dans certaines matières, ça n'allait pas. Ça n'allait pas du tout. Mais dans la spécificité où j'étais, Dieu a permis que je tombe sur un sujet que je connaissais, que je maîtrisais. Donc j'ai écrit. Et du coup, ça m'a permis d'obtenir mon bac. Et c'est vraiment à ce moment-là que j'ai compris que Dieu m'aimait, quel que soit ce que je faisais. Il a répondu à une prière que je tombe sur un sujet. Parce qu'en fait, c'est une dame qui m'a dit, demande à Dieu de t'aider. Je lui ai dit, demande à Dieu. Mais j'étais pas encore chrétienne. Demande à Dieu et il va te dire le sujet. Qu'est-ce que la dame me raconte? J'ai dit, je fais quand même. Donc, assise sur mon lit, j'ai dit, Seigneur, montre-moi le sujet dans ma matière. Sur quoi je vais tomber? Du coup, c'est le sujet que j'ai révisé. Je maîtrisais. Voilà. Et arrivé dans la salle d'examen, le sujet. J'ai dit, amen.
1: Gloire à Dieu. Voilà. Vraiment, gloire à Dieu. Mais finalement, quelle est la place de la foi dans cette étape de repentance, hein, au travers de nos sujets, de notre sujet, hein, la repentance, la culpabilité, le regret. Quelle est la différence? Donc, c'était ça notre sujet de ce soir. Mais finalement, quelle est la place de la foi dans la repentance?
0: La foi est primordiale parce que c'est au moyen de la foi que nous sommes sauvés. Amen. C'est ce que dit la parole de Dieu.
1: Mais c'est quoi la foi?
0: Croire.
1: Et faire confiance.
0: Et faire confiance à Jésus. Croire en ce qu'on ne voit pas, mais qu'on sait qu'il va arriver. Amen. Qu'il va exaucer, qu'il va faire, qu'il va accomplir. Mais il va au-delà de notre espérance.
4: La ferme assurance.
3: Il y avait deux versets que je voulais quand même partager aussi avec vous qui reprend la grâce et aussi, la foi. C'est vraiment en Hébreux 4 verset 16 qui dit « Approchons-nous du trône de Dieu de grâce avec une pleine assurance. Là, Dieu nous accordera sa bonté et nous donnera sa grâce pour que nous soyons secourus au bon moment. » Moi, ce verset, il me parle beaucoup. Tu vois, quand tu as parlé, en fait, tu t'as demandé à quel moment, en fait, qu'on a su que Dieu nous... Moi, j'ai envie de dire que ça a été un cheminement long. Quand je dis long, c'est-à-dire que j'avais cette petite voix en moi qui me parlait, qui était simplement lui, que je ne mettais pas encore de nom, qui était donc Jésus, même si, je suis née dans une église catholique, en l'occurrence, etc. Donc, j'avais quand même une graine de foi. Une graine de foi. Mais cette graine, en fait, finalement, elle a été arrosée au décours des années. Et c'est jusqu'à maintenant, je me rends compte, en fait, de la grâce qui était posée sur ma vie. Je me rends compte que oui, quand j'étais petite, en fait, j'ai eu des fièvres à 41 degrés, hospitalisées, convulsions, etc. Et je me dis, c'était pas la grâce de Dieu qui me permet d'être là aujourd'hui, de pouvoir témoigner de cela. Il y a tellement d'expériences, en fait. Quand on veut définir la grâce, c'est pour ça qu'en fait, qu'on rend grâce à Dieu tous les jours, qu'on lui remercie pour toutes choses et que nous avons un cœur reconnaissant parce que tout est grâce, en fait. Et que, à cette question, on pourrait faire des heures et des heures. Donc, comment résumer nos pensées, vraiment? Si vous n'êtes pas chrétien, faites vraiment cette alliance avec le Seigneur pour connaître en fait la notion de grâce, parce que la grâce coule à chaque seconde de votre vie. Bon oui, effectivement, vous respirez, c'est une grâce, etc. Mais à chaque instant de notre vie, voilà. Dieu, c'est une passion, parce qu'en fait, il nous emmène en fait dans des expériences en fait surnaturelles, en fait de paix, d'amour que l'homme humain ne pourrait pas comprendre. Et on en parle avec beaucoup d'émotion parce qu'on se dit waouh, ça existe vraiment en fait. Donc venez goûter, venez voir comme Dieu est bon. Donc pour moi, voici comment définir c'est quoi la grâce et la foi. C'est faire confiance qu'une fois que j'ai goûté à cela, je vois pas qu'est-ce que je vais aller chercher ailleurs dans le monde. Et de ce fait, cette confiance là, je préfère la mettre mille fois en Dieu qu'ailleurs, puisque c'est là où je trouve ma paix, mon bonheur, malgré les épreuves, les péripéties. Mais il peut vous donner en fait la vision, il peut vous donner en tout cas les éléments qui vous permettent d'avoir l'œil aiguisé avec le Saint-Esprit. Vous pouvez marcher en fait sous la grâce, simplement.
1: Amen. Vraiment, mais c'est vrai que si on devait parler de la grâce de Dieu et de la foi, c'est vrai qu'une fois qu'on a goûté, on a fait confiance à Dieu, on a goûté à ce qu'il était capable de faire dans nos vies, à goûter, qu'on a goûté à la manière dont il était bon et vraiment bon envers nous, envers nous, envers notre famille, envers nos enfants, envers... Tout à l'heure, tu as parlé de l'air respiré. Moi, respirer quand il y a des temps de brume de sable, c'est très compliqué. Mais par la grâce de Dieu, je respire et je bénis l'air que je respire parce que heureusement que j'ai cet air-là, même si c'est rempli de sable, mais heureusement qu'on a cet air-là. Et c'est vraiment une grâce. Et ne serait-ce que ça, le souffle. Il y a beaucoup de personnes qui négligent le souffle. Mais le souffle de vie, c'est vraiment aussi la grâce de Dieu.
3: Et parce que tu parles du souffle, je vais prendre ce verset pour une personne. Si tu es concerné par ce qu'on a dit, le remords, la culpabilité, le ressentiment, tu ressasses, tu as des regrets, tu peux déclarer Ésaïe 38 au verset 16. Seigneur, si tu n'as pas le temps de prendre ta Bible, je te le lis, tu peux le déclarer en même temps que moi. Seigneur, c'est grâce à ton action qu'on jouit de la vie. C'est grâce à elle que je respire encore. Tu me rétabliras, tu me feras revivre. Alors c'est lui qui te donne la vie, c'est lui qui te fait revivre et c'est une grâce.
1: Bah, redonne le verset pour...
3: Alors,
1: je pense que ce verset fera du bien.
3: Ésaïe 38 au verset 16. Déclare-le vraiment comme ta prière. Si tu ne sais pas quoi dire à Dieu en ce jour, déclare Ésaïe 38 au verset 16. Seigneur, c'est grâce à ton action qu'on jouit de la vie. C'est grâce à elle que je respire encore. Tu me rétabliras, tu me feras revivre. Amen.
1: Amen, amen, amen. La parole de Dieu, elle est excellente.
3: Amen.
1: C'est un médicament, c'est un fortifiant, c'est, voilà, c'est la source de vie, c'est le sel, c'est le tout. Voilà, donc, mais alors est-ce qu'on peut trouver des exemples dans la Bible de personnages bibliques emprunts au remords? On a eu une intervention tout à l'heure, pasteur Yolande en a parlé.
2: Matthieu 27, 3, 5. Alors Judas, qui l'avait livré, voyant qu'il était condamné, se repentit et restitua les 13 pièces d'argent aux principaux sacrificateurs, aux anciens, disant: j'ai péché en livrant le sang innocent. Mais Judas n'a pas fait que ça, parce qu'il avait le remords.
1: Nous allons prendre un appel. Bonsoir.
5: Allô? Oui, bonsoir. C'est encore Yolande. Non, bonsoir, j'appelle Yolande. Pour vous avez parlé de la grâce. Et la grâce, c'est quelque chose de très, très important dans la vie d'un être humain. C'est très important. Pourquoi? Parce que ce mot grâce en hébreu, c'est chest, C-H-E-C-E-D, et ça signifie bonté, miséricorde, fidélité, bienveillance, amour, attachement, faveur, affection, compassion, bienfaisance, aimable, clémence, éclat, bien, bon. Mais dans ce mot-là aussi, il y a un dérivé qui est honte. C'est-à-dire que la grâce, c'est une faveur imméritée. On l'entend souvent, hein, ça. Hein? On sait que c'est une faveur qu'on n'a pas méritée. D'accord? Parce que Jésus, il est Dieu. Il est homme, il est Dieu. Et on ne méritait pas d'être dans cet état de fils de Dieu. Mais au départ, on l'était, en fait. Au départ, on l'était. Alors, qu'est-ce que la grâce, en fait? En fait, la grâce, c'est l'amour de Dieu, tout simplement. C'est l'amour comme deux amoureux. Voilà, c'est comme quand tu aimes quelqu'un, quand tu aimes quelqu'un, même s'il a des défauts, mais ça ne diminue pas ton amour pour cette personne. D'accord? Donc ça veut dire quoi? C'est ça la grâce de Dieu. L'amour de Dieu est inconditionnel pour nous. Et il nous fait grâce tous les jours. Il n'y a pas un jour où il ne nous fait pas grâce. Parce que tous les jours, nous avons à nous examiner nous-mêmes pour nous demander si on n'avait pas la grâce de Dieu, qu'est-ce qu'on serait devenu? Parce que les choses ne se font pas par nous-mêmes. La grâce de Dieu, c'est aussi comme l'amour d'une mère ou d'un père. Voilà, c'est exactement ça. Le Dieu céleste, c'est notre papa. Et il nous aime plus que nos parents. Il nous aime pour que nous puissions, pour qu'on puisse grandir comme lui. Et c'est aussi La grâce de Dieu, c'est comme un bon professeur avec ses élèves. Voilà. Qui a envie de voir ses élèves croître, ses élèves grandir. Donc, la grâce, c'est quelque chose qui n'est pas mystérieux. C'est une relation sincère et libre. Une confiance qui dépasse toutes les difficultés qu'on peut rencontrer. Parce qu'on sait que tout n'est que grâce. Quand un être humain sait que tout n'est que grâce, il s'abandonne à Dieu. Amen.
1: Amen.
5: Voilà. Donc la grâce, c'est ça. C'est comprendre que... Parce que Dieu se suffit à lui-même, hein. Il n'a pas besoin de nous, hein. Mais comme il nous a fait à son image, à sa ressemblance, il ne peut pas biffer sa ressemblance. Au contraire, il veut qu'on lui ressemble de plus en plus. Et c'est une grâce. Donc quand on a cette conscience que tout n'est que grâce, donc on s'abandonne au Seigneur et on se repaît de son amour, en fait. Parce qu'on sait que c'est un amour qui est immense, qui est indéfini et qui est toujours là pour nous. Voilà.
1: Amen.
5: Jésus nous aime vraiment.
0: Amen.
5: Jésus nous aime vraiment. Parce que je ne vois aucun être humain qui aurait pu payer le prix qu'il a payé. Aucun. Il n'y en a pas. Il n'y en a pas. Aucun être humain aurait pu aller jusque-là. Même s'il l'avait fait, il fallait que l'ennemi ne trouve rien dans cet homme-là. Et un seul qui était parfait, c'est Jésus-Christ de Nazareth. Voilà. Donc c'est ça la grâce de Dieu. Bonne fin d'après-midi et belle émission, c'était super. Voilà, à bientôt.
1: Merci Pasteur Yolande. À bientôt. Merci pour ton intervention. C'est vrai que la grâce de Dieu, il y avait tellement de synonymes pour la grâce de Dieu, de définition même. C'est vrai, hein, la grâce de Dieu, c'est Dieu lui-même, c'est l'amour, vraiment. Alors on était, mais en tout cas merci pour l'intervention, Pasteur Yolande, et on était sur, on se demandait, dans la Bible, est-ce qu'il y avait des personnes qui étaient empreintes au remords, des personnages bibliques où on peut vraiment parler de remords, qu'ils ont éprouvé du remords. Et donc notre sœur Gita nous a proposé Matthieu 27, versets 3 à 5. Qui parlait de Judas.
2: Oui.
1: Tu peux reprendre le verset, s'il te plaît. Alors, comme on a été coupé.
2: Matthieu 27, 3, 5. Alors, Judas, qui l'avait livré, voyant qu'il était condamné, se repentit et restitua les 30 pièces d'argent aux principaux sacrificateurs et aux anciens, disant, j'ai péché en livrant le sang innocent.
1: Oui, donc Judas, il a été empreint au remords. Oui. Quand il a réalisé qu'il avait livré un innocent, il a voulu rendre les 30 cycles d'or. Et en face, non, ils n'ont pas accepté les 30 cycles d'or. Hein. Ils n'ont pas accepté les 30 cycles d'or. Lui, il n'en voulait pas, donc il a jeté par terre. Oui. Qu'est-ce qui s'est passé par la suite?
2: Par la suite, il s'est pendu. Quelque part, le remords l'a conduit à la mort.
1: Oui.
2: Le remords l'a conduit à la mort.
1: Oui. Parce que le remords sans pardon, le remords sans repentance, peut conduire à la mort. Et ça, c'est important de le comprendre. Il y a des personnes qui meurent de chagrin. Il y a des personnes qui attendent à leur vie, comme Judas. Comme Judas, lui, il s'est donné, il a mis fin à sa vie. Il y a des personnes qui mettent fin à leur vie à cause du remords. Et c'est pour ça que l'émission aussi, elle est très bien cet après-midi, où il faut un peu vraiment insister sur des petits mots. Peut-être que certaines personnes vont minimiser ces mots, mais ce sont des mots sur lesquels il faut vraiment mettre un éclairage, et c'est l'éclairage de la parole de Dieu. Voilà, donc... Vas-y, ma sœur Erika.
3: Pour ma part, en fait, par rapport à cette histoire de Judas, le mot qui m'est revenu, c'était l'orgueil. En effet, pour moi, l'orgueil conduit l'homme à s'enfermer dans son ego, ne voulant pas se tourner vers Dieu, mais uniquement se centrer sur soi. Parce que Judas, finalement, là, il s'est retrouvé face à lui-même. Il a voulu se retourner vers les soldats qui sont donc des hommes. Et au final, en fait, il a trouvé aucune autre solution. Alors qu'il y avait d'autres solutions qui pouvaient s'offrir à lui. Mais en fait, il y avait finalement aussi ce côté orgueil. Moi, c'est le mot orgueil qui m'est revenu dans cette histoire. En la relisant et face, en fait, à toute cette problématique de regret, culpabilité, j'ai de l'orgueil. C'est bon, de toute manière. Comme si, en fait, j'ai Ah, j'ai pas le mot qui me vient, mais comme c'est en fait, j'ai ce pouvoir de vie et de mort sur ma propre vie. Bon, ben voilà, j'ai fait ça, j'ai mal agi. Bon, ben stop, je donne fin. Et se recentrer sur soi ou se penser dépendant en fait des hommes pour pouvoir en fait avancer. Alors quand je dis des hommes, je parle là des hommes vraiment qui ne seraient pas en fait des personnes de foi qui pourraient vous accompagner en fait vers ce cheminement dont on a pu parler depuis tout à l'heure. Donc, je voulais juste rajouter ça par rapport à cette histoire de Judas.
1: Oui, tu voulais rebondir.
4: Du coup, moi, ce que je voulais rajouter, c'est par rapport à ce que tu disais en disant d'insister sur les petits mots. Ben, moi, j'insisterai sur la foi. Parce que là, elle a toute sa place et tout son sens. Parce qu'on a cette possibilité d'avoir la foi, de mettre notre confiance en Dieu et que Dieu atténue, en tout cas, ce remords, cette culpabilité.
1: Oui. Voilà. Mais dans le cas de Judas, lui, il a pensé.
4: Ah oui, bon, là, c'est
1: lui, dans le cas de Judas, lui, il a pensé que en rendant les 30 cycles d'or, si en face on avait accepté les 30 cycles d'or, d'ailleurs, il n'a pas gardé l'argent, hein, il l'a jeté par terre. Mais le fait de ne pas avoir le fait que les principaux sacrificateurs n'aient pas accepté cet argent-là, le retour de cet argent-là, lui, eh ben ça l'a rongé, ça l'a vraiment rongé, la culpabilité l'a rongé vraiment au point de ne plus pouvoir vivre.
2: Alors moi, par rapport à Judas, je regarde encore le fameux rond-point où il tournait dans ce rond-point.

0: vers les hommes. Okay. Judas s'est retourné vers les hommes. Mmh. En fait, il faut bien comprendre que la repentance, c'est se retourner vers Dieu lui-même.
1: Mmh. Amen.
0: C'est pas vers un homme. L'homme ne va pas te soulager de la douleur, douleur que tu as dans ton cœur, de cette, des pensées qui ruminent. Donc, dans le remords, seule la repentance à Dieu soulage.
2: Et pour cela, je voudrais vous partager deux versets. Oui. Alors, deux versets de référence. Donc, le psaume 146:3 qui dit « Ne placez pas votre foi dans les puissants de ce monde ni dans des humains incapables de sauver. » Et le proverbe 3:5 « Mets ta confiance en l'Éternel de tout ton cœur et ne te repose pas sur ta propre intelligence. » Judas a voulu faire selon sa propre intelligence.
0: Voilà, exactement, c'est exactement ça. Alors il y a encore d'autres personnages bibliques. On peut en prendre un autre où la repentance n'a pas conduit à la mort.
3: On a Pierre aussi également. Alors dans Luc 22:61-62. Pierre, après avoir renié Jésus trois fois, est saisi de remords. Environ une heure plus tard, un autre insistait, disant « Certainement, cet homme était aussi avec lui, car il est galiléen. » Pierre répondit « Homme, je ne sais ce que tu dis. » Au même instant, comme il parlait encore, le coq chanta. Le verset 61. Le Seigneur s'étant retourné, regarda Pierre, et Pierre se souvint de la parole que le Seigneur lui avait dite. « Avant que le coq chante aujourd'hui, tu me renieras trois fois. » Étant sorti, il pleura amèrement. Contrairement à Judas, le remords de Pierre le ramène, lui, à une repentance.
0: Effectivement. Vous avez compris. Donc, dans ce que notre sœur Fatima nous a dit, c'est que Pierre a renié Jésus. Et pourtant, Pierre était toujours avec Jésus. Hein. C'était son ami. Pierre, c'est celui qui s'est couché sur le torse de Jésus. Et finalement, Jésus lui dit « Oui, mais avant que le coq n'ait chanté trois fois, tu me renieras. » Et lui, il en était persuadé que non. Puis finalement, quand il s'est rendu compte de ce qu'il a fait, il a été empreint de remords aussi. Mais le remords qu'a éprouvé Pierre ne l'a pas conduit à la mort, contrairement au remords qu'a éprouvé Judas, puisque Pierre s'est repenti, mais il s'est repenti à Dieu. Mmh. Voilà. Il ne s'est pas repenti à un homme. Mmh. Voilà, donc c'est vraiment ce qui est important. Et en tout cas, on avait vraiment, pour cette émission, envie de souligner que la repentance, elle est à Dieu.
2: Mmh. Amen.
0: Il faut vraiment se repentir à Dieu et que seul Dieu peut guérir, peut réparer, peut soulager, peut donner la paix dans les pensées houleuses, tumultueuses. Voilà, donc nous allons faire une pause musicale.

0: Alors, nous sommes dans l'émission Pain de vie sur la radio Méga FM, la fréquence du Nord, 88.9. Donc, c'est une émission initiée par le pasteur Jean Poulier. Et cet après-midi, donc, nous avons vraiment le plaisir d'échanger sur le remords, la repentance, la culpabilité, quelle différence. Donc nous avons pu voir définir les mots, hein, repentance, culpabilité, nous avons pu voir aussi ce que dit la parole de Dieu à la lumière de ce sujet. Et donc là, nous allons passer à un moment de prière et nous allons vraiment prendre un temps pour prier pour une personne qui éprouve ce sentiment de culpabilité, de regret, de remords. Et pour cela, on va s'appuyer sur la parole de Dieu. Donc, dans le psaume 38, au verset 18, l'Éternel est près de ceux qui ont le cœur brisé. Il sauve ceux qui ont l'esprit dans l'abattement. Amen. Alors, qui veut prendre le sujet de prière? Vas-y, ma sœur.
1: Père éternel, merci Seigneur, parce que dans ta parole, Seigneur mon Dieu, tu nous dis, tu es auprès de ceux qui seraient dans l'abattement. Alors je prie en ce soir pour une personne qui serait en train de ruminer, Seigneur mon Dieu, que tu puisses venir apaiser son esprit, que tu puisses emmener des pensées de vie. Toi qui es la vie, Seigneur, viens manifester ta présence auprès de cette personne. Toi qui es le consolateur, Saint-Esprit, viens toucher cette personne là où elle se trouve, afin que son cœur puisse connaître le véritable amour, afin que son cœur puisse connaître la véritable paix. Cette personne a besoin de toi en ce soir, et toi qui écoutes, ouvre ton cœur maintenant et demande au Seigneur sa paix. Dis-lui simplement, Père, je ne te connais peut-être pas assez, mais encore en ce jour, je veux me confier en toi. Je veux me rapprocher de toi en ce jour. Je veux te demander de déposer ta paix dans mon cœur, dans mes pensées, dans mon sommeil, dans toute cette agitation, qu'elle puisse se calmer, qu'elle puisse se taire, et je veux bénéficier des fruits de ta parole. Je veux bénéficier du calme et de la confiance, comme il est écrit dans ta parole. Je prie vraiment que le Seigneur puisse venir t'apporter cette paix, cette douceur dans l'esprit et dans l'âme, afin que tu puisses ne pas culpabiliser, mais que tu puisses te dire qu'il y a un Père dans les cieux, celui qui a été ton créateur, qui est là pour prendre soin de toi. Confie-toi en lui. Alors Père, je remets cette personne entre tes mains, afin que tu puisses venir lui apporter ce baume d'amour encore en ce soir, que tu puisses lui apporter ce baume de paix. Et c'est dans le précieux nom de Jésus que j'ai prié. Amen.
0: Amen, amen, amen. Et nous allons prier aussi également pour que nos auditeurs, pour que quelqu'un puisse recevoir, puisse réaliser la grâce de Dieu, cette grâce qui fait du bien, cette grâce qui surpasse tout. Donc vraiment, on voudrait vraiment encourager quelqu'un à oser Jésus. Et nous allons prier avec la parole de Dieu à Éphésiens 2. Éphésiens 2, versets 8 à 9. Car c'est par la grâce que vous êtes sauvés, par le moyen de la foi. Et cela ne vient pas de vous, c'est un don de Dieu. Ce n'est point par les œuvres, afin que personne ne se glorifie. Amen. Donc je reprends. Car c'est par la grâce que vous êtes sauvés, par le moyen de la foi. Et cela ne vient pas de vous, c'est le don de Dieu. Ce n'est pas les œuvres, afin que personne ne se glorifie. Alors nous allons prier vraiment que la grâce de Dieu qui surpasse tout vraiment puisse être vraiment dans la vie, pour que dans la vie de chacun, pour que chacun puisse réaliser que c'est vraiment la grâce de Dieu qui nous tient.
2: Amen. Seigneur mon Dieu, nous te rendons grâce, nous te disons merci Seigneur, merci pour ta parole, merci parce que c'est toi qui nous sauves par la foi. Tu nous donnes ce don gratuit que tu donnes à tout chacun. Alors je viens prier Seigneur ce soir afin que chaque personne qui puisse écouter cette émission puisse recevoir ce don de toi. C'est vrai que nous nous posons beaucoup de questions par rapport à tout ce qui nous environne, tout ce qui nous entoure, mais je te demande au Père ce soir de toucher un cœur, de visiter Seigneur mon Dieu un cœur, et qu'il puisse recevoir ce don de toi, qu'il puisse expérimenter expérimenter, qu'ils puissent toucher, qu'ils puissent goûter, Seigneur mon Dieu, à ta grâce, goûter à ton amour, goûter à tes bontés, à ta fidélité. Tu dis également dans ta parole que les cœurs ne sont pas trop durs. Alors je te demande d'incliner les cœurs en ta faveur, que là où tu vois, Seigneur mon Dieu, qu'il y a des personnes tourmentées, troublées, qui ont du remords, de la culpabilité, Seigneur, que ta grâce puisse faire disparaître, ô Père, tous ces sentiments qui ne sont pas de toi. Que tu puisses réconforter, que tu puisses consoler, ô Seigneur, par ton amour infini, par ton amour qui environne, par ton amour qui réconforte et qui les enlève de cette situation. Je te rends grâce et je te bénis parce que j'ai la foi et j'ai cette ferme assurance que quelqu'un qui nous écoute, Seigneur, maintenant, reçoit cet amour de toi, reçoit cette foi, reçoit cette assurance, reçoit ta bonté, reçoit ta fidélité dans sa vie et que tu le retires dans cette situation. C'est dans le nom de Jésus que nous t'avons prié. Amen.
1: Amen. Amen.
0: Amen. Amen. Vraiment, on a vraiment besoin. On a besoin de prière. Tout à l'heure, la sœur Gladys a dit qu'aujourd'hui, si nous sommes là, c'est parce que nos aînés ont prié pour nous. Amen. Et nous croyons tous que la prière de nos aînés nous a fait du bien. Et aujourd'hui, vraiment, au retour, on veut aussi prier pour toutes les personnes qui passent par des moments difficiles, qui passent par des moments de ruminaison, de remordre, de culpabilité, vraiment, que Dieu vraiment fasse grâce dans leur vie et puis qu'ils s'autorisent à sortir de la situation, qu'ils arrivent à prendre une décision, vraiment. Alors, nous allons prier dans 2 Corinthiens, chapitre 5, au verset 18. Dieu nous a donné le ministère de réconciliation. Mais la première chose, c'est qu'il faut réconcilier les hommes avec Dieu. Voilà, les hommes avec Dieu. Donc, on va prier pour que les hommes soient réconciliés avec Dieu. Et je vais laisser le sujet à la sœur Claire.
2: Seigneur, nous te rendons grâce, Père. Nous te disons merci, Père, parce que tu as dit, et c'est ta parole, que la réconciliation de l'homme avec toi, Père. Seigneur, nous te remettons toutes ces personnes qui traversent des moments difficiles, toutes ces personnes qui sont dans le remords, qui sont dans le tourment, qui sont dans le regret, qui sont dans la culpabilité, Seigneur. Il n'y a que toi qui peux agir, il n'y a que toi qui peux faire, il n'y a que toi qui peux restaurer les cœurs brisés, il n'y a que toi qui peux libérer, délivrer, Seigneur, en cet après-midi. Tu connais quelqu'un, tu touches quelqu'un, Seigneur, tu touches quelqu'un. Tu as dit dans ta parole que celui qui est chargé et fatigué, qu'il vienne à toi et tu lui donneras du repos. Oui, Père, tu connais quelqu'un qui prend la décision, Seigneur, de sortir de ce tourment, de sortir de cette épreuve, de sortir de ces ruminements, d'abandonner ses fardeaux à tes pieds, entre tes mains, afin que tu puisses agir, Seigneur, que tu lui donnes du repos, que son cœur, Seigneur, soit restauré. Il n'y a que toi qui peux le faire. Viens agir en cet instant, Seigneur Saint-Esprit, parce que tu connais là où se trouve cette personne et tu le touches. Tu le visites en cet instant, Seigneur Saint-Esprit, et tu le touches. Tu le convaincs de péché, de justice et de jugement. Il prend la décision de s'abandonner entre tes mains, Seigneur, afin que tu viennes et que tu le restaures et que tu transformes sa vie. Il prend la décision, Seigneur, de te dire oui. Il t'ouvre la porte de son cœur, là où tu es en train de frapper. Il t'ouvre son cœur afin que tu viennes siéger et que tu fasses un avec lui. Que tu puisses le transformer, Seigneur. Que tu puisses le transformer en cet instant même, Seigneur. Que tu touches ce cœur qui est fatigué, ce cœur qui est chargé, ce cœur qui a besoin, Seigneur, de toi, de guérison. Et il n'y a que toi qui peux le faire, Seigneur. Ta grâce, tu dis ta grâce suffit, Seigneur, qu'il puisse toucher, goûter à ta grâce et que ta grâce puisse suffire à le transformer, qu'il puisse goûter à cet amour divin, à cet amour immérité, à cette faveur. Seigneur, il n'y a que toi qui peux le faire. Il n'y a que toi qui peux le faire. Seigneur, nous te bénissons parce que nous croyons. Nous croyons que tu as fait. Nous croyons que tu as transformé une vie ce soir. Nous croyons que tu as touché quelqu'un ce soir. Nous croyons que quelqu'un, Seigneur, a reçu une délivrance, reçu une libération. Quelqu'un a reçu de toi, Seigneur. Oui, nous le croyons. Au moyen de la foi, cette personne aussi croit qu'il est délivré. Au moyen de la foi, cette personne croit qu'il a reçu de toi, Seigneur. Père, nous te bénissons et nous te disons merci. Que ton nom soit béni. Amen.
1: Amen.
0: Amen. Amen. Et nous allons prier avec Ésaïe 38 au verset 16. Seigneur, c'est grâce à ton action qu'on jouit de la vie. C'est grâce à elle que je respire. Tu me rétabliras et me feras revivre. Les personnes qui sont prises au remords, à la culpabilité, ils ne vivent pas. Ils ne sont pas dans la vie. Ils sont vraiment ils ruminent en permanence et dans les pensées il n'y a pas la vie. Dans les pensées il n'y a pas la vie. D'ailleurs, les pensées même traduisent des mots sur le corps physique. Alors nous allons prendre le temps de prier avec ce verset pour que Dieu puisse redonner la vie. Il est le réparateur des brèches, et même si l'ennemi a fait une brèche, mais Dieu est capable de restaurer et il est capable de redonner la vie et de rétablir. Nous avons toute cette foi en tout cas en cet après-midi que Dieu est capable de faire revivre. Alors nous allons prier avec ce verset et avec la sœur Gita.
3: Alléluia, amen. Éternel Dieu Tout-Puissant, oh Papa, tu nous as donné ta parole. Et ta parole nous dit, Seigneur, est-ce que tu demandes, tu poses la question, est-ce que ces eaux peuvent revivre, Seigneur, yes. Mon Dieu, mon roi. Et en ce soir, en cet après-midi, Seigneur, nous savons, Père Céleste, oh, c'est toi qui as créé l'humanité, Seigneur, mon Dieu, mon roi, et tu peux donner vie à un corps mortel, Seigneur, mon Dieu, mon roi. En cet après-midi, Papa, nous venons remettre entre tes mains tous ceux, Seigneur, oh Père, que l'ennemi ment, Seigneur, et les font comprendre, Seigneur, qu'ils n'ont pas la vie. Mais en cet après-midi, nous voulons les remettre entre tes mains, Papa, amen. Parce que nous savons, éternel Dieu Tout-Puissant, que la vie est en toi. La vraie vie est en toi, Seigneur. Et nous te demandons de toucher chaque personne, Seigneur, mon Dieu, mon roi. Oh, pour lui, qu'il n'a plus d'espérance, Seigneur, qu'il n'a plus de vie, Seigneur. Il n'y a plus de solution, Seigneur, mon Dieu, mon roi. Viens, Papa, oui, parle un cœur. Viens parler, Seigneur, mon Dieu. Viens toucher, Papa, parce que tu dis que tu inclines le cœur du roi comme tu veux. Et nous savons, éternel Dieu Tout-Puissant, que tu es capable de guérir ce cœur meurtri, cette âme, Seigneur, qui souffre, Seigneur, tu es capable de le restaurer, Seigneur, mon Dieu, mon roi. Alors nous te demandons de venir toucher, de venir restaurer, de venir, Papa, oui, ouvrir, Seigneur, les yeux spirituels de celui qui croit qu'il n'y a pas de solution, parce qu'il a du remords, parce que, Seigneur, mon Dieu, mon roi, il ne comprend pas sa vie, mais nous savons que tu es la vie. Et quand tu donnes, tu touches, Papa, un corps, il y a un changement. Quand tu touches, Papa, il y a une transformation. Et tu dis, venez à moi comme vous êtes. C'est pas nous qui faisons, mais c'est toi qui vas faire dans cette personne, Papa. Tu vas le toucher, tu es capable de le faire maintenant même, à l'instant même. Et ce que nous savons, Seigneur, mon Dieu, quand tu touches, Seigneur, mon Dieu, vraiment, il y a vraiment une transformation palpable, visible. Et nous te disons merci parce que nous sommes convaincus, Père Céleste, que tu as déjà commencé à agir. Nous sommes convaincus, Seigneur, que cette personne qui souffre, Seigneur, mon Dieu, mon roi, quelle que soit la durée de sa souffrance, quelle que soit la durée du remords, Seigneur, tu fais maintenant parce que tu fais comme tu veux, Seigneur. Nous te disons merci d'avoir déjà, Seigneur, pour ce que tu es en train de faire parce que nous savons que tu nous dis là où deux ou trois sont rassemblés, tu es là, en ton nom. Tu nous dis aussi, Père Céleste, mon Dieu, mon roi, tu réponds à la prière des justes et nous sommes justes en toi. Alors nous te disons merci pour ces personnes que tu touches à l'instant même et que seul ton nom, Père, soit glorifié. Et nous te disons alléluia, nous disons amen, amen.
0: Amen. Amen, amen, vraiment, je crois et je pense que vous êtes d'accord avec moi. Nous croyons que vraiment Dieu a touché un cœur, Dieu a libéré un cœur. Vraiment, je voulais revenir sur la repentance. Donc on a bien vu tout à l'heure, la repentance c'est revenir, se retourner, changer, mais c'est changer d'orientation et se retourner vers Dieu lui-même. En Judas, lui, il a essayé de se retourner vers les hommes et ça l'a entraîné à la mort. Donc, et on voit aussi l'exemple de Pierre. Pierre, il a demandé pardon à Dieu lui-même, et Dieu l'a restauré. Et je crois que Dieu est capable de restaurer en cet après-midi. Dieu est capable de restaurer par sa parole. Dieu est capable et il est un Dieu de grâce. Amen. Amen. Alors, je vais vous proposer un petit tour de table pour un mot de la fin. On va commencer par la sœur, la sœur Fatima. Alors, qu'est-ce que tu peux, un mot d'encouragement à quelqu'un qui écoute l'émission? Qu'est-ce que tu peux dire à cette personne qui écoute l'émission en cet après-midi?
2: Alors, je dirais à cette personne qui a déjà tout essayé, tout tenté par elle-même, bah, d'essayer Jésus. Hein.
0: C'est ça. Oser Jésus.
2: Oui. Voilà.
0: Ma sœur Gladys.
4: Il n'y a pas de fatalité. Jésus est la solution.
1: Amen.
3: Amen. Alléluia. Moi, je dirais, viens à lui tel que tu es. Et c'est lui qui va te transformer, te changer pour la gloire de son nom.
0: C'est vrai, je m'arrête, je vais rebondir sur ce que tu dis. Il y a beaucoup de personnes qui se disent, non, mais attends, j'attends encore d'être bien pour venir à Jésus. C'est vrai, beaucoup de personnes le disent, j'attends encore un peu, en peau parée, non, mais bientôt, je me prépare, mais finalement, en fait, Dieu n'a pas besoin de tant de préparation, il te veut tel que tu es. Tu n'as pas besoin de mettre d'artifice, il n'y a pas besoin de boucles d'oreilles, il n'y a pas besoin de beaux vêtements, de beaux habits, il veut ton cœur. Donc, viens tel que tu es, avec le cœur que tu as, et tu l'as bien illustré. N'attends pas, faut pas attendre. Voilà, on ne sait pas demain, on ne sait pas quand est-ce que Dieu va récupérer son souffle, hein, cette grâce, on ne sait pas. Beaucoup de personnes ont été dormir et ne se sont pas réveillées. Beaucoup de personnes sont parties pour aller travailler, ne sont pas revenues. Beaucoup de personnes sont parties en vacances, en voyage, en croisière et ne sont pas revenues. Voilà, on ne sait pas le jour, on ne sait pas l'heure et ce ne sont pas les malades qui partent. Voilà.
1: Amen. Moi, j'aurais trois choses à dire. Relève-toi. Amen. Toi qui entends, relève-toi. Ossement desséché, ressaisis-toi, relève-toi, laisse le Saint-Esprit souffler en toi maintenant. Et esprit endormi, réveille-toi. C'est le temps. Tu as entendu la parole cet après-midi. Ne l'ignore pas. Garde le cœur ouvert.
4: Amen.
0: Amen. Trois choses, Amen. N'est-ce pas?
1: N'est-ce pas cinq? Amen.
0: Oh, alors, bon, en tout cas, nous arrivons au terme de l'émission. Et vraiment, je voudrais remercier le pasteur Poulier, le pasteur Jean Poulier, pour sa confiance. Merci aussi à pasteur Yolande, parce qu'elle nous accompagne bien durant ces temps d'émission. Et je remercie Ronnie, qui est le technicien de notre émission, vraiment... Pour tous ces encouragements, on va quand même prier. On va prier parce que il faut surtout remercier le Saint-Esprit pour sa présence avec nous en cet après-midi. Amen. Père, nous venons à toi et nous te disons vraiment merci pour ce temps que nous avons pu échanger sur la parole de Dieu, sur les petits mots qui nous empêchent de vivre, qui nous empêchent vraiment de vivre et d'expérimenter ta parole. Mais cet après-midi, nous avons mis tous ces mots en lumière, Seigneur mon Dieu. Nous te disons merci parce que nous croyons, Saint-Esprit, que c'est toi qui nous as dirigés. Et c'est toi qui incline surtout les cœurs, qui incline les cœurs à la parole de Dieu, à l'obéissance. Alors nous remettons nos auditeurs entre tes mains, nous remettons l'équipe qui est sur place entre tes mains et nous te demandons de continuer le travail que tu as commencé en chacun d'entre nous. Nous te bénissons et nous te rendons gloire et c'est au nom de Jésus que nous avons ainsi prié. Amen. Amen.
1: Que tu la gloire revienne à Dieu.

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0: bonjour à tous les auditeurs de la radio Méga FM 88.9, la fréquence du Nord. Nous sommes de retour avec vous chaque premier jeudi et troisième jeudi du mois dans l'émission Si bon dit y bon avec Patricia Osley, avec Christelle Delard, la biche, et avec moi, votre animateur, Angerville Gilles. Donc nous sommes passionnés avec vous et ce matin, nous allons traiter du sujet de l'igname. Préparez-vous car de 9h à 11h, chaque premier et troisième jeudi du mois, nous sommes avec vous, connectés. Et nous préparons, écoutez bien, nous préparons bientôt de descendre et d'aller chez l'habitant, d'aller chez vous pour cuisiner avec vous en direct. Nous aurons comme intervenant particulièrement impliqué dans l'agriculture et dans tout ce qui est bio, Jimmy Founen. Nous l'aurons dans un instant. Puis nous aurons aussi à nous accompagner en tant qu'intervenant lors d'un appel, Jean-Claude Pouillet. Il est particulièrement impliqué dans la culture et a développé des techniques. Donc, restez à l'écoute avec nous.
1: Eh oui, aujourd'hui, nous vous parlons. Nous voulons vous parler de l'igname. Et nous avons découvert beaucoup de propriétés dans l'igname. Alors, dans le domaine nutritionnel, il est riche en glucides. Qui est une source d'énergie à diffusion lente. L'igname apporte des fibres alimentaires qui favorisent le transit intestinal. Vous savez, quand on mange, il faut que ça soit amené par le transit jusqu'à l'anus.
0: Et c'est quoi le transit intestinal?
1: Le transit intestinal, c'est le système qui permet que de la bouche à du haut en bas, donc de la bouche à l'arrière, que le travail, les nutriments, les glucides et tout ça puissent.
0: Et donc, puissent intervenir et faire un travail.
1: Et faire un travail, ça évite la constipation. Un bon transit évite la constipation.
0: Donc voilà. Le trafic est fluide, comme on dit.
1: C'est ça.
0: Il n'y a pas d'embouteillage.
1: Trafic fluide. Voilà. Alors, nous avons aussi des propriétés médicinales. L'igname a un index glycémique bas. Alors, on vous parle souvent d'index glycémique, index glycémique. Qu'est-ce que c'est? C'est la vitesse de passage du sucre dans le sang. Et l'igname permet que le passage soit fait plus lentement. J'allais dire décharge de glucides plus lent qui permet aux sportifs et aux personnes sujettes au diabète de rester en forme. Les sportifs ont besoin d'un apport de glucides pour leur donner de l'énergie, mais de l'énergie à vitesse lente, d'accord? Et donc l'igname permet cela. Alors, pour faire une comparaison, nous avons trouvé que l'index glycémique de l'igname est à 54 par rapport à la pomme de terre qui est à 80. Donc 80, ça veut dire que ça va à une vitesse assez rapide, alors que l'igname temporise les choses. L'igname possède aussi de la vitamine C qui renforce les tissus de l'organisme et l'aide à assimiler le fer. Vitamine C et fer vont ensemble pour pouvoir permettre l'oxygénation, le transport de l'oxygène
0: donc
1: dans le
0: cerveau. Avec les globules rouges.
1: C'est ça. Qu'est-ce que je voudrais encore vous dire par rapport à l'igname? L'igname est bon pour la tension artérielle. Elle permet de maintenir une bonne tension artérielle. Le potassium permet le fonctionnement du système cardiaque. L'igname est aussi anti-inflammatoire.
0: Et il y a beaucoup de propriétés.
1: Eh bien oui, anti-inflammatoire et empêche le stress oxydatif de tuer les cellules de manière.
0: C'est quoi le stress oxydatif? C'est quoi?
1: Alors le stress oxydatif, c'est que les cellules s'oxydent. Et quand nous sommes stressés, nous fabriquons une hormone qui s'appelle le cortisol. Et le cortisol fait que nous restons en pression. Nous, on n'est pas détendu parce qu'on est stressé, donc un stress qui oxyde nos cellules.
0: Donc, ça abîme les cellules, ça les détériore.
1: C'est ça.
0: Eh bien.
1: C'est ça.
0: Donc, je ne sais pas si les personnes ont... Vous avez... des informations sur comment tout cela fonctionne. La vitamine C se retrouve dans d'autres fruits aussi, pas uniquement dans l'igname.
1: On l'a trouvé dans le fruit à pain.
0: Le fruit à pain. Le mois dernier. On a parlé des feuilles de fruit à pain aussi. Hein. C'est cela qui avait un goût comme un peu le jus de citerre que nous connaissons bien chez nous. Donc la vitamine C se retrouve aussi dans les cerises, goyaves, d'autres fruits. Dans des quantités différentes, et tu parlais du fait que ça permet aussi l'assimilation du fer.
1: C'est ça.
0: Et une meilleure utilisation de ce composé pour permettre bien le transport de l'oxygène qui se fait par les globules rouges.
1: C'est ça.
0: Doit être alimenté. Très bien. Y a-t-il d'autres éléments là-dessus?
1: Pour l'instant, on va en rester là, puisque nous avons nos métamaniocs qui vont nous parler tout à l'heure. Donc, c'était un peu pour ouvrir le débat. Christelle.
2: Comment va-t-on?
1: Nous allons bien, et toi?
2: Je vais bien sur mes deux talons.
1: D'accord. Qu'est-ce que tu nous proposes aujourd'hui? On va parler d'igname.
2: Ah, il y a beaucoup de recettes. Il y a beaucoup, beaucoup. Par contre, comme tu dis, je vais laisser les métamaniocs d'abord faire leur introduction. Et après, maintenant, donner toutes les recettes. Mais il y a beaucoup de recettes. J'ai même amené de quoi nous substanter. On va déguster un petit peu, d'accord? Et vous allez me dire ce que vous en pensez.
0: Donc,
2: ensuite, on va voir.
0: Très bien. Donc, ça nous donne l'eau à la bouche, Christelle, d'avoir toutes ces préparations qui arrivent bientôt ici et là.
2: Oui.
0: Donc, l'igname, comme disait Patricia, a plusieurs propriétés. Y a-t-il une seule espèce d'igname? Est-ce que vous avez créé, peut-être, vous, les auditeurs, des espèces en faisant des croisements? Je ne sais pas si vous avez essayé de croiser ou de faire de nouvelles tentatives qui vous donnent peut-être de grosses ignames qui sont extraordinairement. Donc, vous pouvez nous appeler au 05 90 23 17 11. Je reprends, 05 90 23 17 11. Prenez vos portables, prenez votre téléphone, mettez-le à côté, car dès que une question, une idée, une recette, une information que vous pensez être originale peut être partagée à l'antenne, eh bien, vous allez composer ce numéro pour nous parler de ce que vous avez en réserve pour nous.
1: Et si vous n'arrivez pas à nous avoir, insistez, parce que nous sommes là et nous vous attendons. Alors, n'oubliez pas, quand nous avions commencé avec vous, nous vous avions dit que vous n'avez pas besoin de manger moins. Vous avez juste à manger bien. Et c'est ce qui fait que nous nous préparons et que nous venons ici le jeudi pour vous faire voir comment on peut manger bien
2: sans nuire à sa santé.
1: Sans nuire à sa santé et aussi sans nuire à son temps. Parce qu'on n'a pas le temps, on est pris par le temps. Et donc, nous voulons vous accompagner à l'élaboration de mets succulents et sains, mais surtout de façon à ne pas absorber le temps que vous n'avez pas ou que vous n'avez plus. Alors, nous ferons donc de notre mieux et nous ferons de la simplicité. Nous n'avons pas besoin de manger moins, mais nous avons juste à manger bien.
0: Manger moins, bien, très bien. L'igname ne prend pas beaucoup de temps à être préparé. C'est un avantage qui permet bien d'avoir très facilement une cuisson rapide. En parlant de temps, certaines personnes le prennent en petit déjeuner. D'autres le préfèrent autrement. J'ai entendu parler de même de personnes qui voulaient le faire en salade, mais ça, c'est autre chose. Donc, il y a plusieurs utilisations de l'igname ici et là. Gardez votre connexion à l'antenne puisque nous allons avoir un spécialiste dans la deuxième partie de l'émission qui va nous parler dans la région de Trois-Rivières de l'igname jaune, des contraintes aussi liée à la chlordécone, car vous savez, tout ce qui est bien tubercule va assimiler, concentrer plus particulièrement cette molécule néfaste qui est bien connue, qui a fait pas mal de dégâts, qui continue d'en faire, et nous voulions aborder ça en deuxième heure. Donc préparez-vous à cela en deuxième heure, et nous allons vous parler de cette igname et de comment cultiver selon des méthodes différentes. Très bien.
1: Gilles, tu as posé la question.
0: Oui.
1: De quelle manière peut-on... Est-ce qu'on a connaît les différentes manières de consommer le l'igname? L'autre manière, la manière courante de chez nous, c'est au gros sel. Au gros sel. Alors, en attendant de vous donner la recette, je recette.
2: Ah, il y a plusieurs, il y en a plusieurs.
1: Oui, mais c'est pour aujourd'hui.
2: Pour aujourd'hui,
1: la recette.
2: Ah, il y a plusieurs. Ah oui, il y a deux recettes et il y a les recettes.
1: Alors, quand, en général, nous mettons de l'eau, du sel.
2: Oui.
1: Et nous portons à ébullition.
2: Tout à fait.
1: Astuce. Du sel.
2: Oui.
1: Et nous portons à ébullition.
2: Tout à fait.

0: n'a pas beaucoup de sel. Personnellement, je n'ajoute pas de sel dans ma cuisson de l'igname, puisque je compte sur mes assaisonnements pour rehausser le goût du sel. À vous de voir. Cependant, en mettant les trois aromates dont je vous ai parlé, ça donne une autre saveur à notre igname, sans enlever pour autant ses propriétés bois d'aide, thym et persil.
1: Thym, ok.
0: Bois d'aide, thym et persil.
1: Christelle? D'accord. Je suis d'accord avec ce que tu dis. Tout ce qui est tubercule, tout ce qui est produits locaux, il serait conseillé de ne pas à rajouter de sel lors de la cuisson. De se laisser cuire avec de l'eau et mettre des aromates, mais ne pas mettre du sel. Et compter sur l'assaisonnement pour pouvoir rendre, que ce soit le feta à pain, la banane jaune, l'igname, la madère, délicieux au goût. D'accord? Mais ne pas rajouter de sel, je suis d'accord. Il y a la cuisson aussi, vapeur. Maintenant, c'est à la mode, la cuisson vapeur. Moi, j'aime bien cuire mon igname blanc, cuisson vapeur.
0: Pourquoi?
1: C'est quand je mets dans de l'eau, ça a tendance à s'effriter. J'aime pas trop quand ça s'effrite. Il y a l'igname qu'on connaît, l'igname cabusa qu'on vend partout, dans tous les supermarchés. C'est aussi un igname que je... En fait, je cuis tous mes ignames à vapeur. Je ne cuis pas dans de l'eau, vraiment. Je cuis dans de l'eau, vraiment, quand j'ai une préparation à faire. Ça veut dire, je vais faire des croquettes. Je vais faire des beignets. OK. Mais sinon, je cuis à la vapeur.
0: Mais Christelle, est-ce que tu sais que même lorsque ton igname a été cuit à l'eau et que ça a fondu, en fait.
1: Ouais.
0: Tu peux utiliser l'eau qui a fondu.
1: Oui,
0: tu sais.
1: Peux pour
0: on
1: faire
0: peut le transformer dans autre chose.
1: Je mets soit dans un velouté, soit je mets dans une soupe. Quand je fais la soupe antillaise avec le dimanche, là, le bouquet à soupe, je peux mettre cette eau-là aussi dedans. Je ne jette pas forcément l'eau. Mais ce que je n'aime pas, c'est voir que l'igname dans mon assiette est tout, wikiki, tout. Moi, j'aime bien mon igname bien ferme, bien carré dans l'assiette. C'est plus.
0: D'accord.
1: Ouais, visuellement, c'est beau.
0: Oui, c'est sans aucun doute.
1: Maintenant, si j'ai raté l'igname avec les légumes à côté, j'entoure l'igname pour qu'on puisse pas voir un petit peu. On mange avec les yeux, faut jamais oublier ça. On mange avec les yeux. Donc, si on présente dans l'assiette une igname qui est déjà tout, ça donne pas envie. Donc, il faut mettre autour les légumes. Entouré, fait une décoration de chef.
0: Mais oui.
1: Master chef. Mais
2: oui. Master chef là-dessus. Donc la décoration, je ne sais pas si vous avez une manière particulière d'apprêter votre igname à la maison. Vous avez une manière de le cuire ou de le mettre avec autre chose, puisque les goûts sont rehaussés. Patricia parlait de l'assaisonnement aussi.
1: Oui.
2: Les sauces qui nous permettent de sentir des goûts mélangés, différents, des parfums. Et qui font ressortir, eh bien, le goût de notre igname. Avez-vous une préférence, chers auditeurs? Igname jaune, igname blanche, comme on dit, ou autre type d'igname qui vous, eh bien, parle à votre palais?
1: Moi, j'aime bien la jaune, avec un courbouillon.
0: Et la jaune est en voie de disparition,
1: Moi, je la trouve sur Basse-Terre.
0: Ouais. On a des ignames en voie de disparition et je peux m'avancer en disant que avec une association l'année dernière, nous avons fait le 11 novembre, l'association KBM, nous avons fait le 11 novembre, journée de l'igname.
1: Yeah.
0: Et nous avons montré aux gens comment planter que dans le sol, que dans des sacs. Et oui, on peut planter de l'igname en sac.
1: Oui.
0: Et on a eu plusieurs variétés d'igname. On a voulu avoir du ado, mais très rare. On a eu de l'igname cabusa qu'on a planté.
1: Oui. En babon aussi.
0: En babon, oui.
1: Maman, ça c'était.
0: Et donc, c'est une manifestation qui a eu lieu l'an dernier, le 11 novembre, pour marquer le coup.
2: L'embabon, c'est quoi?
1: J'ai posé la question à ma grand-mère. C'est une igname qui c'est délicieux. C'est fondant. C'est délicieux. La peau, je crois, si je ne me trompe pas, elle est violette.

0: lorsque on dit que c'est le bas qui est bon, c'est pour ça qu'on dit en bas bon. C'est mmh. l'igname en bas qui est bon. En haut, c'est la
1: c'est
0: tête.
1: C'est pour le
0: plan. Voilà, voilà. Et en, le bas de l'igname, ça, si on regarde bien, l'igname fait une petite baguette. Après, ça fait une petite bulbe en bas. Maman, maman, c'est trop.
2: Vous en avez bon. Chez vous, chers auditeurs, Patricia et Christelle, vous en avez planté ou?
0: Non. Non. J'ai des amis qui ont planté. Quand, planté j'ai, quand du, j'en ai besoin, la dernière mois, c'était, j'ai un ami de Petit Canal qui nous a, qui avait de l'igname blanc. Donc, je suis allé. Quand ils en ont, ils m'appellent. Donc, je prends par 10 kilos et je mets à la maison et voilà. Ah oui. Je me rassasie de d'igname. Je ne me lasserai pas de manger d'igname. Hein. C'est trop bon. C'est comme le frit à pain.
1: L'igname, tout comme le frit à pain, est un aliment complet.
0: Oui.
1: On y
0: complet.
1: Trouve tout ce dont notre corps tout. A besoin. Tous les nutriments, les glucides, le potassium, le cuivre, le manganèse. Les vitamines, on trouve tout ce dont on a besoin. Et en l'agrémentant avec des légumes, on a vraiment un repas, un plat complet.
0: Complet, complet, complet. Voilà.
2: Donc ce tubercule est très utilisé. Nous allons bientôt recevoir un intervenant et nous allons l'appeler dans un instant. Jimmy Founin qui est... Firmin, dis-je, qui est très impliqué dans la vie de la culture de la Guadeloupe. J'aime bien parler de vie de la culture, puisque il y a une association entre ces deux éléments qui est intéressant. Il a été fortement imprégné par ses parents pour planter, et il a une vision de bien l'autonomie alimentaire aussi. Puisqu'il est bon d'en parler, car nous sommes une île. Nous sommes isolés des grands marchés européens et autres. Et nous avons besoin de parler de cela. Donc, dans un instant, nous allons appeler au studio Jimmy Firmin, qui pourra aussi faire une intervention avec nous.
1: Alors, je voudrais aussi vous apporter une astuce. Lorsque vous avez remarqué que lorsque nous épluchons notre igname, ça devient marron. C'est ce qu'on appelle l'oxydation. Au contact de l'air, lorsqu'on enlève la peau protectrice, l'air fait, c'est le système d'oxydation. Donc, pour éviter cela, je vous propose de mettre votre igname dans de l'eau citronnée.
0: Voilà, c'est ça que j'ai fait.
1: De l'eau citronnée, et ça garde sa couleur. Si c'est de l'igname blanche, elle reste blanche. Si c'est de l'igname jaune, elle reste jaune. Vous conservez, vous évitez l'oxydation à ce moment-là. J'ai encore une astuce pour vous. Lorsque vous avez fait cuire votre igname et que vous les avez égouttées, pour que ça puisse sécher, alors, je prends pour moi cette astuce parce que souvent, ça arrive assez fréquemment que lorsqu'on a fait cuire l'igname, elle reste humide. On laisse le fait tout recouvert, ça reste humide. Et lorsqu'on revient, on a l'impression que c'est gâté parce qu'il y a eu la chaleur, ça fait une espèce de glu. C'est embêtant. Alors, l'astuce serait de dégoutter l'igname, de remettre dans le faitout et de faire chaud, de rallumer le feu à feu doux et de laisser pendant 2 minutes.
0: Ouais.
1: Ça évapore le reste d'eau qui est là et qui pourrait porter à ce que ça puisse se gâter.
0: Ouais.
1: Voilà des astuces que j'avais pour vous. J'espère que ça vous sera utile. Et on se dit à tout à l'heure.
2: Donc, dans un instant, nous allons sûrement avoir cette possibilité d'échanger sur et avec nos intervenants qui sont là. Très bien, nous recevons à l'antenne Jimmy Firmin qui apporte énormément en termes d'agriculture à la Guadeloupe et qui vient avec... une vision que je trouve tout à fait intéressante. Bonjour, Monsieur Firmin.
3: Oui, bien bonjour.
2: Merci d'œuvrer aussi à l'agriculture dans ce beau pays Guadeloupe, comme on dit. Je voudrais vous demander pourquoi vous êtes lancé dans ce projet.
3: Ok, je sais pas, vous avez déjà parlé de ce que je fais.
2: Oui, nous avons vu un peu ce que vous faites. Vous êtes dans tout ce qui est le bio aussi. Hein? Vous avez cette particularité, vous êtes certifié hein, bio, comme on dit, et vous privilégiez les circuits courts aussi. Hein?
3: Tout à fait.
1: Mais j'aurais aimé, si apparemment tu connais Jimmy et Gilles, mais j'aurais bien aimé que Jimmy nous dise, Jimmy c'est Patricia, que tu nous dises ce que tu fais de manière générale, et puis on va se lancer sur les autres questions.
2: Très bien.
3: D'accord. Donc, Jimmy Siomain, installé en agriculture biologique depuis 2012, aux Abîmes, en face du nouveau CHU, et toute notre production est en bio. On fait principalement du maraîchage avec une base laitue, beaucoup de légumes verts et des légumes de saison, la tomate, les concombres, les giraumons, une grande diversité de légumes. Et nous faisons aussi des œufs en bio. Donc c'est principalement ce que nous faisons, et la commercialisation fait deux marchés, un marché au jardin le samedi matin et un marché à Convenoz-et-Maro avec les autres agriculteurs bio de la Guadeloupe, au GDA et au bio. Donc voici globalement ce que nous faisons sur au jardin et comment nous travaillons.
1: Et le marché à Convenoz, c'est quel jour?
3: C'est le mercredi de 13h à 16h30. Donc nous sommes un peu après le lycée agricole, peut-être 2-3 km après le lycée agricole, à l'immeuble Métis.
1: D'accord.
2: Cultivez-vous de l'igname?
3: Oui, c'est d'ailleurs la première production que j'ai mise en place au niveau de l'exploitation quand je l'ai reprise. Je l'ai reprise à l'état de friche. Et c'est vraiment la première culture que j'ai plantée avec sous forme de jardin créole. Donc c'est un jardin assez diversifié avec une grosse base igname. Donc c'était vraiment la production du début. J'ai démarré avec ça parce que c'est une culture que j'ai toujours aimée. Et puis ça, il y a comme une histoire familiale où la famille a cultivé. Et moi, en fait, je suis originaire des Grands Fonds des Abîmes.
2: Des Abîmes, oui.
3: Et donc c'est une région où c'est une base du jardin créole dans notre secteur. Donc j'ai toujours connu mes grands-parents faire, mes parents faire. Et puis je commence d'ailleurs comme ça avec des plants récupérés du jardin de mon père. Et donc c'était la première production. Avec de la broscaille en babon, des ignames traditionnels comme ça.
2: Et quelles sont les différentes espèces justement que vous connaissez, puisque nous avons entendu parler de l'igname jaune, blanche, violette. Quelle est la différence entre ces différentes espèces ou variétés, va-t-on dire?
3: Il y a trois grandes familles. Les alata, c'est tout ce qui est igname blanche, cabuzard, babon, des choses comme ça. Les cayennensis, les cayennensis sont les broscailles igname jaune, et les bulbichéva, tout ce qui est à dos, les ignames qui poussent de manière aérienne, quoi. En fait, le bulbe, en fait, on plante la plante, elle fait une tige, et l'igname sera sous les branches et pas sous la terre. Les bulbichéva. Donc c'est principalement ces trois grandes familles, et dans ces trois grandes familles, il y a énormément de variétés différentes. Il y a de nouvelles variétés qui sont introduites, qui viennent d'autres pays, du Pacifique, des choses comme ça. Donc il y a une base d'igname très connue, et en bas, bon, les pacala, des ignames comme ça. Il y a de nouvelles variétés qui sont introduites parce que on compte des soucis au niveau sanitaire avec des maladies qui sont parfois trop fortes pour les variétés qu'on déjà sur place. Donc c'est pour ça que la recherche introduit régulièrement des nouvelles variétés qui répondent à d'autres critères. Mais principalement, le gros enjeu là, c'est de retrouver une bonne production de d'igname parce qu'elle a complètement baissé depuis une bonne vingtaine d'années.
2: Mm-hmm. Les méthodes de culture entre les différentes variétés, y a-t-il des différences pour pouvoir améliorer la production de la variété jaune ou en babon? Est-ce que vous utilisez des techniques différentes?
3: Ça va être dans les écarts de plantation. Ça va être dans le fait de mettre un tuteur ou pas. En général, tout ce qui est grosse caille, igname jaune, on met des tuteurs pour que les lianes montent. Certains agriculteurs font ça pour tout le jardin et comme moi je le fais que pour les KNN6, hein, igname jaune Boscaï et aussi les igname pas possible, mais le reste je le laisse courir au sol.
2: Igname pas possible, je n'avais jamais entendu parler de cette espèce. Igname pas possible. C'est la partie.
3: Ça ressemble un peu à une pomme de terre, oui. Quand ça fait une grappe d'igname en fait. Ça fait une grappe de racines. Voilà. Et quand on les récolte, c'est comme. Ça ressemble un peu à la pomme de terre.
0: Voilà. Pas possible.
3: Igname pas possible.
2: Oui, oui. Pas possible. ce qui est intéressant, c'est que vous venez avec une vision aussi. Parlons un peu d'autonomie alimentaire. Pensez-vous que bien l'igname peut constituer un rôle d'entre les autres cultures, bien sûr, pour bien permettre cette autonomie alimentaire sur ce beau pays Guadeloupe?
3: L'autonomie alimentaire, c'est un concept, mais je crois qu'il ne faut pas... Autonomie alimentaire, il faut pas... C'est un peu incohérent, je trouve. On doit parler de plus d'autonomie, mais pas d'autonomie. Parce que aujourd'hui, la consommation de fruits, légumes ou de plats, c'est mondial. Hein. Donc, on ne peut pas parler d'autonomie alimentaire. À moins qu'on ait on est sur des pourcentages de consommation locale. Mm-hmm. Une fois atteint, on dit qu'on est sur l'autonomie, mais en réalité, le monde interconnecté aujourd'hui, je pense qu'il faut aller vers plus d'autonomie. Et avoir les productions locales qui sont bien représentées régulièrement sur les marchés de bonne qualité. Mais on doit attendre de plus d'autonomie. Avoir une consommation locale de fruits et légumes qui soit plus importante. C'est essentiellement ça. Parce qu'il y a des choses que nous, on ne fait pas. Hein. Les céréales, on n'en fait pas. Donc voilà, ça reste aujourd'hui une base d'alimentation. En tout cas, sur les productions qu'on fait, nous, il faut qu'on soit bien positionné et que l'importation soit très limitée ou limitée à des périodes où chez nous, c'est pas les saisons. Puisqu'en principe, quand nous, on essaie de suivre les saisons pour cultiver, pour récolter, il y a des moments où la production n'est pas sur le marché. En ce moment, il n'y a pas vraiment de vignes locales, mais pourtant, on en trouve quand même sur les étals. Mmh. Donc, c'est une démarche du consommateur à privilégier les produits de saison. Puisque vouloir consommer les mêmes produits toute l'année, c'est possible que lorsqu'on fait de l'importation. Ouais. Mais en réalité... les parents ou les grands-parents, ils consommaient principalement des légumes de saison, c'est quand il y en avait. Mais vouloir consommer la tomate, de l'igname toute l'année, c'est compliqué. En tout cas, localement, c'est très compliqué.
0: Chacun explique qu'on devrait faire de la diversification dans nos plantations, dans nos cultures, M. Jimmy.
3: C'est pas ce qu'on devrait faire, c'est ce qu'on fait. Mm-hmm. Alors, certains producteurs se spécialisent dans certaines cultures et à l'échelle locale, si chacun a sa, plus ou moins sa spécialité, que c'est en se regroupant, en fait, quand les agriculteurs amènent les produits sur le marché, ça fait une diversification. Ça, c'est une stratégie locale. Après, en interne, selon la façon de de, comment dire, de commercialiser, on peut avoir une diversification en interne. C'est-à-dire être agriculteur et produire régulièrement une bonne diversité de cultures. Mm-hmm. Mais ce sont deux démarches qui sont différentes et qui répondent à des contraintes différentes. Donc chaque agriculteur voit en fonction de son marché, de son environnement, de ses possibilités, sa stratégie. Donc un agriculteur peut avoir deux, trois types de production et qui fait sur l'année. Et ça répète ça, et des agriculteurs comme moi font une grande diversité. Mais on est sur une autre stratégie de commercialisation. Et voilà. Mm-hmm.
0: Monsieur Firmin, bonjour. J'ai une question. Je suis consommatrice d'igname, d'accord. J'ai remarqué que chez les primeurs, il y a beaucoup d'igname, des ignames qui ne viennent pas de chez nous, qui viennent de l'extérieur. Mm-hmm. Pourquoi ne pas, sur le plan local, effectuer aussi des cultures hors saison, sachant que c'est une demande. Est-ce que les agriculteurs ne sont pas encore posés la question? On sait que l'igname, c'est décembre. On a des dates bien précises. Est-ce qu'on ne peut pas faire, en Guadeloupe, l'igname hors saison, sachant que ça va être écoulé? Parce que l'igname qui vient de l'extérieur, on l'achète en voilà, en vois-tu. Est-ce que c'est pas possible?
3: Oui, en fait, l'igname, c'est une plante un peu spéciale.
0: Uh-huh, d'accord.
3: Elle a ce moment où elle germe.
0: OK.
3: Donc, c'est une plante qui est saisonnée en principe. Par exemple, là, nous, aujourd'hui, on a planté de l'igname.
0: Uh-huh.
3: Mais naturellement, l'igname qu'on a récolté, on l'a mis à l'abri. Et l'igname, quand elle est prête à pousser, on voit les tiges commencent à sortir.
0: Uh-huh.
3: Les bourgeons commencent à sortir. Donc, c'est une plante qui, on ne peut pas en réalité la planter toute l'année, à moins que de la forcer.
0: D'accord.
3: On peut pas vraiment. Il y a des stratégies. Certains agriculteurs arrivent à plus ou moins contourner le côté saisonnalité.
0: Uh-huh.
3: Mais c'est une autre stratégie. Traditionnellement, on plante l'igname à certains moments les plus favorables. Et c'est pour ça qu'on n'a pas toute l'année.
0: D'accord.
3: Donc, parce que quand on l'a arraché fin décembre, la période des fêtes.
0: Ouais.
3: On ne peut pas la replanter tout de suite, elle n'est pas prête à regermer. Donc, voilà. Si on peut essayer de jouer pour en avoir plus longtemps. Mais ce n'est pas forcément la bonne période naturellement, parce qu'il y a des moments où on plante l'igname. On l'a planté, elle a poussé, mais au niveau des rendements, ce n'est pas vraiment ça.
0: Mm-hmm.
3: Et après, nous sur le plan local. Il y a des choses qu'on ne peut pas faire. Je ne connais pas les pratiques des pays sur lesquels nous proviennent les ignames. Mais nous, on est très limités. En tout cas, je parle de la partie peut-être des agriculteurs conventionnels. Même eux, il y a des choses qu'ils ne peuvent pas faire. Il y a des produits qui ne sont pas autorisés.
0: D'accord.
3: Et nous, sur le cahier des charges des produits importés, on ne sait pas du tout ce qu'il y a dedans.
0: C'est ça que j'allais dire. C'est ça que j'allais dire parce que quand j'écoute vos propos, je dis ah, mais il a raison parce que quand je mange l'igname toute l'année, qui est hors production locale, c'est que je mange quelque chose qui n'est pas de bonne qualité. Parce que si je vous écoute bien, il y a une période où l'igname. Donc je dois m'arrêter à manger les produits et les produits locaux de saison et non hors saison. Parce que hors saison, c'est, on va dire, ils sont boostés à quelque chose d'autre.
3: Je ne sais pas. Je ne peux pas vous dire ça.
0: C'est moi qui dis ça. C'est moi.
3: Je ne peux pas vous dire ça, mais en tout cas, je sais que moi, avant d'être producteur, je pouvais manger, par exemple, de la tomate à n'importe quel moment de l'année.
0: Uh-huh.
3: Mais en étant producteur, je vois bien les difficultés qu'il y a à faire de la tomate hors de la saison.
0: Uh-huh.
3: Donc, quand c'est plus la saison, ça me dirait plus rien de manger de la tomate. Parce qu'elle n'a pas le même goût, c'est pas une qualité. Et c'est vrai que sinon, tu as de la tomate dans ton assiette, mais c'est pas le même produit.
0: Oui.
3: Donc, c'est pour ça que je dis que le consommateur a aussi un rôle à jouer
0: uh-huh.
3: en consommant un produit plus de saison.
0: Oui.
3: Et c'est aussi pour ça que les agriculteurs ont du mal parfois à, même quand ils produisent bien, ils arrivent à un moment de l'année avec une production de qualité et ils ne trouvent plus leur place sur le marché parce que l'importation s'est déjà installée. Et le consommateur aussi s'est déjà installé dans une des habitudes avec une certain aspect qui sont souvent blancs. Enfin, je vais te dire quelque chose qui c'est pas une critique, hein. Mais ici, en Guadeloupe, pour moi, je vous coiffe les yeux. Et si une liane n'est pas, la chair n'est pas blanche, on considère que la liane n'est pas de bonne qualité.
4: Tout à fait, ça c'est vrai.
3: Alors que nos variétés traditionnelles ne sont pas forcément comme ça.
4: Tout à fait.
3: Et donc, on aime des lignanes blanches avec une chair très tendre.
4: Voilà.
3: Et par exemple, quand j'emmène de l'embabon sur le marché, c'est c'est une ligname très très ancienne. C'est quasiment une ligname sauvage. Elle n'a pas du tout ces qualités-là.
4: Voilà.
3: Et c'est les gens qui connaissent vraiment, qui ont connu ça quand c'était petit, qui l'apprennent. Mais d'aspect, elle est moins lisse, elle est un peu déformée. La chair n'est pas tout à fait blanche. Donc voilà. Mais en fait, moi j'essaie de produire des choses que ma terre peut produire, qui pousse normalement chez moi, plutôt que d'aller sur une production qui n'est pas forcément adaptée.
4: Voyez? Je vous en remercie pour cela.
3: Donc, il y a une partie de pédagogie à avoir.
4: Oui.
3: C'est pour ça aussi qu'on fait des marchés. Nous sommes un peu des militants, en fait. Hein. On explique, on parle de la variété qu'on a emmenée, comment la cuisiner, son aspect, super. Et voilà.
4: Super.
3: Mais c'est quand on met l'igname dans une consommation quotidienne, forcément, il y a un moment dans le quotidien, il n'y en a pas. C'est pas localement, on n'en fait pas.
4: Exact.
3: Ou très peu. Donc, voilà.
2: Yes, hein.
4: Merci beaucoup.
2: Très bien, merci. Bonsoir. Merci beaucoup pour cet apport. Je crois que nous allons même garder contact avec vous, puisque auditeurs ont beaucoup à apprendre aussi. Et nous encourageons et nous soutenons les initiatives pour valoriser ce que nous avons. Oui, Christelle.
4: Oui, M. Firmin, serait-il possible de reprendre les jours de marché ou situer si toutefois quelqu'un à l'antenne qui écoute, aurait aimé se rapprocher de vous pour manger de manière correcte et saine.
2: Il y a même un élément, j'ai entendu parler de locatitude. Est-ce que vous pouvez nous en parler aussi?
4: Yes.
3: D'accord. Locatitude, c'est un partenaire avec lequel je travaille.
4: OK.
3: Et on organise en commun un marché sur mon exploitation tous les 15 jours. Donc, ce samedi, il y aura un marché de 10h à 14h30, donc nous sommes situés à Belle-Plaine-aux-Abîmes, en face du nouveau CHU, et ça s'appelle le marché local 2.0, bio et artisanal. Donc bio, pour ce que j'amène avec certains collègues, tous les fruits, légumes et les œufs sont en bio, et on a ouvert avec une partie artisanale, où on peut avoir des confitures, des miels, un peu de cosmétiques, des jus locaux, du boudin, des coques saint-troises qui ne sont pas en bio, mais avec une démarche assez vertueuse. Donc c'est pour ça que les locatitudes sont un groupe de jeunes entrepreneurs qui ont mis en place une marketplace qui permet de connecter les artisans avec les consommateurs pour dans l'idée de les faire connaître. Faire connaître les talents locaux et pouvoir commercialiser en direct la production des artisans.
4: C'est que le samedi.
3: C'est que le samedi. Pour l'instant, on est sur tous les 15 jours.
4: Ouais.
3: Je sais que le samedi n'arrange pas tout le monde.
4: Oh, voilà, il y a un public qui est très intéressé, mais le samedi ne pouvant pas, c'est gênant. Je me permets de parler pour eux. Mais c'est un public que vous devriez toucher aussi, que vous permettez l'expression, hein, entre guillemets.
3: Ça,
4: vous perdez, les gars.
3: C'est ça. Mais en fait, on a commencé le marché avec le vendredi après-midi.
4: Oui. Ah ben d'accord.
3: Et on avait aussi beaucoup de sollicitations de gens qui ne pouvaient pas parce qu'ils travaillaient.
4: Mm-hmm.
3: Ils avaient les enfants à récupérer, donc... Et c'est vrai qu'en passant samedi, on a perdu une partie de la clientèle, mais on a trouvé plus de clientèle, plus diversifiée. Parce que samedi aussi, c'est un jour plus confortable.
4: Ok.
3: Mais c'est compliqué de
1: contenter tout le monde.
3: C'est ça.
1: Alors, ce marché-là se tient... Ce marché-là se tient au domaine naturel, juste en face du nouveau CHU.
3: C'est ça.
1: Et l'autre marché se tient à Convenance le mercredi.
4: De 13h à 16h.
3: C'est ça.
1: D'accord.
4: Avec d'autres marchands bio. D'autres producteurs, bio.
3: Ouais, là, on est 100% bio.
4: 100%. Yes.
3: Plus fruits et légumes, un peu d'agro-transformation avec des galettes de cassave, de manioc, des cassaves, des choses comme ça.
4: Okay. D'accord.
3: C'est un marché très ancien pour le coup. Des agriculteurs bio et nous on essaie de reprendre le relais et garder toujours cette production bio et pouvoir offrir une bonne diversité de fruits et légumes et toute l'année. Donc ça, c'est un engagement qui est très lourd, mais en fait c'est comme ça qu'on arrive
1: à grandir en fait.
3: À grandir, à trouver un public et parce que le challenge aussi en Guadeloupe, c'est de pouvoir produire toute l'année.
1: C'est ça. Et à terme, fidéliser les personnes habitant ici, quoi.
3: Oui, les fidéliser, leur faire connaître les produits, retrouver des produits anciens, faire découvrir des produits nouveaux. On est un peu sur ça, sur la modernité, sur les traditions. Cette année, par exemple, on a fait un melon jaune, une pastèque jaune. C'est des choses nouvelles.
4: Wow.
3: Et on cultive aussi des anciennes variétés. On est sur la recherche de variétés plus adaptées et différentes. Parce que là, on est en plein bouleversement climatique.
4: Uh-huh.
3: On n'est pas sûr de... que ce qui est nouveau va tenir dans les nouvelles conditions.
4: Mm-hmm.
3: On n'est pas non plus sûr que ce qu'on a déjà va pouvoir tenir. Donc.
1: C'est ça. Il faut chercher.
3: Il faut chercher et il faut essayer de garder la base, notre base quand même.
4: Okay, d'accord. Alors, j'ai une dernière question pour vous, pour moi, me concernant, peut-être qu'il y en a d'autres, mais vraiment, monsieur Firmin, vous écoutez, je serais resté des heures à vous écouter parce que vous présentez tellement, non franchement, sincèrement, vous présentez tellement bien l'igname, vous parlez tellement bien de votre profession que ça donne vraiment envie de changer ses habitudes et de consommer local. Vraiment, merci. Alors, la question que je vais poser, c'est concernant ceux qui ne peuvent pas le samedi, est-ce qu'on peut passer commande ou pas? Est-ce qu'il y a une possibilité? On peut vous demander à nous mettre de côté cela, on paie à l'avant, je ne sais pas, est-ce qu'il y a une possibilité?
3: Possibilité de réserver?
4: Oui, de réserver, on peut se récupérer après.
3: Après, c'est-à-dire?
4: Après le samedi, à quelle heure que vous terminez, en général?
3: On finit à 14h30, 15h. On finit relativement tard et on a un système aussi, c'est vrai qu'on n'a pas parlé, de réservation.
4: Ouais.
3: Donc, on met les fruits et légumes qu'on a à disposition sur la plateforme Locatitude.
4: Uh-huh.
3: Et on peut ainsi commander en ligne.
4: Ah ben voilà, voilà, d'accord, ok. Donc vous êtes en ligne, ok.
3: C'est un marché, c'est pour ça qu'on l'a appelé marché local 2.0, parce mm-hmm. qu'il y a la possibilité de commander les fruits et légumes, aussi les produits artisanaux.
4: Voilà.
3: Je vous invite à aller sur Locatitude.
4: Ah, ne vous inquiétez pas.
2: Oui, vous avez un numéro de téléphone où les auditeurs pourraient vous joindre. Hein.
3: Je vous donne le numéro de téléphone.
2: Oui, chers auditeurs, prenez des notes.
3: Attendez.
2: Donc cela permet véritablement de favoriser le marché, l'écoulement des produits en circuit assez court. Hein. Et donc, chers auditeurs, notez bien cela, c'est important, c'est bon pour votre santé. N'hésitez pas.
3: Je vous donne le numéro de téléphone 06 90.
4: Oui.
3: 28.
4: Oui.
3: 63.
4: Oui.
3: 18.
4: Okay.
3: Si vous voulez avoir plus d'infos sur le marché, vous pouvez m'envoyer un WhatsApp.
4: D'accord.
3: Avec votre nom, on a aussi un groupe WhatsApp sur lequel on donne les infos sur le marché, les dates, les produits disponibles.
4: D'accord.
3: On est à la fois sur le net et aussi sur WhatsApp.
4: Super.
3: Tout le monde n'est pas sur le net. Et donc le groupe WhatsApp est efficace pour ça.
4: Ouais.
3: Et pour tout vous dire, c'est un groupe WhatsApp qui sert qu'à donner des informations. C'est pas un groupe sur lequel il y a des échanges.
4: Je suis d'accord. Il n'y a pas bon mardi, bon mercredi. D'accord.
3: Non, il n'y a pas. Super. Ça. C'est un groupe où je suis administrateur.
4: Uh-huh.
3: Et je donne des infos concernant le marché. En Super. Général, c'est un ou deux messages la semaine du marché. Ça, c'est pas intrusif. Ça sert juste à donner des bonnes informations.
4: Ok.
3: Donc, merci. N'hésitez pas à m'envoyer un petit WhatsApp et comme D'accord. ça, je vous ajoute au groupe et vous allez pouvoir avoir les bonnes infos.
4: En temps réel.
3: C'est ça.
2: Très bien, merci à vous. Bientôt, nous préparons aussi que l'émission puisse aller chez l'habitant. Donc, Monsieur Firmin, on ne sait jamais si vous avez une recette spéciale à préparer. Eh bien, nous pourrions venir aussi chez vous et puis préparer la recette en direct. Hein. Je vous laisse aller cette idée. Hein. On ne sait jamais.
3: Ah, ben super.
2: Ouais, très bien.
3: Ah, pourquoi pas?
4: Oui, il y a beaucoup de recettes. Je suis Madame Recette. Donc, j'ai l'igname caramélisé. Bon, je ne sais pas si vous connaissez. Il y a les frites, vous connaissez. Le gratin, vous connaissez. Les lasagnes, vous connaissez. Les croquettes. Les croquettes. Et la nouvelle salade que j'ai inventée, je l'appelle la salade guadeloupéenne. On a la salade niçoise. Donc, moi, j'ai fait ma salade guadeloupéenne avec l'igname.
3: Ah, ben, très bien. Non, mais c'est aussi ça qui fait que la production aussi prend une autre dimension.
4: Ouais.
3: C'est de la valoriser autrement.
4: C'est ça.
3: Plutôt qu'une igname toujours cuite à l'eau ou à la vapeur. Il y a beaucoup d'autres choses à faire.
4: Tout à fait.
2: Très bien, merci. Merci mille fois.
4: Merci.
2: Nous gardons contact avec vous. Merci, monsieur Firmin, pour cet engagement. Et merci pour votre échange.
3: Mais merci de l'appel et de mettre en lumière un peu ce que nous on fait sur le terrain.
1: Merci.
4: Super. Merci, monsieur Firmin.
1: Est-ce que, Jimmy, tu aurais à nous dire une dernière chose à laquelle on n'a pas pensé?
3: Oh non, c'est consommer local et puis rapprochez-vous plus des producteurs et de ceux qui font la Guadeloupe. Quoi.
4: Bien dit.
3: Parce que nous, en tant que producteurs, on a besoin des consommateurs et puis cet échange-là qui fait que ça nous donne de la force pour travailler et puis Super. Pour amener des produits de bonne qualité.
4: Super.
1: Merci beaucoup. Bravo. Bonne continuation. Au plaisir.
3: Merci beaucoup.
2: Merci.
3: À très bientôt.
4: À très bientôt.
3: Merci, au revoir.
4: Au revoir.
2: Donc, vous avez entendu Jimmy Firmin qui est placé au Grand Fonds Abîme et qui collabore aussi.
4: Attention. Domaine naturel,
2: effectivement, nous avons et qui est là. Et vous avez pu entendre Christelle et Patricia participer.
4: Il faut donner le numéro de WhatsApp.
2: Aussi donner ce numéro. Vas-y, Christelle, toi qui.
4: Je le donne parce que.
2: Toi qui es passionnée par.
4: Oui. 06 90 pour Monsieur Firmin pour pouvoir se fournir en produits locaux. 06 90 28 63 18. 28 63 18 pour pouvoir commander, passer vos commandes et manger des
2: local.
4: Il a fait une cliente en pétisote
2: ça.
4: Alors là,
1: justement, lors de notre manifestation de Roitif Santé Village dimanche.
4: Oui.
1: Monsieur Firmin, depuis l'an dernier, c'est un partenaire fidèle.
4: Mais c'est bien.
1: Il donne des choses et pas des moindres, je peux vous le dire. Et c'est de très bonne qualité.
4: Donc, faut nous bailler force là.
1: Ouais.
4: Faut nous bailler force.
1: Voilà. Et bien, Christelle.
4: Oui.
1: Tu es prête?
4: Je suis même curée.
1: Ah, mais sois curée alors.
4: Vous voulez pas une pause avant on y va tout de suite? On fait une petite pause. Oui.
2: Ouais, d'accord, très bien. On va pour la pause et à tout de suite avec nous sur Mega FM 88.9.

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0: 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Vous êtes avec nous dans la fréquence du Nord, sur la fréquence du Nord, cette belle radio où des émissions en contact avec la population, les besoins véritables de la population sont partagés. Et vous êtes connectés avec nous sur cette belle fréquence avec l'émission Simon dit Ibon. Avec Patricia, avec Christelle et avec Gilles, les trois du trio gagnant sont là pour partager avec vous des recettes, des informations, en contact avec les agriculteurs, les associations, tous ceux qui œuvrent à développer l'agriculture dans le beau pays Guadeloupe.
1: Pour que nous puissions manger sainement.
0: Et sainement, comme dit Patricia, qui nous a présenté pas mal d'informations sur les propriétés, puisque c'est Madame Propriété. Eh bien, et nous avons aussi Madame Recette, qui est Christelle, et qui est avec nous. Et nous vous rappelons que bientôt, nous aurons peut-être une question qui va vous être posée, hein, qui va demander à ce que vous nous appeliez au 05 90 23 17 11. 23 17 11. Appelez-nous, dites-nous ce que vous en pensez et une question vous sera posée dans un instant. Et si vous y répondez bien, nous pourrons peut-être voir.
1: Nous pourrons peut-être.
0: Il y a peut-être.
1: Nous pourrons peut-être.
0: Il y a peut-être.
1: Alors, Christelle.
2: Oui, je t'écoute.
1: Je suis devant mon micro en face de toi, Christelle.
2: Oui, dis-moi.
1: Je n'ai qu'une hâte, c'est traverser la table et venir à côté de toi. Qu'est-ce que tu nous en dis?
0: Ça sent bon.
1: Alors, ça sent bigrement bon.
2: Et il n'y a rien d'extraordinaire, je vous promets. Alors, c'est la salade guadeloupéenne. On a la salade niçoise, comme je l'ai dit à M. Firmin. Là, c'est notre salade guadeloupéenne avec de l'igname, des bananes jaunes et des haricots verts. En caméra.
0: Bien, on va voir si vous arrivez. Alors, vous pouvez nous suivre aussi en direct sur Facebook, le Facebook Live de Mega FM 88.9. Et vous verrez sûrement Christelle qui va essayer de vous montrer sa préparation. Très bien. Donc, Christelle est en train de prendre quelques cuillerées et de les placer dans un plat.
2: J'aurai deux présentations. Je mets d'abord une première, ensuite une deuxième. Alors, comment ça, j'ai préparé? C'est simple. Le igname, je l'ai coupé en dés, mon igname. J'ai fait à bouillir, d'accord? J'ai fait bouillir dans de l'eau avec des épices, pas de sel, pas de sel, d'accord? Que des épices, ça veut dire, l'ail. J'aime bien mettre de l'ail. Là, j'ai découvert avec Patricia tout ce qui est thym, bois d'Inde, et persil. Je vais essayer ça.
0: Donc, c'est de l'ail sans vinaigrette. Hein,
2: voilà. Je prends la gousse d'ail, j'écrase et je mets dans l'eau. Et voilà, ça me... Alors. Ensuite, j'ai pris deux bananes jaunes, plantain. Je n'ai pas pris beaucoup parce que si je mets trop, ça fait une salade. On n'aura que le goût de plante, de banane. Donc, pourquoi j'ai mis la même plantain? C'est pour rehausser un peu le goût. Parce que quelquefois, l'igname associé avec les haricots verts, c'est un petit peu fade. Il faut vraiment rehausser le goût. Donc là, c'est avec la banane jaune, la plantain, pour donner un petit goût sucré. Alors, nous allons manger ça sur deux formes. Je vais vous donner la recette tout à l'heure. Ne vous inquiétez pas. Mais ceux qui sont sur Facebook, j'espère que vous voyez un peu. Ne vous inquiétez pas, je vais vous donner la recette. Ici, là, j'ai des filets d'arançon que j'ai préparé avec de l'oignon rouge. Pourquoi l'oignon rouge? J'aime bien cuisiner avec l'eau. Comme je vous ai toujours dit, j'aime beaucoup mettre dans ma salade l'oignon rouge. Donc, je vais mettre sur une partie, d'accord, l'arançon que j'ai fait revenir, sans sel, bien sûr, avec des épices. Vous allez, voilà, ok. Je mets une bonne quantité.
1: Non, mais pas tout.
2: Ne t'inquiète pas.
1: Pour moi.
2: Oh, ne t'inquiète pas, ma belle. Il y en a pour toi. Et à côté, j'ai fait ma petite vinaigrette maison. Regardez.
0: Il y a un petit aspect un peu violet comme cela. Qu'est-ce qui donne cet aspect?
2: L'oignon rouge. J'ai bien dit, l'oignon rouge donne cet aspect violet.
0: Tu le fais revenir un peu, l'oignon?
2: Très peu.
0: Très peu. Hein.
2: Très peu. Pour que ça soit un petit croustillant dans la salade. Mais là ça sera pas trop croustillant. Pourquoi? Quand j'ai mis dans le C'était chaud. Donc ça, la cuisson a continué. Ouais. J'aurais dû attendre que ça soit. Mais sinon, vous allez me dire ce que vous en pensez. OK? Et ensuite, ici, j'ai fait ma petite vinaigrette. La petite vinaigrette, on connaît. C'est de l'eau, du sel, de l'ail. Et bien sûr, voilà. Cive persil. Voilà, vous voyez, cive persil.
1: Monte la main,
2: cive persil. Et j'ai mis dedans du piment doux. Vous voyez, ça donne une couleur. Parce que, comme l'a dit Monsieur Fimon, on mange avec les yeux. Donc, je mets par-dessus. OK. Je mets par-dessus. Pas beaucoup. OK, voilà. Première préparation. Deuxième préparation. Je suis végétarienne, je mange pas de poisson, je mange pas de viande, je mange pas de ceci. Donc je rajoute. Qu'est-ce qu'on peut rajouter? On rajoute des pois d'Angol. Mmh. Pois d'Angol cuit aussi sans sel, rien qu'avec des aromates. Toujours. Mmh. Je prends ma cuillère de pois d'Angol, je mets dessus, d'accord. OK.
1: Tu peux montrer le pois d'Angol? C'est du pois d'Angol que tu as acheté, importé?
2: Non, pois d'Angol local. Bon, tu m'as fait perdre mes mots. Non, local. Non. Importé? C'est importé.
0: C'est tellement si bon, dit bon.
2: Hello, vite à 3000 euros le kilo là qu'il a. Bon, attention.
0: Bon, on voit ça, Thibouin.
2: Non, sérieux.
0: Alors, ça
2: c'est dans le frigo depuis un moment. Je l'ai eu d'un agriculteur sur Gros Cap. Et c'est lui qui me fournit en igname et en pois d'Angol. Je fais la même chose. Maintenant, vous allez me dire pourquoi je n'ai pas rajouté de la rançon sur les pois d'Angol. Pourquoi? Parce que l'apport. De
1: pas de gol, c'est de la protéine.
2: Voilà, donc j'ai pas besoin de rajouter. C'est comme si je mange du riz blanc, pois rouge et viande. Ça me fait deux apports. J'ai protéines végétales, haricots rouges, et j'ai protéines animales de la viande. Ça fait trop. Donc là, j'ai un plat complet. Voilà. Oh, j'ai tout mis. Voilà l'assiette. J'espère que vous voyez. Alors là, vous allez goûter tout à l'heure. Alors maintenant, la préparation. Pendant que vous êtes en train de déguster...
0: On va poster la recette hein, pour ceux qui veulent aussi.
2: Tenez.
0: Ah bien, on est équipé là.
2: Oui.
0: Il y a tout ce qu'il faut.
2: Tenez. Voilà. Et à vous de jouer. Tu fais passer. OK. Alors, là maintenant, je vais sur la recette. Alors, j'ai pris une igname. On dit
1: une igname.
2: Parce que bon, d'accord. Coupé en dés, vous avez vu, j'ai coupé en dés, j'ai fait cuire en dés.
1: Tu l'as fait cuire déjà en dés?
2: Oui, j'ai fait cuire en dés.
1: D'accord.
2: Oui, j'ai fait cuire en dés. Comme d'accord. Ça
1: cuit plus vite?
2: De un et de deux, j'ai moins de temps. Faut pas oublier qu'on passe moins de temps en cuisine. Faut pas qu'on vous donne envie de rester debout. Ah, ça me donne du temps, faut qu'on coupe après. Non, je coupe déjà. J'épluche mon igname, je mets... je coupe et je fais cuire. Ensuite, j'ai la banane jaune. J'ai pris la même chose. J'ai coupé ma banane jaune aussi en dés. Et les haricots verts que j'ai pris. Pourquoi j'ai pris des haricots verts? J'ai pas pris brocoli. Il n'y a pas de brocoli en Guadeloupe. Haricots verts mangent tout en plein de ça. D'accord? Donc, ce sont des
1: apports locaux.
2: Oui, tout ça. Haricots rouges. Mais là, bon, c'est pas haricots, c'est pas mange tout de Guadeloupe. Hein? Désolé, ce sont des mange tout congelés. D'accord? Je casse aussi. Pendant que c'est glacé, je casse en petits morceaux et tout cuit. Je fais tout cuire ensemble. Mm-hmm. Je ne mets pas, non, tout le monde ensemble. Mm-hmm. Et quand ça c'est bien cuit, j'égoutte, j'enlève le trop plein d'eau, je laisse dans le faitour. À côté, je prépare pendant que c'est en train de cuire, je prépare mes filets d'arançon ou je prépare ma morue ou je prépare le poisson, mais un poisson qui est épais, comme le vivano, pour ceux qui veulent manger, mais pas de viande, d'accord? Mm-hmm. Ça ne va pas avec la viande. Ça ne va pas. C'est un poisson, soit de la morue, soit de l'arançon, filet d'arançon, ou soit du poisson, le vivano, ou vous allez chez votre poissonnier, vous lui demandez un poisson qui est assez épais, mm-hmm. pour pouvoir émietter ce poisson et le mettre dans dans mais ça m'a demandé beaucoup le poisson parce que le poisson va se perdre dans la salade. Mmh. Tandis que la rançor et la morue, ce sont des poissons qu'on va retrouver même en goût et même visuellement. Mmh. C'est important.
1: Ou bien le pradangole.
2: Oui, là maintenant, oui, c'est ce que j'allais dire. Maintenant, on a fini par la partie protéine animale, maintenant je passe à la protéine végétale. Je fais cuire mes pradangole. Sans huile, sans sel, c'est seulement
1: les épices.
2: Oui, les épices, ça veut dire quoi comme épices? Je prends un clou de girofle, c'est tout, un, pas plusieurs, et je prends une gousse d'ail que j'écrase, et je mets avec la, je bien lavé, oui. Et je mets avec la peau, tout, je mets carrément oui. dedans, et mm-hmm. ça cuit bien. Et quand la cuisson est terminée, je peux mettre de côté, réserver, et ensuite venir présenter comme j'ai fait là. On présente, ça peut être une salade qui se mange en entrée, avec des filets d'arançon, ou oui. c'est une salade qu'on peut présenter aussi pour comme un dire. Plat. Avec les pois d'angole. Moi j'aime bien pois d'angole. Je ne connaissais pas. Aujourd'hui je vais découvrir le pois d'angole parce que c'est Patricia qui m'a donné l'idée. On en parlait. Elle m'a dit pourquoi pas le pois d'angole. Mais tandis qu'avec la rançon ça va. Je connais la morue ça va. Mais là je vais découvrir comme tout le monde avec les pois d'angole. Donc on peut prendre à peu près pour cette recette. C'est en fonction. J'ai pas de j'ai pas de proportion exacte. Je vais pas dire c'est 1 kilo, 3 kilos. Vous voyez en fonction, vous avez une
1: idée. Voilà.
2: Est-ce qu'il me faut 1 kilo, 500 grammes, 400 grammes de pois d'angole pour pouvoir accompagner ma salade? Le principal objectif, c'est d'associer tous ces éléments pour qu'on les voit dans l'assiette. On peut rajouter, si on veut, à côté du pois, de la formule pois d'angole, la mayonnaise de Giraumont que je vous ai faite la dernière fois. On peut l'associer à côté, c'est aussi, je pense, ça sera aussi bon, parce que la mayonnaise, je vous dis que, maman, elle est bonne, je kiffe ma mayonnaise de Giraumont.
1: Mais
2: bon.
1: On sait.
0: Ah, oui,
2: donc voilà.
0: Si on la laisse partir avec
2: ça. Moi, je sais pas pour vous. Donc voilà la recette pour la, je l'ai appelée la salade guadeloupéenne. Mmh. C'est notre salade niçoise, d'accord?
0: Vous êtes allé mettre ce beau plat là devant moi? Je suis en train de résister, de prier pour ne pas prendre
2: maintenant. Ah bah, parce que
0: si je prends maintenant, là,
2: non, mais vous goûtez pour me dire ce que vous mélangez bien. Je vous donne.
1: On a les cuillères déjà.
2: Ouais. Mélangez bien. Dites-moi ce que vous en pensez, d'accord?
0: Bon, d'accord, Patricia.
2: D'accord. Et ensuite, après, ce qu'il faut échanger. Mélangez bien avec la vinaigrette. Voilà, c'est important. Mélangez bien avec la vinaigrette. C'est ça. Et ouais, d'où t'es où? Où c'était? Patricia, dis-moi vraiment, les femmes, je les connais en cuisine. t'as pris la banane jaune aussi?
0: Comment ça? Vous croyez
2: sérieux?
0: Pas ma sincérité culinaire alors?
2: Sérieux?
0: Non, te disais, pourquoi tu n'as
2: c'est
0: pas.
2: Bon.
1: Ronnie n'a pas encore.
2: Oui, ça paraît là. Ronnie. Ne t'inquiète pas, ça paraît Ronnie. Là. Maintenant, pour la partie pois d'angole. C'est aussi bon? C'est vrai? D'accord. Ok. Donc, voilà une petite recette pour cet après-midi ou pour demain, si Dieu veut. Vous avez déjà de quoi manger. Franchement et sincèrement, ouais, merci. Donc, on mange avec les yeux. Une fois que les yeux ont vu que c'est bon. Le plus important dans cela, c'est que la vinaigrette, c'est elle qui amène tout le goût au plat. Ça ne sert à rien d'aller mettre du sel dans votre cuisson parce que ça ne sera pas salé.
1: Le sel est à point.
2: Donc là, dans la vinaigrette, et vous mettez du persil, du piment doux et vous faites votre...
1: Et la banane est à peine perceptible.
2: Oui, à vous, c'est le but.
1: C'est très bien.
2: C'est juste pour en faire le
0: goût. Oui, parce qu'avec la banane, effectivement, on ressentit plus la banane.
2: Voilà, si on rajoute trop de banane, on ressent... Ouais, la banane va surpasser l'igname. Ce n'est pas le but. Le but, c'est que la banane est là juste pour accompagner. C'est-à-dire que quand j'ai mangé en fin de bouche, j'ai le goût sucré. Mais c'est vraiment en fin de bouche.
0: Voilà, exactement.
2: Voilà, ça reste un petit goût sucré, mais l'igname est passé. Voilà. C'est bon? D'accord.
0: Alors là, Patricia va finir tout le plat. Je vous garantis, c'est parti.
2: Ok, donc la deuxième recette, on peut parler, vous voulez quoi? Il y a les beignets. Les beignets d'igname.
0: Beignets d'igname.
2: Alors, nous avons les beignets de carnaval.
0: Ouais.
2: Mais nous avons les beignets d'igname. Alors, juste une parenthèse. Il faut savoir que l'igname est très utilisé en Afrique. En Afrique, ils aiment l'igname. Ils utilisent l'igname, franchement, dans tous leurs repas. Et je peux vous dire que c'est bien cuisiné. Ah ouais, ah ouais. C'est très, les Africains, ils consomment bien l'igname. Alors, les beignets,
1: ils sont producteurs à 80%.
2: Ah oui, ah oui, oui, oui, je comprends. Ah oui, oui, oui. Alors, les beignets, faut que je donne. Alors, il me faut donner les proportions pour mes.
1: Donc, beignets d'igname, là.
2: Beignets d'igname. Alors, nous aurons 500 grammes d'igname, 500 grammes d'igname, 120 grammes de farine, 500 grammes d'igname, 500 grammes d'igname, 120 grammes de farine, 500

0: d'accord, cannelle, muscade, vanille et toutes les épices pour aromatiser. C'est alors.
1: D'accord.
0: On y va. On fait cuire les gnam. On a fait cuire. Non.
2: 500 grammes d'igname.
0: On fait pas cuire les gnam. On fait 500 grammes d'igname. Je prends mon igname.
1: Qu'on râpe.
0: Je râpe l'igname cru. Et j'obtiens une pâte. Comme pour les malangas. Vous voyez un petit peu la pâte que j'obtiens quand je fais malanga giromon. Ça te parle ou pas, Patricia?
1: Oui, ça me parle. Sauf que.
0: Dis-moi.
1: Il faut qu'on fasse attention à ne pas manger l'igname cru.
0: Attends. C'est baigné. Son nom, c'est baigné.
1: On va se baigner.
0: Oui, Doudou. Mais dans quoi? Dans de l'huile chaude.
1: Vas-y.
0: Donc, pas d'igname cru. Non, ça, je ne suis pas. Je ne consomme pas l'igname cru. Franchement.
1: Je vais y revenir tout à l'heure.
0: Oui, il n'y a pas de souci. C'est bien de le dire. C'est très bien. Mm-hmm. Donc, je vais râper mon igname. J'ai lavé, j'ai coupé, j'ai subépluché, j'ai lavé. J'ai mis mon citron pour ne pas oxyder. Et je râpe. Une fois que j'ai bien râpé l'igname, j'ai bien râpé dans, avec la râpe de.
1: Concombre.
0: Non, pas concombre. Carotte.
1: Carotte.
0: Okay. Carotte. Une fois que j'ai obtenu une.
1: Alors,
0: une pâte.
1: On n'a pas une pâte pâteuse.
0: Non.
1: On a une pâte avec des filets de.
0: Des filets, mais aussi remplis d'eau.
1: C'est ça.
0: Donc, je dois enlever cette eau-là, okay. Presser. Je dois mettre la pâte que j'ai obtenue sur du papier. Ça, comment on appelle ça, le napkin, ça. Ça. Je mets dessus pour absorber l'eau, parce que ça me donne une. Faut pas oublier que l'igname a de l'eau. Hein. Donc la pâte que j'obtiens, il y a de l'eau, donc je mets dessus pour pouvoir absorber l'eau. D'accord. Une fois que j'ai retiré l'excédent d'eau, je rajoute l'œuf, je rajoute le sucre, je rajoute la farine, la vanille et je rajoute la cannelle. D'accord. Je rajoute l'œuf. J'ai dit un œuf. Je rajoute le peu de levure que j'ai mis, la moitié de la cuillère à café. Ensuite, je mets ma vanille, cannelle, muscade, vanille, tout ce qu'il y a, les petites épices qu'on peut rehausser en pour l'odeur. C'est comme les beignets de carnaval, mais c'est avec l'igname. Une fois que j'ai mis tout ça, je touille bien.
1: Voilà. Le sucre aussi?
0: Oui, je mets le sucre. Et après cette tarte, je mets maintenant la farine.
1: Petit
0: à petit, les 120 grammes de farine. Alors, il y a aussi, dites-vous bien, je donne la recette, mais vous pouvez faire comme vous voulez. N'oubliez jamais cela. Il y a une base, c'est à vous
1: de
0: donner.
1: On l'agrémente après.
0: Aïe, aïe, aïe. Comme cela vous semble. Donc, il y a de ceux qui vont mettre la farine avec la levure. Il y a de ceux qui vont mettre la levure avant, la farine après. C'est comme vous le sentez. Mm-hmm. D'accord? Moi, je mets plutôt ma levure avec ma farine.
3: Ça va avoir un résultat, oui.
0: D'accord. Une fois que j'ai bien mélangé, j'obtiens une pâte assez consistante. Je prends mes deux cuillères, tandis que j'ai mis l'huile à chauffer. Et je prends mes deux cuillères, je forme mes boules et je mets. Et je fais cuire un feu doux, pas trop fort, parce que si le feu est trop puissant, l'huile est trop chaude, ça va cuire à l'extérieur, mais pas à l'intérieur. Mm-hmm. Ok, bien cuire, quand c'est bien doré, ne pas tourner,
1: ça
0: ne pas jouer.
1: Tout seul, normalement.
0: Oui, normalement. Maintenant, si ça se tourne pas, attendre que le bas, on voit dans le faitout, dans la casserole, ce que vous voulez, on voit que le bas est bien doré. À ce moment-là, on peut retourner. Mais tant que ce n'est pas doré, ne pas toucher parce que ça peut s'effriter ou ça peut se casser. Donc, il est important de laisser cuire convenablement. Mais quand c'est bien cuit, je peux tourner, ça se tourne facilement. Et là, les deux, les en haut, en bas. Et quand c'est bien cuit, je mets dans un bol avec, bien sûr, du sucre dessus. Mm-hmm. Et je mange cela comme un beignet. Beignet, mais c'est à la manière sucrée. C'est bon? Mm-hmm. Je te vois qui me regarde, Patricia. Ça va?
1: Donc, l'igname sucré.
0: L'igname sucré. Voilà. Sucré.
1: Vous savez qu'on l'appelle yam?
0: Oui,
1: c'est un pays.
0: Yes.
3: Yam. Ah, tiens.
0: C'est bon?
3: Aussi. Donc, nous allons bientôt avoir notre intervenant.
0: Très bien. Alors, on le laisse.
1: Alors, avant.
0: Oui. Dis-nous. Oui.
3: Alors,
0: l'igname cru.
1: Je lis pourquoi vous entendiez bien.
3: Oui.
1: Il faut éviter de consommer l'igname cru.
0: Oui.
1: Parce que son amidon est indigeste et peut devenir toxique.
0: Pédi.
1: Jamais d'igname cru. D'accord?
0: Je suis
1: donc toujours

0: être dans la cuisson de l'igname, toujours.
1: Donc, pas d'igname cru, toujours être dans la cuisson de l'igname. Notez cela bien, c'est important, puisque certaines personnes veulent peut-être le faire différemment, mais il est important de le faire pour que vous
0: toujours
1: soyez en bonne santé. Hein.
0: Toujours faire cuire.
1: C'est important cela. Voilà. Très bien.
2: Donc, tu peux le reprendre encore. Hein. Reprends-le, puisque on peut
0: jamais
2: manger.
0: Consommer l'igname cru.
2: Très bien.
0: Parce que son amidon peut être est indigeste et peut être toxique.
2: Voilà. Très bien.
1: Très bien. Donc, nous allons avoir notre intervenant, Monsieur Jean-Claude Boulier, qui vient de la région de Trois-Rivières. De la Basse-Terre, pour ceux qui ne connaissent pas le territoire, le métamanioc, comme on dit, puisqu'il est intéressé par tout ce qui est jardin. Il va nous parler aussi d'un aspect un peu moins réjouissant, mais qu'il faut aborder, la chlordécone, hein, aussi, et comment faire pour éviter d'avoir cette contamination dans la méthode de cultiver ou de d'arranger sa plantation et plutôt son jardin. Donc c'est Monsieur Jardin et spécialiste aussi de l'igname jaune dont il va nous parler d'une manière assez précise avec des techniques bien rodées. Alors pour les auditeurs aussi en créole, il va nous parler en créole. Pour ces mounas à écouter, qu'attendent pour goûter, écouter pour t'attendre, qui attendent parler en créole parce que c'est le langage à nous.
2: Vas-y.
1: Et nous qui attendent monsieur et Jean-Claude qui parler avec nous assis tout ça qui n'y avouait avec zignam jaune et qui j'en pouvais bousser.
0: Et son métamanioc, et c'est pas peu dire.
2: moi, pour mon sol, je...
3: Il a déjà?
2: Non. Pour mon sol, moi, j'ai fait analyser mon sol.
1: Est-ce qu'on fait analyser ton sol?
2: Mais oui, c'est pas payé.
1: Oui.
2: Un technicien vient et prélève un échantillon. C'est lui, il prélève où il veut. Parce que mon époux a planté du manioc, on a des maniocs. Et ils prélèvent, ensuite ils analysent.
1: Oui.
2: Et après coup, comme nous sommes agriculteurs, entre guillemets, une prise de sang a été faite aussi.
1: Une prise de sang a été faite aussi. C'est intéressant. Ouais. Je voudrais qu'on puisse revenir sur cela dans un instant.
2: Oui.
1: Bonjour, monsieur Jean-Claude Boulier. C'est avec plaisir que nous recevons.
4: Alors, bien bonjour.
2: Bien bonjour. Alors,
1: bien bonjour.
4: Apparemment, on est dans les bonnes FM là, dans les bonnes. Elle-là, mais on coûte les autres dans les petits brins, malheureusement, dans les bandes FM-là, parce que nous, au niveau de la radio, là-bas.
2: Okay.
4: Alors, on est très, très, très content de vous compter avec les autres, et avec les autres, on est restant dans la partie qui pour nous parler. Donc, racontez-moi de réagir par rapport à son temps, à l'opinion du temps. Pourquoi? Parce que ça a été au problème. On te rappelle 80 années hier.
2: Joyeux anniversaire.
4: Alors, ça veut dire qu'en traversant l'hôpital, en tracé la voie de Polonie, à département d'à côté, etc., etc., jusqu'à l'autre.
2: Ok.
4: En vrai, qui gens, à la fois les mentalités, les gens n'ont pas observé la nature, les gens n'ont pas positionné nous par rapport à la nature, les gens n'ont pas positionné nous par rapport à jardin, par rapport à manger, ça a changé. On l'a, même si l'hôpital était heureusement, tant pis s'il vous plaît, heureusement. Parce que moi qui l'ai, c'est le 8e du nom, et une famille en moins de 9 simones allant en hectare. Le rassure-vous.
2: Oui, nous rassure-vous.
4: Et tous les jours, nous tenons boire et manger. Nous devons boire de l'eau à la pluie. On voit poste à galère nivée, on voit télé noir et blanc nivée, on voit télé aux couleurs vertes. Bref, on voit ça, il y aura une évolution. Et moi, en matière à réagir sur cet nombre d'habitants, c'est-à-dire de plus en plus, ils ont séparé la société en nous, dans le monde dans la ville et le monde dans la campagne, entre un monde qui est au jardin et un monde qui est professionnel. Alors, on coûte attentivement chirurgien, apparemment si ça coûte toujours, on a dit boulot bravo, il prend un chirurgien qui est difficile, chirurgien à bio, qui n'est pas forcément ça y a connu à l'école, mais qui pour l'instant a imposé, moi bien que moi, pareil en sens à bio, en cahier dans plutôt sens à naturel. Cherchons un agriculture naturelle pour nous. Et pour qui on a dit ça? Parce qu'avant tout, on a attendu une recette à faire manger bien sûr. Voilà. Mais là, on a attendu pour nous améliorer le produit brut là. On a dit produit brut là, peut pas meilleur que ça. Sans question de préparation. Moi qui là, on a fait gratin à Christophine, on a fait gratin à Gidon, on a fait Jean Monac. Et en signé, sans lettre à dents, sans pain à dents, on a mis six tempères aussi, le point barreau. Et les oignons rouges, oui, les oignons rouges, avec six blancs plus. Et ça, il y a des papiers, entendons, madame, c'est Christelle, là, on a dit parler de piment doux, bravo.
3: Ouais.
4: Piment doux.
3: Ouais, c'est Christelle, ouais.
4: Elle a attendu piment bio avec, piment biologique, oui, piment végétal. Si vous voulez, non, végétal, mais on parle du noyau.
0: Ouais, c'est piment doux.
4: Comme il était comme végétal. Bon, alors là, c'est des gens en problème, même bon, ouais. Me souvenez.
3: Ou dis-moi.
4: Donc, dis-moi, moi, oui. Ça va dépendre pas par manger comme Zignan.
3: Zignan, ouais.
4: À qui moment on va manger, qui va orienter à elle, et quand qui on va manger. En fait, je vais poser des problèmes fondamentaux, là, pourquoi on va manger.
3: Ou quand on est Zignan, je vais aussi.
4: On va prendre Zignan à se balancer un concept qui n'est pas de moi, bien qu'on est déjà renvoyé. C'est manger en conscience. Quoi manger pour qui vite. Wow. Voilà. Si nous répondons à la question à ça, nous pouvons faire nous proposer
3: bonne question.
4: Une autre alternative en gens qui n'ont pas fait nous manger. Parce qu'ils sont mis en nous avant, maman moi, il a été 10h11, il là ça, il a sorti en jardin, il a dit, bon, on va passer tout le temps.
0: Ça c'est vrai.
4: Il a gardé, si tout vont fuir après, il a pas fuir après, si tout vont polio, il a pas polio. S'il faut fuir aux hommes, il a fuir aux hommes, allons toi à l'heure. Et ainsi le syndicat qui n'ont pas de bois d'accord, mais en tant que belle petite recette avec trois bouteilles, trois de bois, ça ramène ça pas de bois aussi, trois d'embol, mais trois beaucoup sous là et trois savons là, et trois, comment on dit ça encore
0: Pacan.
4: On pacan, aussi bon. Aussi bon aussi.
0: À quel fait, exact. D'accord.
4: Voilà. Bon, donc, moi, sans dévêtir. À pas poser juste des petits questionnements, nous pas manger pour nous donner énergie, pour nous faire activité, déplacer-nous, marcher, parler, etc. Pour nous faire tout ça qu'il y a à faire. Et nous pas besoin aussi, ça nous manque à plus en bien-être général. C'est le dé, il y a une bataille sans l'autre. Le corps physique, il faut aller avec le corps spirituel et le corps mental. Si on ne fait pas ça, eh bien, on peut remplir un boulot, on peut remplir l'estomac, on peut courir des maladies et on peut prendre une maladie en chemin. Voilà.
3: Et qui, ensemble, vous pouvez planter Zignam? Quand vous pouvez nous aussi, technique à planter Zignam, et parlez-nous de ce point de clore d'école après. Qui technique
4: vous pouvez dire? Oui, rapidement, alors, papa, donc, c'est ça, je vais dire, moi, on va partir dans le groupement, on va essayer KBM, quand vous pouvez manger. Nous ne pouvons pas réfléchir à l'état depuis 15 ans. Alors, c'est pour ça qu'on ne peut pas parler de ça, la souveraineté alimentaire au Kassaïe. Et Kassaïe, boire et manger. Kassaïe, en jardin. Kassaïe, un professionnel qui a dans l'agriculture actuellement. Si vous m'avez bien expliqué, hein? Malheureusement, il a fait tout le BTI programmé pour une revenue. Et puis il courait en supermarché, il a acheté ça, il a manqué. Et nous, l'a donné à produit, et on a dit au gros producteur, producteur bonhomme, producteur à quand, nous ne voulons pas aller, et nous allons acheter tout le monde dans le supermarché, et c'est pour ça que nous sommes malades pour ça. Et c'est pour ça que l'hôpital est toujours rempli, et nous pouvons finir rempli. Donc ça veut dire que la nature, son but est primordial. Faut nous ça aborder. Faut pas nous dompter. Faut pas nous casser. Faut pas nous tuer. Nous pas faire partie d'elle. Faut nous apprivoiser. Faut nous faire croire. Et faut nous apprendre à manger en saison, ça qu'il faut, chaque saison. En tant que balala, là, en habitant, pas d'accord personnellement à ce que nous produisons contre-saison pour faire l'argent, pour faire bon l'argent. Parce que c'est ça l'objectif-là. Pas faire contre-saison, pas faire pichet. Pas plus que ça. Donc, quitte au matisignan, tout ça, on veut faire contre-saison pour payer. Ou alors, on importe. Et on peut faire l'autre là, aussi, quand on est aille pendant un goût ou comme une grippe avec maladie. Bien, voilà. Donc, une fois on dit tout ça, encore une fois, dans les deux questions là, qui posaient là. Oui, on fait tout le zignan. On fait le zignan qui disparaît. En parlant sur le noyau, en région voyée, région voyée est toujours roche. Donc, on ne peut pas planter avec sillon. Heureusement. Parce que nous ne partons pas dans les temps utilisés pour pas être machine pour tuer Solon. Parce que ça, en réalité. Lorsqu'on prend un gros tracteur, on ne peut pas bouger un chantonne, on ne peut pas un champ banane en zone capestée, on ne peut pas vivre là, on ne peut pas faire tout ça qui fait aussi, on ne peut pas fouiller en fond. On l'a pu tomber toute la rivière et ensuite on va vivre dans le niveau d'école, parce que c'est le niveau d'école. Voilà. Mais c'est ça. La réalité, sur l'esprit, hein, pour que. On dit, genre, pas provoquer, mais montrer que nous n'avons pas marché si tête. Famille en moins, apprendre à manger à un jardin en association. Donc, pas moins de moi, si on produit zignan, on produit zignan, on produit à conseil zignan, on produit plusieurs catégories zignan, famille en moins, apprendre à manger, cassaillé au zignan blanc, cassaillé au zignan jaune, cassaillé au couscous, cassaillé au adot. Cassaillé, après, on renseigne, le zion jaune là, c'était base là. Et il sorti en Afrique, le zion jaune là. De même pas grosse caille là, Kanye Nsi, c'est celle discoréale qui parle à l'attaque. Tout le reste, c'est zion blanc. Pourquoi? Parce que nous avons des poulets blancs là. Malheureusement, ça, c'est symptomatique, hein, c'est ça. C'est ça en réalité. Nous n'avons pas aimé. Je nous dis, on peut arriver au Sainte-Catherine, Saint-Vincent. Elles ont encore tous les sangs.
2: Oui.
4: Enfin, presque à moi, ça.
2: Presque, pas ni encore.
4: Alors, si bien qu'elles disent, moi, on va saluer le droit, on va saluer Pharaon, on va saluer avec tous les responsables à l'Union Guadeloupe qui ont travaillé pour la Guadeloupe. Mais le travail, c'est couler à l'Union, essentiellement, et si rentabilité aille, et si. Capacité à être tiendée le plus longtemps possible lors du pays. Et qu'elle va pousser. Et tu vous gardes expliquer ça. Donc ça qui fait venir là, tout c'est la dans les années 70, inventer ou mettre sur place plus de 10 variétés de zion blanc. Certains ont parmi mis ton taillon. Alors moi, nous avons des fiches, fiches à variétal, à zion, non, pas que nous, on a pas de variété. Alors, on est. Par exemple, on est en Babonla et déjà là. En Babonla, c'est Tahiti, ça sorti en Pacifique. Hein? On est Boscaïla et sorti en Afrique. On est Kamuzala, c'est l'État colonial avec Kinabalu. Kinabalu et Bayo et Kamuza, c'est l'État colonial. Parce que nous avons standardisé. Le standardisé. Il ne faut pas y faire plus qu'un kilo trois.
2: Tout à fait.
4: Moi, personnellement, en pas parler dans l'autre, en pas parler dans l'autre, on peut répondre dans les questions encore du commun, on peut répondre dans les
1: questions. Il n'y a pas de problème.
4: Non, c'est important. C'est pour faire ça comprendre, nous fait ça, nous dit, nous fait. Et qui est là? La Chambre d'agriculture, les coopératives qui étaient à sol, à ça, on va payer le développement agricole, à travers ça que nous dit, nous fait. Parce que c'est, si on ne peut pas faire ça, on ne peut pas nous faire. Ou parce qu'on a mis des gilets à l'époque, dotation jeunes agriculteurs. C'est si on fait ça, on dit on fait, eh bien, ils n'ont pas barré ça. Et après, on passe comme on dit là, à l'autre de l'école, juste ça allait. On travaille pour les agricoles et pour les impôts. Et on parle des riches. Donc, on ne veut pas tirer illusion, espoir, je ne sais pas, hein. Bio, c'est notre aspect en gros. Là, on dit travail bio, qu'on s'enlève. Concept là, si on peut sortir l'homme va là, sortir l'autre côté là. Alors qu'on s'en est, on nous toujours fait naturel, qui a été plus vivo qu'un naturel. On dit un jaune en banque et quoi, qui lui-même en banque et fouille à peine. si moi plus loin, on va trouver des cocos. Si moi à côté à eux, on va trouver d'autres types de plantes pour ne pas jamais être sans manger tous les jours. C'est ça, on va trouver un jardin bocage, un jardin naturel. Et quand nous faisons, nous tirons ça pour nous mettre poillot pour voler en bas là. Mais pour mettre poillot, eh bien, il faut que poillot n'a pas résisté, il y a un bel régime, un gros régime. Et comme nous parasites à manger à Sinaï, il faut que tu parasites là, et en même temps, fait mon santo, fait la joie. Eh bien, c'est comme ça que nous faisons pleurer des connes. Nous faisons pleurer des connes, pas parce que et moi, à l'heure, si nous faisons des connes. Eh bien, en tuer santé en moins, en tuer santé à la population là, pour en peignon au minimum pour en peignon. Et même les gros plantes, regardez, ils n'ont pas disparu. Combien de plantes vont nous arrêter? Combien de plantes vont nous arrêter? J'ai appliqué des normes. Et ces normes-là, ça, c'est à dire, passez produit, mettez tracteurs. Même là, on ne peut pas mettre tracteurs, mettez, c'est ça, simplement. En technique, champignons, en bourreau, t'es là, tu étais là. Malheureusement. Et c'est pour ça qu'on va revenir. Et on a dit, il ne faut pas nous faire ça. Et moi, en passant pour ça, moi, en trouver place en moi, à notre ABM, parce que nous, on va dire, nous va mettre la diversification réelle en place, c'est-à-dire association de plantes. Qui plante vous pouvez mettre à côté de qui plante pour que rien n'empêche l'autre parasite là de développer, pour que l'île peut développer, pour qu'on y boit et manger tous les jours à casa. C'est ça le premier message qu'on peut faire passer. Parce que si bateau va rentrer, si la guerre était, on peut se mettre là, n'importe qui l'est, quand nous pas fait, ben nous peut morfler. Si le bateau commence à viser parce qu'il y a un blocus. Faut nous réfléchir à ça. Le problème, à nos premiers temps, bravo sur nous, il ne faut pas nous tuer le monde, il ne faut pas nous tuer seul là. Pour nous, on vit dans l'agriculture, avec la vie plus simple, plus naturelle.
3: Ou t'es quasi, ou t'es quasi envie, si technique, oui. À planter Ziam, avec leur déconne là, est-ce qu'on est en technique?
4: Oui, mais à part moi, je sais, c'est-à-dire, oh, je m'en sais qu'on fait bien. On y voit qu'à ta petit côté des autres là. Ouais. Donc, depuis que j'ai un jour, il est expliqué que j'ai qu'à planter en bas, dans ça, hein.
2: Oui.
4: Ça commence pour un point en main, et c'est ça qu'on fait. Ouais. Alors, c'est ça, on peut faire systématiquement tout bateau, mais en région, nous, c'est pas une autre solution. Parce que tout ça, il est travaille en disant, là, ça qui est en tête. Par contre, patate, par contre, viande, ou par contre, qui était encore.
2: Pas possible.
4: Et du temps qui disparaît, tout le monde qui disparaît. Etc. Bon, tous ces plantes-là, ça, sont d'identité, ils n'ont pas mis racine à eux. Et ces racines-là, ils n'ont pas mangé là. Ou bien produit là qu'on peut transformer là. Et c'est aussi camagnon, magnon, etc. Tout ça, pour faire ça. Eh bien, on ne peut pas faire une d'identité là. Donc, on ne peut pas prendre ça, on bac, on va créer un sol artificiel, pas un sol artificiel, c'est un autre type de sol, côté végétal. On ne peut pas fabriquer à partir des racines, pas racines, en lait, feuilles et broches à ce bois-là. Quand on goûte ce petit canal, nous aurions, on n'était pas fait ça, là, on va couper tout au bon chemin. Eh bien, on va qu'on compose ça avec ça.
2: Oui.
4: On pense là, ça, pour terre végétal, qu'on peut mélanger avec notre tête, d'ailleurs. Voilà. Donc, on va fabriquer ça, mais c'est comme ça qu'on fait patata ou, à dans ça. On va prendre, on peut juste prendre l'eau seul. Ça va montrer aussi que l'homme est venu à nous faire des petits potes clairs, ils ont dit dans le balcon à nous. Ils savaient nous que faire. Et nous proposer de faire 10 000 bonbons. Nous ne pouvons pas faire 10 000 bonbons. 10 000 dans le balcon, nous. Nous pas besoin de sol. Mais l'homme seul là, on va préserver parce que pour les pieds bois, c'est ça qu'on a brûlé contre le CO2, le fameux empoisonnement atmosphérique. Et tout ça, c'est le pied bois là, il a brûlé avec la Sinaï, avec tout le pied. Il a créé un microclimat, il a créé un climat qui permet de vous mettre en ça. Donc pour lui, la souveraineté alimentaire, il faut commencer par là, sous par passer par là, tout récent, on peut tributaire à semence à l'autre place. Et comme il n'a pas poussé, il ne peut pas pousser pour le chouéon, eh bien il ne continue pas à pousser et chouéon.
2: Monsieur
4: donc ça veut dire qu'il faut pas habiter à revenir à l'essentiel, revenir à ça, nous n'étions pas fait avant, qui était bon.
5: C'est
4: vrai. Bravo pour les gens qui ont voulu pour ça. Quel que soit moyen, il ne faut pas chimer, ça ne faut pas prendre. Pour l'instant, chimer, pour chimer, il y a un bon chimer. Mais il faut être très vite ça limité parce que après, on a cultivé en association sans mouer de la troc. Mais il permet aussi de vendre. À tout moment, quand ils disent « Allez, on y patate, allez, on y vient, mais aussi on y fuit à pain, on y boyot, il faut apprendre à manger boyot, alors ils sont formés, mais font-ils toutes les variétés qui disparaissent. Et après, dis loin, il faut y apprendre à transformer, mais à part vos gros entreprises, vos gros métiers pour moi, à tes présidents, pas président, directeur, il faut comprendre. Hein.
5: Ok.
4: Un domaine où on fait tout ça, si on en dit cela. En créer coopérative à la paix, en créer la paix, en créer toute qualité de vitesse avec ce robot, nous créons bon champ, nous faisons jambon, nous faisons paquet de vitesse, voire louper, local.
5: Mm-hmm.
4: Mais est-ce que ça aussi à l'air?
5: Mm-hmm.
4: Bon, voilà. Alors en parlant l'eau, en disant l'eau, il y a tout ça pour dire que oui, ni moyen planté, même là, ni plan d'école, nous y avons encore peut planter, à temps. Tu disparais, ton âme disparaît.
5: Oui.
4: Eh bien, monsieur Corinthienne, qui a passé par partager tout ça, il a pensé. Mais il était d'accord sur ça. Il était 5 hectares de jardin. Et quand il était dans le jardin, il était mis à dos, il était mis café, il était mis cacao, il était mis vanille, et il était transformé. L'argent là, sans transformation, là, il est humain. En bout d'un topau ou produit pour mon vin manger brut et pourquoi il est transformé à Kazayo, proposer yo en sécurité aussi, faire farine à vignam.
5: Oui.
4: Là, on fait vignam là, juste à l'aimant du vignam. Toujours. Bon, mais enfin bref. Bon, mais on peut transformer le vignam jaune en farine. Farine à pris à pain, on peut faire. Farine à poyon là, on peut faire. Et avec ça, oui, Christelle, nous allons faire bon pilier, bon salte de après. Mais il y a un avantage, tu peux pas passer tout à fait. Mais oui, ok. Mm-hmm. Apprendre à faire monter, apprendre à transformer, et c'est l'avenir, c'est ça. Après aussi la dépression de ça. Alors qu'on fait une surface, c'est pas maîtriser. Pas besoin de contracteur, pas besoin de chinois là. Ou lui boire. Si vous panier assez, voilà les voisins, mettez-vous ensemble, faites jardin partagé, faites coopérative, faites jardin ensemble, mettez-vous ensemble, faites coup de main. Solidarité, visez ça pour nous. Et en capé, il faut en version.
5: En capé, j'ai une question, M. Poulet. Au départ, c'est Patricia. Au départ, on dit qu'il faut nous poser trois questions. Il faut nous poser nos trois questions capitales. Ou bien nous, il y en a dans nous. C'est pourquoi nous avons mangé. Et ces deux autres-là, ben nous,
4: eh bien, premier, là, c'est pour une énergie. Ça veut dire qu'il faut chercher les meilleures sources d'énergie vivantes.
5: Tout à fait.
4: Déjà, on y fruits, on y agrumes, on y toutes sortes de fruits, on veut dire, plus ces agrumes, le citron, tout ça, on va mettre ça au bout du jour. On y aussi tout ça qui est au baptême, mais à d'autres saints. Et là, par une possibilité de mettre saints, on va mettre des barres comme des médias. On peut produire. De toute façon, on va produire ça pour barre énergie.
5: Okay.
4: Deuxième aspect là, c'est bien état, long jardin là, qui est à la tête, à la limite, à papa ou tu vas encore pour bien le montrer, hein, ou malade, on l'a même qui dit problème en tête à yo, qui est malade physiquement, il n'y a pas été là, il n'y a pas mis une main à yo, il n'y a pas planté ça.
5: On peut dire.
4: À part de ça, ça va guérir, mais ça va soulager le bien être.
5: Il guérir.
4: Et troisième aspect là, c'est faire penser quand il y a son petit être qui a traversé là, du moins 80 années, on n'a pas songé qu'ils ont envie de passer de l'autre côté là. Mais si on dit, après, l'autre côté de la panier, il est pas mal, et on va tuer nous, on va laisser nous trouver ou non, après, il y a une autre vie. Parce que ça n'a pas passé par vrai, il n'est pas là. L'autre vie, là, ça, c'est 150 millions de vies spirituelles. Ça veut dire que vie spirituelle là, ça, il faut apprendre à garder la lune, il faut apprendre à garder le soleil. Donc, nous ne pouvons pas avec nous.
5: Ouais.
4: C'est mieux, nous, c'est pas fait.
5: Oui.
4: Nous pouvons garder la ligne, nous avons oui. Tout une série de problèmes, c'est un passé là. Là, on belle beau la ligne, et bien, on va correspondre avec la constance, quoi. Nous sommes, on fait allier, on sommes poussiers sur la terre. Et la terre même, c'est un lien par rapport à l'univers. Donc ça veut dire qu'on relie au jardin, là, qu'on relie à l'infiniment grand. Et en même temps, l'infiniment petit. Ce qu'avait la science à l'air, parce que sans doute, il n'y a pas de religion. Hein. Avec la science, on est actuellement, tous les théories actuellement quantiques en particulier, par montrer au concept, nous n'avons pied voir dans l'intelligence. Pour apprendre pour son aveille. C'est des vibrations. Il pas beaucoup de veille. Ça veut dire que le bien-être là, il passe seulement au bien-être mental. Ils sont bien-être aussi physique, on sent ça. Échange d'énergie. D'ailleurs, je me regarde une belle madame. Et quand j'ai madame, regardez, tu as fait un petit jeu. Quand nous m'as dit.
0: Pour la passer.
4: Nous connecter.
3: Là, c'est en d'autres habitudes.
4: Ou pas pour voir, et vous payez là.
0: Ouais.
4: Bon, les trois. Donc, aspect physique, matériel, aspect aussi spirituel et aspect mental, bien-être. Ça nous a appris aussi, mais c'est l'habitude dans nous, c'est pas pour nous faire. Voilà. La solidarité entre nous, apprenons-nous, apprenons d'autres mystères qui tuent le monde. Enfin, comment vous avez ça? Si nous parlons d'arrêt, nous pas dit c'est une nation. Apprenez les autres, on nous doit apprendre tous les autres.
3: Donc apprenez les autres. Au lieu d'apprendre à tous les autres. 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
4: Claude Bouillet,
3: nous avons dit merci des fois. Merci pour ça, vous faites. Nous avons regardé Liana Javert. Pour nous payer ça à parler et continuer à parler avec eux.
4: T'as ni problème. D'abord, c'est qu'a concerné Jade, qu'a concerné d'autres modèles de société, d'autres rapports entre nous, pour nous bien entre nous en tant que Guadeloupéens, en tant que Caribéens, pas nous, pas souci.
0: D'accord.
4: Pas souci. À disposition. Et tout le monde a pas de à disposition à l'autre.
0: Ok, ça a noté. Merci, Empire.
3: Empire, merci.
4: Ouais. Merci. Et si nous, vous pas madame, vous pas rien, tous les mardis, on rencontre et puis on peut manger ensemble.
0: Ah bon, oh là, à KBM?
4: Oui, à KBM.
0: D'accord. On pas connaître, moi, on a dit ça.
4: Contactez le secrétaire à l'organisation à KBM.
0: On est numéro de téléphone là, s'il te plaît.
4: Non, pas ni, on
0: pas ni, on va aller chercher. C'est Henri pour moi crier.
4: Henri qui va retenir.
0: Henri qui est pas moi. D'accord.
4: Il y a deux autres là. Voilà.
0: Eh bien, ok.
4: Voilà, espérez apporter des trois butins à une ville.
0: Apportons-le.
4: Absolument. Voilà. Ok. Tant mieux, parce que c'est bien moi à l'aise de transmettre et faire en sorte que nous changer la situation de la terre qui est là, parce que nous parlons autrement sur le chaos. Hein.
0: Ah, d'accord, bien. Mais ça qui est né, voilà. et Claude, c'est que c'est chaque monde qui peut prendre en conscience à ça qui est arrivé et ça nous peut faire. Nous, des fois, nous j'abaisse les bras, nous j'attire ce qu'on s'habite en aïe, mais pour nous, on est en sursaut d'éveil. Pour nous décider qu'un mise comme ça nous voulons ça y est et petit à petit c'est avec grande digue nous qu'on fait ça pas vrai
4: mais quand ça va se refaire là j'ai trois madames à pas pour aller un seul nom
0: ouais, nous a deux madames un seul nom
4: ah ben faut reprendre la main c'est madame okay. Et on va ça bien parce que c'est nous qui gérer le quotidien c'est nous qui travaille la vie c'est nous qui sauver la vie
0: ben,
4: il y a pas de problème
0: merci allez à bientôt
6: monsieur Poulet à bientôt ouais.
0: Merci
4: beaucoup.
0: Bye bye.
3: Donc c'était, nous tenions un bel échange du côté des Trois-Rivières et nous trappions l'océan sans mettre un manioc et puis ben, nous informations pour nous payer ça. Apprendre, tant pour goûter, goûter pour donner.
0: Tant pour comprendre.
3: Et tant pour comprendre, yes. 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
0: Oui, ouais, c'est un tenu en doute. Un doute, hein? Ça tenait d'autres en panier encore. Bah, c'est franchement, sincèrement, pour ça, il dit là, enfin, les deux qui firmaient, qui messieurs pouillaient, et tous les deux parlaient des problématiques en nous en Guadeloupe. Mm-hmm. Et ils ouvraient Zirman. Pas ça pour les autres auditeurs, mais moi, Zirman ouvert et qui locatitude, qui KBM, franchement, c'est des côtés, faut nous commencer à fréquenter pour nous savoir pourquoi nous pas manger. Qui j'ai nous qu'à manger et qu'à nous qu'à faire nous pas à manger brut mais une fois nous transformer apprendre transformer et le fait de transformer là
2: Le fait d'être transformé, ça a fait nous du bien. Mm-hmm. Et ça a c'est un plaisir pour moi de venir partager avec eux toutes les recettes que moi-même j'ai fait à case pour pouvoir manger. J'en souviens à case à eux autres.
0: C'est ça.
2: Mm-hmm. Transformation.
0: Nous retiennent KBM.
2: KBM.
0: Cap pour nous brûler et manger.
2: Oui. Yeah.
0: Cap pour nous brûler et manger.
2: Oui.
0: J'ai encore cherché KBM en les, et l'ami Google.
2: Okay.
0: Il a basé toutes les signes qu'il faut.
2: Okay.
0: Pour soit peut rencontrer un mouna KBM et groupe là, il y a toujours une manifestation qu'il y a qu'à faire. Et le 11 novembre là, nous fait ça là, c'était journée patriotique en nous.
2: Mm-hmm.
0: Journée patriotique, toujours un thème pour pousser nous à la réflexion.
2: Okay.
0: Et c'est ça nous besoin qu'un mouna réfléchi pour y opérer, ça prend des décisions et des bonnes décisions pour santé en nous. Nous l'a pas oublié, nous l'a pour nous et des autres. Nous-mêmes, nous avons essayé, mais nous avons partagé avec les autres, ça nous a essayé déjà, pour nous manger bien, nous pas des autres arrêter manger, nous des autres, faut nous manger bien désormais. Pour nous manger bien, faut nous ni ça qu'il faut à l'entour, nous.
2: Ouais.
0: Faut pas nous obliger courir à épouser chariot.
2: Et ça nous peut transformer, j'ai dit là, farine,
0: voilà.
2: C'est vrai.
0: Mm-hmm.
2: Nous avons fait farine, nous avons fait l'hôpital. Mm-hmm.
0: Là, nous n'y en pile.
2: Ouais, pas jeter.
0: Pas jeter. Transformer,
2: oui.
0: En farine, transformer,
2: oui. Feuille. Pas jeter, manger, nous peut transformer et faire des belles bites. Franchement, franchement, ouais. En pays, mon petit bazot, on apprend de jeter dans l'eau.
1: Mm-hmm,
2: on apprend dans l'eau en comptant, en comptant.
1: Et nous espérons aussi que ces auditeurs-là apprennent, qu'ils retiennent pour qu'ils ça transmettre.
2: Mm-hmm.
1: Pas garder bazot, mais qu'ils puissent transmettre information là à d'autres mondes pour qu'ils ça rentrer en chemin, apprendre et développer yo.
2: Et c'est ça, là, nous, qu'on fait. Et c'est ça, les grands-parents. Ou quoi, ouais, ils mettent nous à des, nous, qu'on continue. En créant la terre, on s'appelle. Les grands-parents, nous, ils connaissent, ils te connaissent l'eau. Ils partent avec savoir, là, ça. Faut pas nous faire même bitaine. Moi, on a dit, nous, nous, des connaissances, nous, pas avec qu'un tel, en pays bas, non. Que parti avait
0: ça ca dépend de qui côté qui a déposé connaissance ça.
2: Oui.
0: Ça ca dépend. Faut
2: oui.
0: Choisir là où qu'a déposé Christelle.
2: Oui, mais là on a connaissance faut
0: choisir là où qu'a déposé connaissance ça. Parce que après elle fait connaissance ça, mon gars il fait brevet et après ça on interdit d'utiliser connaissance ça.
2: Oui, on d'accord, tu comprends dans l'idée à ça.
0: D'accord.
2: Mais moi comme on va bien faire brevet, on va ni brevet à manger en cas de ça. Moi ni connaissance quand on dit ça en cas c'est un peu, franchement. En cas pour exemple papa fait un zillion mais elle veut mourir. Visuellement là regarder ça dit mais ça va avoir envie au gros sel hein. Il mettait tout le temps même quand on arrive là, mais comme il tombait malade, il était fini. Moi, je prends ça en fugit de là, on dit, Christelle, qu'est-ce qu'on fait avec ça? On peut que jeter, on y chien, on dit, on pas qu'à bâcher manger ça. En réalité, si on dit, ils font lasagne, dans le dîner, on coupe une yam là, petite lamelle,
1: ouais.
2: Petite lamelle, on mettait un fond en plat là, on prend mourir là, on mettait avec,
0: les oignons et les restants.
2: Des oignons.
0: Piment doux.
2: Tout bitel. En coupé, ma papa, dont il sachait, épices avec piment, donc, et en formé, là. Je crois, vanille, persil et l'ail, mm-hmm. Persil et thym. Mais moi, fait persil, thym,
0: persil.
2: 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Donc, quoi, vrai couleur rouge, là. Et en point, et en fond, béchamel avec du lait de coco. On fait un béchamel à ouvrir le lait de coco, on va le lait de coco, parce que ma bande débris qu'à lait de coco. On dit, oh, on fait ça, on mettait un four là.
1: Bonne idée.
2: Hein, on mettait mourir là, ensuite on remettait en couche.
0: Ziam.
2: Ziam. Ensuite on versait toute bitelle là, toute garniture, béchamel là.
1: Ouais.
2: On mettait un four. En cas de disant ça, franchement, c'est un moment, on dit, bon, en 7 ans, pétant, moi. 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Il mange tout. On dit, combien de jours pour manger? Et il dit, on va faire bon manger comme ça.
0: Mm-hmm.
2: Et Maria, il était le plus gentil, hein, ben, on dit, papa, pour ça, bon bouche. 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
2: 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On dit, non, je refuse. Et enfin, manger là, ça. Papa mangeait tout.
1: Bon, faut bon nos recettes là.
2: 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En cabane azote recettes.
1: Ah, vous
2: voyez. 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
0: Mais pourquoi pas?
2: 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Mais nous faut nous garder. En cas disant ça, c'est utopique pour rêver. 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
0: mais Gilles Chat dit ça depuis au commencement.
2: Mais savez, enfin.
0: Gilles Chat dit ça. Ouais. Et nous, que nous, enfin,
2: nous faisons un projet pour nous.
0: D'accord. Mais monsieur Hector, pas Hector Poulet, monsieur Poulet.
2: Firmé aussi.
0: Il y a tous les deux. Oui. Et interlocuteur en nous,
2: ouais.
0: Quand nous, yo dit nous, yo d'accord pour ça.
2: Voilà.
0: Donc, nous, qui commençons peut-être par yo.
2: Voilà.
0: Et nous, qui voyons qui j'en aura fait pour nous aller à casa azote, venir à casa azote. 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
2: 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C'est cuisine dans tout ça qui est intéressant.
0: Même des rôles là, nous.
2: Même des rôles là, nous pouvons tout manger.
1: Pas de problème. Eh bien, merci. Zoté voilà. Avec nous aussi, émission. Si bon dit, bon répété des fois. Si bon dit, bon.
2: Sur la 88.9.
1: 88.9, la
0: alors,
1: fréquence du Nord.
0: Alors, je pas attrapé. Pour auditeur, il n'a pas réussi. Il n'a pas réussi à sonner.
2: Bitala était belle.
0: Bitala était trop belle. Il n'a pas été arrêté pour prendre le téléphone là.
1: Ouais.
0: Nous, quand disons, si nous ouvrons le prochain cours, nous allons parler des bananes. Ça, nous allons créer des bananes jaunes.
2: Bananes plantées, nous allons créer des plantées.
0: Bananes jaunes. Moi, je vais continuer à créer des bananes jaunes. Nous allons faire des affaires avec des bananes jaunes. Donc, si ça, vous voulez, vous avez déjà cherché propriété habitaire pour vous compléter. Ça nous que dit dans les plateaux là. Nous allons remercier vous déjà.
2: Criez-nous. Pas parler tout seul. Nous pensons que nous tous seuls. Criez-nous pour prendre nos forces là. Et criez-nous aussi pour échanger avec nous. Pas peur. Nous pas manger. Nous pas manger.
0: Alors, dernier bidra qu'a dit, la plantation en sac.
2: Oui.
0: Ou quoi pour un sac? Ou un cabas pas bon, hein? Cabala non, pas bon.
2: C'est ça.
0: C'est ces sacs-là nous a servi pour.
2: Charbon.
0: Pour charbon, là. Hein? Et on t'y j'en ramène des côtés, y'a carbone. Oui. Toujours. Oui. D'accord? J'en ai pris un sac comme ça. J'en ai mis terre à dingue. Après ça, j'en ai mis
2: feuillage
0: à dingue. D'accord? Oui. J'en ai mis petit brinté encore. J'en ai déposé et, qui j'en? Morceaux, yam, azote, ou pas possible, azote, ou patate, là, ou ça, zovle, et zoka couvert légèrement, et zoka osé.
2: Voilà.
0: Si c'est, yo dis nous,
2: faut nous garder la ligne
0: là. Faut garder la ligne là, mais,
2: d'accord.
0: Firmé dis nous, qu'un idée ça, yo ka mette à dingue, quand yo ka mette tuteur. Une idée, qu'un ka mette tuteur.
2: Oui.
0: L'offre, zon préparé sac là, zon ka mette tuteur là en même temps.
2: Oui.
0: Parce qu'après, ils si ils ont été après, ils ont pas blessé, puisqu'ils ont pas ça au large qui forme diam là, j'apprends aux patates là. Donc, faut mettre au départ. Après, ils ont qu'à mettre tubercule azote en mi-temps. Ils ont qu'à marrer bitten là, ils ont qu'à arroser à fond.
2: OK.
0: Et après ça, ils ont qu'à laisser pousser moins en novembre, en planter pas possible.
2: OK.
0: Et en laisser là, si j'en néglige yo. Et puis, on dit, attends, petit brin. En besoin manger pas possible. Et en changer les positions, moi, agrémenter et substrat là encore, et en mettre moins qu'à arroser. Si j'en vois Jean Sabel, à présent, il est content, et en cas, pensez qu'il n'y a pas en bail qu'à travailler.
2: Très bien.
0: Voilà. Donc, c'est comme ça pour nous planter un sac. D'accord. En astuce en basote, qu'elle nous apprend justement, et vers Madame Abrois Capabla, non, oui. C'est Chantal.
2: Oui.
0: C'est qui montre nous ça, 11 novembre passé. Voilà.
1: Eh bien, très bien, merci de nous avoir suivis sur Méga FM 88.9. Nous sommes présents avec l'émission Si Bon Dit. Bon, rappelez-vous chaque premier et troisième jeudi de chaque mois de 9h à 11h. Très bien, rendez-vous à la semaine qui va précéder, eh bien, votre joie de peut-être nous inviter et que vous soyez toujours, eh bien, en cuisine ou dans votre jardin impliqué. Si Dit Bon, à bientôt.
0: Dit Bon, au 21, allons.

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4: Hey, yes, I'm Massive and Clou. C'est bien arrivé en les 88.9. Mega FM, la fréquence du Nord. Pour l'émission Wake the Town and Tell the People. Une heure de programmation Lutz Reggae. Rendez-vous hebdomadaire des reggae fans à Guadeloupe. Tout le monde qui est malade à reggae music. Jamaican vibes. Et vers cela, nous avons une émission spéciale. Nous avons un programme vraiment spécial tonight. En sélection vraiment spéciale. Actualité oblige, au soir là nous allons rendre hommage à tous ces big artistes là qui j'ai laissé nous. Tous ces big artistes là qui laissaient des big tunes pour nous. Qui j'ai disparu physiquement mais qui l'a toujours parce que la musique a eu toujours qu'à jouer. 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

1976, les tunes n'a sa sortie. C'était un tube. Jamaica, London, all over the world. Notamment Carnaval Notting Hill. 1976. Un tune qui fait apparition à Yossi en 1978. À don film, yo te crié Walkers. Remember that. Et artiste là, Junior Morvin, malheureusement, quittez-nous le 2 décembre 2013.

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brûler champ cannabis là. Rastaman kay fouté différent kan là. Mr. John Holt, artiste qui n'a l'occasion de poser pied à Guadeloupe. Dans les années 90. Remember that. Policemen. Dans les années 90. Searching for Calum. Remember that.

yo te décroché un big contrat international avec Island Records. Mais malheureusement, l'année là, c'est en 1980. Jacob Miller était mort dans un accident.

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Pour mon pas savoir qui tué. Si c'est j'étais quoi là. Ou bien si son voiture qui fouille en tap. Toujours est-il, il pète vie à 25 ans. Yo tué un zozu en plein vol. Lui-même bat, tenaceau.

original, Nitty-Gritty. Et elle a quitté nous en 24 juin 1991 dans des circonstances bien particulières. Puisque c'est un autre artiste qui tue. L'artiste qui a crié Super 4. Qui traponti lélé et puis Nitty-Gritty. Mais il était dégainé avant. Et il a quitté pour légitime défense.

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Même les gens qui n'étaient pas fans à reggae music. 25 octobre 2010. Nous t'es qu'à apprendre une mauvaise nouvelle. Et en cas de songer à l'époque, Grégory tenait une date prévue pour Guadeloupe. Ça n'a pas ni en fait.

18 octobre 2007. Disparition tragique à un grand artiste reggae africain. Lucky Dobe. Assassinat

Robert Nesta Marley, King of Reggae. 11 mai 1981. Le monde entier était capléré. Disparition à King of Reggae.

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1: J'ai 15 ans, j'ai eu vraiment le privilège de pouvoir donner ma vie à Christ et de passer par les eaux du baptême. Cheminant avec lui à 19 ans, j'ai compris dans mon fort intérieur que cette vie était consacrée pour la proclamation de l'évangile, la bonne nouvelle du royaume de Dieu. Et c'est ainsi, eh bien, que depuis l'âge de 19 ans, je sers avec joie et plaisir le Dieu vivant et vrai. Mais il est arrivé que durant mon parcours, j'ai posé une question au Seigneur. J'ai dit, Seigneur, j'ai l'impression d'être l'un des derniers jeunes à pouvoir te servir pleinement et entièrement, il y a plein de temps. Et ça a été une tristesse dans mon cœur quand j'ai fait un constat autour de moi. Mais aujourd'hui, je rends grâce à Dieu. 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Oui, cette année, la place est aux jeunes, que ce soit dans l'organisation, que ce soit donc dans les prises de parole, que ce soit donc dans les déroulés. Nous voulons vraiment que les jeunes puissent s'exprimer, exprimer donc leur fierté d'avoir Jésus comme ami fidèle et tendre. Alors, parents, adultes, eh bien, nous voulons simplement donc les encourager, les accompagner et faire en sorte à ce qu'ils soient donc assez témoins fidèles de ce que

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1: Eh bien, bienvenue dans Faut qu'on en parle. Cette fois-ci, on plonge au cœur d'une révolution qui fait trembler le monde, celle de l'intelligence artificielle. Miracle technologique ou menace dans tous les domaines de la vie, c'est la grande question. Entre fascination et inquiétude, l'IA s'invite partout. Dans nos voitures, nos entreprises, nos écoles et même dans nos métiers. Chauffeurs, comptables, journalistes ou artisans, personne ne semble à l'abri. Mais faut-il vraiment craindre la fin du travail humain ? Certains dénoncent une vague de suppression d'emplois sans précédent, d'autres, au contraire, parlent d'une chance unique de réinventer notre manière de travailler, d'innover, de créer. Alors, que va-t-il vraiment se passer ? Sommes-nous prêts à affronter ce bouleversement ? Pour en parler, nos invités, experts du travail, chercheurs, acteurs de la tech et spécialistes, vont débattre avec nous sans langue de bois pour tenter de vous répondre à cette question. L'intelligence artificielle va-t-elle tuer l'emploi ou simplement le transformer ? Réagissez tout au long de l'émission avec le hashtag FQEP ou sur les réseaux sociaux et par téléphone aussi sur le répondeur au 07 839 839 75. Et pour m'accompagner, elle est là, toujours fidèle au poste, comme toujours. Bonsoir Mylène.
2: Bonsoir, bonsoir à tous.
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1: Dans le tourbillon des révolutions technologiques, nous allons vous éclairer sur l'IA, son fonctionnement, ses coulisses. Mais aussi une question brûlante s'impose à nous, allons-nous assister à la fin des métiers traditionnels ?
2: Alors que l'intelligence artificielle s'installe dans nos vies au quotidien, partout et pour tout, elle bouscule aussi nos habitudes de travail et redessine le paysage de l'emploi. Mais s'agit-il d'une menace ou d'une chance ?
1: Certains redoutent une disparition massive des professions historiques, remplacées par des algorithmes et des machines toujours plus performantes. Chauffeurs, comptables, journalistes, artisans, quel métier risque réellement de disparaître ?
2: D'autres y voient une formidable opportunité, celle de créer de nouveaux emplois, de libérer les humains de tâches répétitives et de valoriser leur créativité. Mais encore faut-il savoir quel métier émerge grâce à l'IA et comment s'y préparer.
1: Cette révolution soulève aussi des enjeux sociaux et éthiques majeurs. Fracture numérique, chômage, reconversion professionnelle, formation des jeunes générations. Sommes-nous prêts à affronter ce bouleversement ?
2: L'intelligence artificielle va-t-elle tuer l'emploi ou simplement le transformer ? Va-t-on vers la fin des métiers traditionnels ? C'est tout de suite dans Faut qu'on en parle.
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2: Et on reçoit Rémi Chaput qui est enseignant à CPE Lyon, chercheur au LIRIS, membre au collège Humanité, Société et IA à LAFIA, docteur en intelligence artificielle, spécialiste de l'éthique computationnelle. Bonsoir.
3: Bonsoir.
1: Nous avons aussi Pierre Baldi qui est doctorant en droit du travail au sein de l'école de droit social de Montpellier sur le sujet intelligence artificielle et relations de travail, membre du collège Humanité de la Société aussi et de l'Association française pour l'intelligence artificielle. Bonsoir Pierre.
4: Bonsoir.
2: Jean-François Foucard, secrétaire national parcours professionnel à la CFE-CGC. Bonsoir.
5: Bonsoir.
1: Nous avons aussi Serge Habitboul, qui est informaticien-chercheur à l'ENS Paris et directeur de recherche émérite à l'INRIA.
6: Bonjour.
2: Et enfin, Juliane Luneau, qui est fondateur de The French Bot. Bonsoir.
7: Bonsoir.
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2: L'IA fait beaucoup réfléchir et intrigue vraiment. Le monde change depuis l'apparition au grand jour pour le public de ChatGPT. Il n'y a pas si longtemps que cela. Mais avant de commencer ce débat, voici quelques chiffres.
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2: L'intelligence artificielle, on en parle partout. Mais concrètement, Luc, quelle est la place qu'elle prend aujourd'hui dans nos vies ?
1: Elle est devenue omniprésente, hein, Mylène. En 2025, le marché mondial de l'IA pèse près de 758 milliards de dollars. C'est colossal. Et en à peine 5 ans, il a plus que doublé. Et surtout, près de 80% des entreprises dans le monde utilisent désormais l'IA, d'une manière ou d'une autre, pour automatiser, créer ou analyser.
2: Donc on n'est plus du tout dans de la science-fiction, hein, mais est-ce que ce sont réellement et seulement les grandes entreprises qui s'y mettent ?
1: Pas du tout. L'IA s'est démocratisée. Hein. Les petites structures s'y mettent aussi, notamment avec des outils génératifs comme ChatGPT, Midjourney et d'autres. On estime qu'il y a aujourd'hui plus de 370 millions d'utilisateurs réguliers des outils dans ce monde en pleine exponentielle. Et cela va continuer à exploser dans les prochaines années.
2: Ouais, c'est impressionnant. Et du côté des dirigeants, ils en pensent quoi ? C'est une tendance de fond ou vraiment un effet de mode ?
1: Clairement une tendance de fond. 92% des dirigeants disent vouloir augmenter leurs investissements en IA d'ici 3 ans. Pour eux, c'est un levier de compétitivité incontournable. L'IA aide à gagner gagner du temps, à réduire les coûts, mais aussi à innover plus vite.
2: Mais ça ne pose pas de problème sur des questions d'éthique, de données personnelles, voire d'emploi ?
1: Bien sûr, hein, c'est l'autre facette de la médaille. Hein. L'IA bouleverse le monde du travail et certains métiers en sont directement impactés. Il y a aussi des enjeux de protection de données, de désinformation même, par les biais algorithmiques. C'est pour ça qu'on en parle de plus en plus maintenant d'une IA responsable.
2: Eh bien, merci Luc pour ces précisions. On passe tout de suite aux réactions de nos auditeurs.
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1: On a Clara, 28 ans, graphiste à Toulouse. Franchement, j'utilise des IA tous les jours sans me rendre compte. Entre ChatGPT pour mes textes et Midjourney pour mes visuels, j'ai l'impression d'avoir gagné un assistant. Mais en même temps, ça me fait un peu peur. Si moi je m'en sers pour aller plus vite, est-ce qu'un jour mon patron ne va pas s'en servir pour me remplacer ?
2: Alain, 52 ans, artisan menuisier au Mans. Pour moi, l'intelligence artificielle, c'est encore un truc trop d'ingénieurs. On en parle partout, mais personne n'explique vraiment ce que c'est. Tant qu'on n'a pas de définition claire, on mélange tout. Les robots, les applis, les algorithmes. Et au final, on finit par se méfier de tout.
1: Eh bien, va ouvrir maintenant ce débat avec nos invités. Hein. Quand on parle clairement d'intelligence artificielle, de quoi parle-t-on vraiment ? Est-ce une vraie intelligence ? Qui se lance ? Allez, Serge, peut-être ?
4: Écoutez, si vous voulez, c'est du logiciel. C'est ce qu'il faut. Il y a deux choses qu'il faut garder en tête. La première chose, c'est pas un truc qui nous vient des extraterrestres et qui nous est tombé sur la tête. C'est des choses qui ont été développées par des humains. Et plus précisément, c'est des logiciels qui tournent sur des ordinateurs. Donc, depuis les débuts de l'informatique, on essaie de faire au logiciel des choses de plus en plus compliquées, de plus en plus intéressantes, on va dire. Et on a fait des tas de progrès depuis 70 ans, depuis le début de l'informatique. Et maintenant, on arrive à faire des tâches qui nous ont arrêtés pendant très longtemps. Donc, c'est pour ça qu'on en parle peut-être plus. C'est pour ça que vous avez votre émission aujourd'hui. On a les IA génératives qui font des choses comme de générer du texte qu'on avait toujours. Pendant très longtemps, on bloquait les informaticiens qui n'arrivaient pas à le faire. Et maintenant, on a de nouvelles techniques, on a peut-être plus de puissance de calcul, on dispose de plus de données, ce qui fait qu'aujourd'hui, on arrive à faire des choses qui sont plus intelligentes, entre guillemets. Je mets plein de guillemets parce que on ne sait pas très bien définir ce que c'est qu'intelligence. Alors, donc, si vous avez du mal à définir ce que c'est qu'intelligence, intelligence artificielle, c'est ce truc que vous n'avez pas bien compris qui est fait par des machines.
1: Ok. Rémi, peut-être, ou d'autres intervenants ?
7: Qu'est-ce que c'est ? Oui, je suis tout à fait d'accord avec ce que Serge vient de dire. Effectivement, on a du mal à définir l'intelligence. Il y a pas mal de définitions possibles. Les chercheurs, notamment en sciences sociales, ne sont pas forcément d'accord sur les définitions utilisées. Donc, je rebondis tout à fait sur ce que Serge a dit. Je suis tout à fait d'accord là-dessus. Je dirais que l'intelligence artificielle aujourd'hui, oui, c'est une façon de faire des choses qui semblent assez impressionnantes. Notamment, je rebondis sur la génération de texte. On a l'impression, parce que ça utilise du langage, qu'on va dire, naturel, parfois certains ont tendance à donner des qualités humaines à ces logiciels, de dire ouais, « ça parle tellement bien ma langue que forcément il y a quelque chose derrière ». Pas forcément, attention, là-dessus, il va falloir être très clair, c'est pas parce que c'est un logiciel capable de manipuler du texte et de très bien le manipuler, là-dessus il n'y a pas de souci, hein, ça fait des choses tout à fait extraordinaires, mais c'est pas parce que ça manipule très bien du texte qu'il y a forcément une intelligence humaine derrière, des émotions, de l'empathie ou je ne sais quoi. Ça, c'est quelque chose qu'on voit assez souvent. Les gens disent « Ah mais ça a de l'empathie, ça comprend ma douleur, etc. » Ça ne manipule que du texte. Ça
1: le fait très bien. Il y en a effectivement qui prennent les IA pour des psys, hein, c'est clair, hein, pour aller plus loin dans
7: exactement.
1: Ce que tu dis.
7: Exactement. Exactement.
1: Donc là, sur la partie texte, effectivement, on va dire peut-être qu'aujourd'hui, c'est un peu au point. On voit maintenant les dérives, ou en tout cas ça va beaucoup plus loin, ça commence à générer de l'image depuis un petit moment et maintenant de manière plutôt parfaite, et pire, des vidéos maintenant. Donc c'est vrai que ce terme d'intelligence paraît un petit peu fort, ou est-ce que c'est peut-être pour faire peur un peu au public, dire c'est un vrai cerveau, alors qu'en fait, comme l'a dit Serge, c'est qu'un programme au final.
8: C'est surtout une mauvaise traduction.
1: Au public, dire c'est un vrai cerveau, alors qu'en fait, comme l'a dit Serge, c'est qu'un programme au final.
8: C'est surtout

0: Et nous?
1: D'abord, il faudrait peut-être tordre un peu le cou à certaines idées. Il n'y a pas une IA, il y a plein de logiciels, il y a toute une gamme de logiciels. Et puis après, il faudrait rentrer un peu dans les détails. Ouais, ça prendrait probablement toute l'émission, mais en étant un peu caricatural, il y a les IA symboliques qui manipulent des chiffres, des symboles, qui sont capables de faire des preuves, des vérifications de code, etc. Ces IA qui ont déjà depuis très longtemps envahi nos logiciels. Et puis il y a les IA statistiques, notamment les IA, ces fameuses IA neuronales qui fonctionnent. On a l'impression que c'est des neurones artificiels, rien à voir avec des neurones humains. C'est des IA qui calculent sur du parallélisme massif. Et qui font ce qu'on appelle de l'apprentissage automatique, c'est ce qu'ils sont capables d'apprendre à refaire ce que font les humains. Donc on leur donne plein d'exemples et puis elles calculent et puis elles vont essayer de refaire la même chose ou de façon un peu différente. Elles peuvent aussi faire des tas de parties, par exemple des parties de Go les unes contre elles-mêmes jusqu'à apprendre à jouer au Go. Donc c'est vraiment l'apprentissage, c'est-à-dire qu'elles sont capables d'apprendre à résoudre un problème. Le problème étant de jouer au Go, de parler français, de traduire du serbo-croate, ce que vous voulez. Mais encore une fois, peut-être, parce que j'ai peut-être été un peu long, ce qu'il faut bien garder en tête, c'est pas une IA, c'est pas, vous avez l'habitude d'avoir votre voisin ou votre voisine qui est une intelligence naturelle, ben là, c'est pas une intelligence, c'est toute une gamme de logiciels qui font tout un paquet de trucs. Alors après, on peut essayer de les regrouper et puis de leur faire faire ce qu'on pourrait appeler l'IA générale de demain. Mais encore une fois, c'est toute une batterie de logiciels qui s'enrichit en permanence.
2: Effectivement. Et justement, donc, Serge, tu parlais d'apprentissage automatique de réseaux neuronaux. Concrètement, comment ça fonctionne derrière? C'est assez perturbant pour le commun des mortels, je dirais, de se dire que finalement, un programme informatique est capable d'apprendre lui-même. On va dire, on va se croire dans Matrix, finalement, ce genre de film de science-fiction.
1: On n'est pas dans Matrix, on est vraiment dans un logiciel. Alors l'idée, mais encore une fois, c'est très complexe comme logiciel et on a toujours tendance à sursimplifier. Mais si vous voulez, vous avez des couches de petits composants électroniques qu'on va appeler des neurones par analogie avec les neurones qu'on a dans le cerveau, mais c'est très très loin. Et puis essentiellement, on va leur dire, ben voilà ce que je sur cette entrée, je voudrais avoir telle sortie. Et puis, il va y avoir chacun des petits processeurs. Vous imaginez des millions, des milliards de processeurs. Chacun des millions, des milliards de processeurs vont, d'une certaine façon, bouger un petit peu pour essayer de faire que quand vous mettez cette entrée-là, vous aurez la sortie que vous essayez. Alors, l'idée qu'on donne, par exemple, c'est un chat et un chien. Une photo de chat et une photo de chien. C'est un problème tout con qui a bloqué les informaticiens pendant des années. D'accord, on sait reconnaître un chat d'un chien. Si je vous demande comment vous reconnaissez un chat d'un chien, vous êtes totalement incapable de m'expliquer. Un enfant de 3 ans y arrive sans problème. Donc ces petits paramètres se fixent. Donc vous allez imaginer des couches de petits processeurs. On lui donne une entrée, on lui demande de toucher un petit peu pour faire la bonne sortie. Et puis on fait ça avec des dizaines de milliers d'entrées. Et à la fin, tous les petits paramètres ont été fixés et sur les 10 000 photos que vous avez en entrée, il se trompe plus parce que vous avez dit c'est 5 000 c'est chien, c'est 5 000 c'est chat. Et après, vous lui mettez une photo qu'il a jamais vue. Et ben, il se trouve, c'est pas de la magie, c'est de la statistique. Il se trouve que il va reconnaître un chat d'un chien avec une extrêmement bonne probabilité, d'accord? Parce que il va essayer en fait de reconnaître si ça ressemble plus à ce que vous avez dit qui était un chien ou si ça ressemble plus à ce que vous avez dit qui était un chat. Voilà, c'est comme ça que ça fonctionne. C'est pour ça qu'on parle beaucoup d'entraînement de ces réseaux de neurones. C'est parce qu'il faut les entraîner. Et pour les entraîner, il faut fixer ces milliards. Alors maintenant, c'est des milliards. Ces milliards de petits paramètres. Et puis, c'est des gros calculs. Encore une fois, c'est des calculs qui sont des statistiques sur les données que vous leur donnez. Et à la fin, vous avez un système qui est ce qu'on appelle un modèle maintenant, qui a toutes les valeurs de ces petits boutons. Et il se trouve que tous les valeurs de ces petits boutons ont appris à faire une tâche particulière. Alors cette tâche, ça peut être de reconnaître un chat d'un chien, beaucoup plus brillant, ça peut être de traduire du serbo-croate au français.
2: Mais c'est pour ça qu'effectivement aujourd'hui, il y a différents types d'IA qui sont plus ou moins spécialisés sur telle ou telle chose. Effectivement.
1: Absolument.
0: On entend aussi souvent parler de d'IA faible, d'IA forte. C'est quoi, Rémi, la différence?
3: Alors, la différence, c'est que on va appeler IA forte un système

0: IA qui serait capable de construire en fait sa propre intelligence, un peu comme nous on le fait en tant qu'être humain, plutôt que de s'inspirer d'un processus naturel. Donc comme Serge l'a très bien expliqué, on prend un peu grosso modo le fonctionnement des neurones, mais comme tu l'as dit Serge, c'est pas vraiment des neurones humains, hein, et on essaie d'appliquer un algorithme qui va apprendre à peu près à reconnaître des choses. Si on essaie de refaire quelque chose que la nature a déjà fait, on va plutôt appeler ça l'IA faible. On essaie de faire quelque chose de très simple qui résout une tâche. L'IA forte, à l'inverse, c'est quelque chose qui construit sa propre intelligence et qui, en fait, serait l'équivalent d'un humain quasiment, qui serait peut-être doué d'une conscience, etc. Bon, il faut bien préciser que cette distinction, c'est une distinction très théorique. Actuellement, nous n'avons pas d'IA forte. On ne sait même pas si c'est faisable ou pas. Mais voilà, donc on est plus aujourd'hui sur des systèmes d'IA faibles qui vont reproduire un système déjà existant, comme l'entraînement automatique, mais ça pourrait aussi être l'IA symbolique, etc.
1: Oui, parce qu'aujourd'hui, l'entraînement de ces IA, on l'a déjà vu, hein, tout le monde a déjà vu ces reportages au fin fond de l'Afrique, les gens ils cliquent comme ça, ils sont payés de misère pour entraîner les IA. C'est sûr que c'est, on est loin de la grosse automatisation à ce niveau-là. Et par contre, donc du coup, puisque tu parlais un peu de conscience, finalement, est-ce qu'on peut vraiment parler d'intelligence? Je vais le mettre entre guillemets. Finalement, s'il n'y a pas de conscience.
0: Je pense qu'il faudrait inviter un psychologue ou un philosophe en plus dans le groupe. De ce que j'avais regardé en philosophie, c'est assez débattu. Il y a vraiment un gros débat sur conscience, etc. Est-ce que l'intelligence et la conscience sont forcément liées? Il y a une tendance à dire qu'il y a une corrélation entre les deux. Est-ce que l'un est la cause de l'autre? C'est débattu. J'ai pas envie de prendre parti pour un camp ou l'autre. C'est quelque chose qui est vraiment un champ dynamité en philosophie. Donc voilà, c'est pas
1: C'est pas
0: clair du
1: simple.
0: tout.
2: Pierre,
0: C'est
2: un
0: pas
2: avis
0: ça.
2: sur ça?
3: En tout cas, et je m'inscris complètement dans la lignée de Serge et de Rémi sur ces questions-là, le fait est que l'IA forte n'est actuellement absolument pas possible, difficilement même envisageable. Et cette confusion, vraiment, l'utilisation du terme d'intelligence artificielle, l'utilisation du terme de réseaux neuronaux, a vraiment tendance à polluer le débat, en fait. Parce que, comme l'a dit Serge, c'est du logiciel, hein, ce sont des probabilités, des statistiques. Et on n'est pas du tout sur quelque chose de personnifié, qui aurait une volonté, qui voudrait dire quelque chose. ChatGPT, par exemple, et tous les générateurs de texte, on a l'impression qu'il dit quelque chose, mais il n'y a pas de volonté derrière, il n'y a pas de conviction, d'argumentation réellement. Emily Bender, qui est une linguiste, a dit que ça a l'air d'être du langage, mais ça n'en est pas, parce qu'il n'y a pas derrière d'intention, de volonté. Et justement, toute cette vision de l'intelligence artificielle personnifiée, en fait, ça a aussi un avantage pour ceux qui la mettent en avant, c'est justement, alors, de mettre un peu de côté l'aspect uniquement technique, un peu dur et de simplifier, mais aussi de décaler le débat et d'invisibiliser le rôle extrêmement important des humains dans la production de ces systèmes. Alors, on a parlé là rapidement des personnes qui vont par exemple étiqueter des jeux de données, un peu un nom, pour que l'intelligence puisse savoir si c'est un chat ou c'est un chien, il faut que quelqu'un lui dise si c'est un chat ou si c'est un chien. C'est notamment le cas pour la vision. Mais il y a également dans les concepteurs des personnes qui font des choix d'optimisation, des choix politiques, sociaux, et c'est véritablement quelque chose qui n'est pas pris en compte, surtout que ça peut amener à des biais, des discriminations. Alors, à la fois, soit volontaire, on a vu certains acteurs vouloir justement contrôler les sorties de leur modèle, mais aussi de manière plus diffuse, on va dire, du fait des données ou du fait d'automatisme de certaines personnes. Il y avait un exemple très connu il y a quelques années avec la société Amazon qui avait mis en place un système de recrutement, mais qui était basé sur toutes les embauches de l'entreprise à un certain poste. Parce que malheureusement, c'était, comme on l'a dit, l'informatique, un milieu surtout masculin, et donc l'algorithme de recrutement faisait systématiquement une discrimination. Dès lors qu'il avait un profil féminin, il l'écartait. C'est vrai également en médecine. Donc la question de la donnée, de la qualité de la donnée et de son traitement, ton traitement biaisé ou non, est un vrai sujet. Par exemple, pour la question de la détection des cancers, étant donné qu'on a moins de données sur les personnes à la peau noire, alors on peut moins bien reconnaître, par exemple, des mélanomes ou ce genre de soucis.
1: Très clair, effectivement. Julien, toi qui est fondateur en fait de The French Bot, comment tu perçois justement ça, cette conscience, enfin cette intelligence et cette finalement peut-être conscience de l'IA, parce que tu fais des bots, donc normalement c'est censé répondre à des questions des gens.
2: Oui, ouais, tout à fait. Et ben c'est vrai que c'est des points sur lesquels j'apprends et je suis, et bien tu l'as dit un peu dans le concret, c'est-à-dire à la création d'automatisation ou à former des gens. Mais sur des choses un petit peu plus simples, c'est comment utiliser les outils sans, en toute honnêteté, forcément comprendre entièrement le fond. En revanche, on a aussi une chaîne YouTube avec The French Bot où on interroge des gens comme Maxime Fournès de Posia et des gens de la sorte. Et c'est vrai que c'est, je suis encore, il faut l'avouer, tout à fait dans l'apprentissage sur ces sujets. Et c'est vrai que c'est des questions qu'on nous pose souvent, comment ça marche derrière. Et c'est vrai que je me réfère aux gens comme Rémi, Serge ou nos invités ici, souvent pour essayer de comprendre un peu plus comment ça marche derrière. Mais il y a une vraie méconnaissance, si je dois être honnête de ma part, sur comment ça marche en toute honnêteté. Ce que je sais, c'est que voilà, il peut y avoir parfois des craintes, mais qui sont fondées sur ce qu'on appelle la super intelligence, un modèle qui irait jusqu'à, enfin, au-delà de ce qu'on connaît et du simple peut-être ChatGPT, et qui pourrait, voilà, potentiellement mettre à risque. Alors, on parle de biohacking ou de sujets comme la cybersécurité. Et donc, en fait, c'est peut-être aussi des fois loin de ce que les gens ont parfois peur du robot qui va venir nous attaquer dans notre cuisine, notre salle de bain, et parfois, donc je l'ai vu avec Rémi de Pose IA, où peut-être les risques peuvent être différents sur des super intelligences, voilà.
1: Non, on n'en est finalement pas encore là.
4: Oui, quand on parle de risque, c'est vraiment beaucoup de réactions qu'on a eues. On entend souvent les auditeurs qui nous disaient « mais l'IA va nous dépasser ». Alors, est-ce que ça, c'est réaliste ou c'est de la science-fiction, clairement?
5: Je veux dire, l'IA nous a déjà dépassé sur plein d'endroits. Enfin, je veux dire, si vous essayez de faire une multiplication d'une matrice de 1000 par 1000 par une autre matrice de 1000 par 1000, il n'y a aucun humain qui va y arriver sans se bourrer. L'IA va le faire. Elles arrivent à piloter des chaînes de montage de machines qui sont extrêmement complexes, etc. Donc, on est déjà dépassé sur plein d'endroits. Mais d'une, je dirais, d'une certaine façon, on s'en fout parce que c'est nous qui avons construit ces logiciels. C'est nos logiciels. Ils sont là à notre service. Il faut arrêter de paniquer. Alors, les explications sur ces inquiétudes des gens, elles sont réelles. Pour une première raison, c'est que les gens comprennent pas comment ça fonctionne. Et quand on comprend pas comment ça fonctionne, ben on a toujours tendance à avoir peur, à penser que c'est un peu magique, c'est de la magie noire, etc. Donc il faut, je pense que c'est important, ça souligne l'importance de former les gens, de leur expliquer ce qu'ils sont en train de faire, de leur expliquer un minimum d'informatique pour qu'ils comprennent ce qui se passe. Il s'agit pas d'en faire des ingénieurs de chez Google ou Microsoft, mais de leur faire comprendre ce qu'ils sont en train de faire. Les outils qu'ils utilisent tous les jours. Et puis, après ça, est-ce que je suis inquiet sur le fait que les IA vont prendre le pouvoir et me dégommer? Personnellement, non, sauf si on leur demande de le faire, mais dans ces cas-là, c'est notre responsabilité, c'est pas la leur. Et l'autre chose, par contre, il y a des vrais problèmes, certains qui ont été mentionnés par Julien, c'est il y a des vrais problèmes, il y a des problèmes sur le travail, il y a des problèmes
1: sur l'abondance
5: de fake news, il y a des problèmes, on a mentionné tout à l'heure l'empathie qu'on pouvait avoir pour ces logiciels, ça crée un souci quand vous devenez empathique avec un bot. Et que vous commencez à avoir des sentiments pour ce bot, bah, psychologiquement, il y a peut-être, je suis pas psychologue, mais je m'inquiète un peu de ce genre de choses. Donc, il y a des vrais soucis, mais je pense que l'inquiétude principale que vous mentionnez, c'est essentiellement de la, de la méconnaissance. C'est parce qu'on comprend pas ce que c'est, donc si on comprend pas, bah, c'est que ça doit être de la magie noire.
1: Oui, c'était le cas un peu au Moyen-Âge, hein. Les gens ne comprenaient pas, alors on brûlait les gens sur des bûchers. Enfin voilà, donc effectivement, on est un peu finalement dans ce même esprit. On a toujours peur de ce qu'on ne comprend pas. Après, oui.
5: Voyons les robots.
1: Oui, on en est un peu là. Bah, tout à l'heure, je vous parlais de Matrix, mais oui, les gens peuvent se dire, on entend des fois, hein, des gens qui se disent, ah, mais peut-être qu'un jour, on en arrivera là, ou on entend des géants de la tech qui disent, il faudrait peut-être créer un bouton rouge. Vous avez entendu parler de ça il y a quelques mois ou un an, je sais plus. Ils disaient, il faut qu'on ait un bouton où on peut appuyer pour arrêter l'IA. En tenant des discours comme ça, forcément, ça fait peur aux gens, clairement. On n'en est pas du tout là.
0: Je voudrais réagir sur ce que Serge vient de dire. Donc, je suis tout à fait d'accord sur le fait qu'effectivement, il y a déjà une méconnaissance des gens. Peut-être rappeler justement au passage ce qu'est l'idée même, la crainte de superintelligence. Julien, t'en avais parlé un petit peu, mais repréciser le concept, c'est de dire, OK, on sait faire un système d'IA qui est capable de résoudre une tâche. Inventons une métrique, disons qu'il la résout à 80% d'efficacité par rapport à un humain. OK. On s'améliore, 6 mois plus tard, elle fait 90%, etc. OK, on s'améliore. Si à un moment, on atteint 100, 101% d'efficacité par rapport à l'humain, ce que dit la crainte de la superintelligence, c'est que comme créer un système d'IA est une tâche intelligente cognitive, alors un système qu'on a créé qui est à 100 ou 101% d'efficacité sera capable de lui aussi créer un système d'IA qui sera encore plus efficace. Et donc, ce truc-là va faire une espèce de boule de neige en montant de façon exponentielle et on n'arrivera plus à le contrôler. C'est ça la définition qu'on donne à super intelligence. C'est plus intelligent que l'humain, on n'arrive plus à le contrôler. J'ai bien insisté sur le fait que c'était une crainte parce que là encore, c'est pas sûr que ça arrive un jour ce truc-là. Déjà, j'ai dit, on invente une mesure parce qu'actuellement, on revient sur la question de l'intelligence, on ne sait pas vraiment définir intelligence. Donc, ça veut dire quoi un système qui est 101% efficace par rapport à l'humain? Est-ce que c'est qu'il a un plus gros QI que nous? Je sais pas, parce que le test du QI, il est pas si bon que ça pour mesurer l'intelligence. Donc, il y a ce problème-là de définition manquante. Et puis, comme l'a dit Serge, effectivement, il y a d'autres problèmes aujourd'hui. Alors, je dis pas que la superintelligence peut pas arriver. Je dis juste, on sait pas. Comme on n'a pas posé les définitions, c'est pas garanti. En revanche, il y a des chercheurs, notamment Travis Lacroix, super intéressants sur le sujet, qui disent, attention, il y a des biais actuels, il y a des problèmes actuels qui sont très importants, très urgents. Et si on se concentre uniquement sur l'avenir très lointain, voire même hypothétique, comme j'ai dit, si ça se trouve, la superintelligence n'arrivera jamais, on va passer à côté de tous ces problèmes. Parmi ces problèmes, il y a celui que Pierre a mentionné du recrutement actuel. Si on dit OK, ah oui, c'est pas grave, on n'embauche aucune femme, mais vous inquiétez pas, on est en train de préparer la super intelligence. Je suis pas certain qu'on ait gagné au change. Peut-être résoudre les problèmes tout de suite. Et d'ailleurs, comme Travis Lacroix le dit, si on résout les problèmes tout de suite, ça peut aider à donner des armes contre la super intelligence si ça devait arriver dans un futur plus ou moins lointain. C'est un problème qu'on appelle notamment l'alignement de valeurs. C'est le fait de faire en sorte que ces systèmes d'IA, ils vont prendre des actions, des décisions qui sont alignées avec ce qu'on voudrait qu'ils fassent. Ce qui est très difficile, parce que justement, c'est pas clair, nous, dans notre tête, ce qu'on voudrait que ces systèmes fassent. C'est très, très difficile d'arriver à dire, voilà ce que je veux que tu fasses précisément. Il y avait cet exemple, peut-être que certains des auditeurs ont déjà entendu parler, l'usine à trombone, dans lequel on dit, voilà, un système d'IA, ton but, ce que je veux que tu optimises, c'est la production de trombone. Si on dit ça comme ça, le système pourrait très bien, si on lui donne les moyens physiques de le faire, ce qui n'est pas garanti là non plus, mais si on lui donne les moyens physiques de le faire, il pourrait très bien détruire l'univers parce que il cherche à produire des trombones. Donc il va absorber tous les éléments métalliques de la Terre pour produire des trombones, puis quand il n'y en aura plus sur Terre, il ira dans l'espace, etc. Parce qu'on n'a pas bien défini le problème. Donc il faut aligner ces systèmes avec ce qu'on veut vraiment qu'ils fassent. Voilà. Et ça permettra de résoudre des problèmes très concrets actuels. On l'a dit, il y a des questions de biais, des questions de désinformation, ce genre de choses. Ouais.
1: Pour en revenir un petit peu aux données, effectivement, l'IA, on l'a dit tout à l'heure, elle apprend finalement à partir des données. Aujourd'hui, on sait bien que les données sont souvent gérées par des géants de la tech. Est-ce que finalement, c'est inquiétant tout ça? Qui peut se lancer sur le sujet? Oui. Ça vous fait pas peur, vous?
5: Oui,
1: par exemple, Google domine le monde, soyons clairs, et d'autres.
5: C'est, c'est juste une phase du problème. C'est-à-dire que c'est vrai qu'aujourd'hui, les géants américains et chinois ont une domination assez complète du monde numérique. Donc, comme vous avez dit, ils dominent les données, ils contrôlent les données, mais ils contrôlent aussi les puces très puissantes pour faire des calculs super sophistiqués. Ils contrôlent aussi les data centers et la technologie pour faire les data centers. Et donc, d'une certaine façon, ils contrôlent notre monde et on parle d'indépendance numérique. Il y a pas véritablement d'indépendance. Si les États-Unis voulaient demain matin déclarer une guerre économique et arrêter de nous donner accès à leurs data centers et à leurs technologies, on serait dans une merde, si vous permettez l'expression, on serait très mal. Donc on n'est pas indépendant du tout de ce point de vue-là. Alors les données, c'est un de ces aspects. Et là, peut-être qu'il faut revenir. Moi, c'est un peu un dada, donc je vais le placer. Mais quand on regarde ces grandes large language models, les IA génératives dont on nous parle, elles s'entraînent sur quoi? Elles s'entraînent massivement sur des données qui sont des communs à toute la planète, c'est-à-dire Wikipédia, toutes les données libres sur Internet, etc., les données de Software Heritage, des trucs comme ça, GitHub, des données qui sont accessibles à tout le monde, et c'est ça qui les entraîne. Mais elles s'entraînent aussi, et c'est une petite partie, mais quand même, sur des données propriétaires. Alors ça peut être des journaux comme Le Monde ou Libération, ça peut être des bases de données de livres, et c'est un petit peu la petite différence, c'est-à-dire que massivement elles utilisent des données que tout le monde a, et donc on pourrait entraîner une intelligence artificielle générative sur ces données-là et avoir quelque chose de très bonne qualité, mais elles ont le petit plus qui est toutes les données privées auxquelles seules quelques entreprises américaines ont accès. Et ça, c'est véritablement un problème pour le futur, c'est-à-dire que si on veut que cette intelligence artificielle soit un bien commun, il faut arriver à régler ce problème-là, de mettre que les données qui les entraînent deviennent aussi des biens communs. Et ça, on n'y est pas.
1: Ok. Effectivement, dans ce cas-là, ouais, ça peut être finalement peut-être un peu moins inquiétant. Après, on le voit, il y a des IA qui s'entraînent dans les entreprises aussi, hein, qui sont adaptées sur les datas pures de chaque entreprise. Mais ça, on va en parler en seconde partie, quand on va développer les métiers qui émergent, les métiers qui disparaissent, etc. Puisqu'on a aussi Jean-François de la CFE-CGC qui est avec nous. Finalement, jusqu'où on peut faire confiance à une IA dans ses réponses ou ses décisions aujourd'hui, là, en 2025? Parce que peut-être qu'en 2030, ça sera différent.
3: Alors, en ce qui concerne la décision, la véritable réponse, ce serait pas du tout. Comme on l'a dit, il n'y a pas de volonté, il n'y a pas de décision a priori dans l'intelligence artificielle. Il peut y avoir des éléments statistiques, des éléments d'optimisation qu'on peut prendre en compte, mais une décision par intelligence artificielle, bon, tout d'abord le RGPD l'interdit, une décision ayant des effets significatifs sur une personne basée sur intelligence artificielle, c'est purement et simplement interdit. Mais aussi, on voit quand on discute avec ChatGPT, il peut y avoir des retournements extrêmement rapides qui sont dus au fait qu'il n'y a pas de raisonnement sous-jacent derrière. Alors on essaye avec la chain of thought de le faire développer, mais concrètement, dès lors qu'on essaye de bidouiller un peu, on arrive à lui faire dire à peu près ce qu'on veut, puisque le but c'est la rétention des utilisateurs, c'est le fait d'apporter une réponse satisfaisante, parce que c'est de la complétion de texte.
1: Et puis, on se rend compte effectivement que quand on pose des questions au ChatGPT ou une autre IA, il part des fois dans un raisonnement, il va dire faut c'est ça, par exemple la méthode. Et puis, toi, tu vas lui dire, moi je pense que c'est plutôt comme ça. Puis bizarrement, il va un peu retourner sa veste, l'algorithme, lui dire, ah oui, finalement, t'as peut-être raison, peut-être comme ça, etc. Et là, c'est assez étrange. On le sent bien, en fait, en questionnant chaque modèle, on va dire, qu'il s'enfonce, en fait, finalement, dans son erreur, peut-être, au final. Donc on peut pas boire les paroles de toutes ces tirs. Oui.
3: Si je peux être en désaccord avec tous les deux. D'abord sur le fait que les IA se trompent, etc. Oui, ChatGPT aujourd'hui fait plein d'erreurs et c'est des IA qui seraient générales comme ça, qui répondraient et parleraient à peu près de tout, peuvent faire plein d'erreurs. Mais si vous êtes dans un domaine spécifique, dans une application spécifique,
5: vous pouvez faire des IA qui sont extrêmement plus précises, voire qui arrivent à avoir un degré de d'être juste au-delà de ce que peuvent l'être les humains dans ce domaine-là. Sur un domaine précis, et pas n'importe quel domaine, il y a des domaines qui sont plus complexes que d'autres, mais sur des domaines, disons, moyens ou simples, on peut arriver à avoir des IA qui sont plus précises et qui font moins d'erreurs que les humains. C'est la première chose. Donc, pour contrairement à ce que peut faire ChatGPT quand elle discute avec vous. Et la deuxième chose, pour en revenir à Pierre, Pierre, moi, c'est un sujet que je trouve passionnant parce que c'est vrai, le RGPD se lave les mains en disant « Ah, attention, attention, on fait pas faire de décision, on fait pas prendre de décision à des... » C'est le data qui dit « On fait pas prendre de décision à des machines. » OK, on fait pas prendre de décision à des machines, c'est-à-dire qu'il doit y avoir un humain derrière. Donc, ça, c'est facile. Quand il y a un problème, on met un humain derrière. Bon, maintenant, imaginez cet humain qui va prendre des décisions. Moi, j'ai vu, par exemple, les gens qui font de la modération dans les réseaux sociaux. Donc, ils sont dans un centre, par exemple, à Barcelone, et puis ils vont passer des trucs et on leur montre une photo en disant, ben, ça, c'est une photo pornographique. Et ils disent, l'algorithme de modération a calculé, c'est une photo pornographique. Et ils disent, il a dit oui, ben, je mets oui ça. Il a dit non, il dit non. Et la personne fait ça à longueur de journée. C'est très bien. Mais plus l'algorithme se perfectionne, moins l'algorithme se trompe, si vous voulez, plus le travail de la personne devient complètement inutile. Enfin, c'est-à-dire qu'au bout d'un moment, vous imaginez bien que la personne va, si elle a passé 24 heures toute sa journée à dire que l'algorithme ne se trompait pas, oui. L'heure qui va se passer après, elle va être assez peu efficace. C'est-à-dire qu'elle va même plus regarder, d'une certaine façon. Donc, il faut un petit peu se méfier. Je pense que l'idée de dire, oui, il y a toujours on met toujours un humain derrière, c'est une façon un peu de se cacher derrière son petit doigt. À mon avis, la vraie question, c'est est-ce qu'il y a des tâches qu'on ne veut pas faire réaliser par des logiciels? Ou est-ce que cette tâche-là, on s'en fout? J'ai décidé si on doit mettre des contraventions pour des excès de vitesse. Moi, ça me dérange pas que ce soit des machines qui le fassent. Mais il y a des tâches qui sont peut-être dans la justice, juste comme ça.
1: On va en parler sur des questions. La deuxième partie sur les métiers. Je vois que Jean-François veut réagir.
3: Simplement, peut-être pour préciser, je parlais spécifiquement de décision. Lorsqu'il s'agit, par exemple, pour ce qui est de savoir si une photo est pornographique ou non, j'appelle pas ça réellement une décision, parce qu'il n'y a pas vraiment de volonté derrière. Ça peut être l'adéquation avec des critères précis, techniques, qu'on peut mettre en avant. Je suis tout à fait d'accord sur le fait que actuellement, on essaye de mettre en place des dispositifs de contrôle humain, parce que c'est la véritable obsession du RGPD, mais aussi du RIA dans une certaine mesure. Mais les contours de ce contrôle, effectivement, ça peut devenir très vite des boîtes d'enregistrement, d'avoir, en plus dans des conditions de travail qui peuvent être difficiles, d'avoir simplement un travailleur qui va dire oui, non, des centaines de fois par jour. Mais pour ce qui est de la décision, c'est-à-dire là où ça suppose un choix, là où ça suppose une volonté, par exemple dans le cadre du travail, on aura l'occasion d'en reparler. Pour ces choses-là, il me semble quand même que la primauté doit rester à l'humain. Mais pour des questions effectivement techniques, reste à évidemment mettre la ligne, ce qui n'a rien d'évident. Pour des questions techniques, effectivement, ça peut tout à fait être automatisé. Mais on en parlera sur les tâches.
1: Jean-François.
6: Oui, c'était pour rebondir sur les propos de Serge. J'ai appuyé. Moi, j'ai fait de l'interface. Globalement, on se fait plaisir en disant qu'on met un humain derrière. Pourquoi ? Parce que le but, c'est d'aller beaucoup plus vite. Et à un moment donné, quand vous avez 1000, 10 000, 100 000, 1 million, à un moment donné, les gens, ils vont pas cliquer pendant des millions de fois dans la journée. Deuxièmement, sur le sujet, vous avez qu'à vous prendre, vous, en activité. Il suffit de regarder un truc qui a été implémenté, le RGPD sur les sites. Quand vous rentrez dans un site, il faut yes, confirme, et à un moment donné, vous occupez plus, vous faites yes, yes, yes. Il aurait été plus intelligent de dire... Je mets un paramètre, à un moment donné, je peux dire, je vais sur des sites, je vais me poser des questions, et de l'autre, je le laisse en automatique, parce que les gens font clic sans se préoccuper des choses. Et si votre travail, comme l'a dit Serge, c'est de cliquer tout le temps, à un moment donné, la personne vient vous dire, merci de m'enlever ce travail, il m'intéresse plus, parce que je deviens fou, et donc ça ne sert strictement à rien. Parce qu'on se cache derrière les choses. La philosophie, c'est d'aller plus vite. Donc à un moment donné, ça ira plus vite que nous. Point barre. Deuxième question, deuxième sujet, vous avez dit il n'y a pas de décision. Bien sûr que si, dans un domaine bien particulier qui est l'armée, la gestion de drones et à un moment donné un essaim de drone, on donne la main on dit clac, gérer l'intelligence, gérer les cibles et ça tire à tout va. puisque c'est pas possible. Vous mettez un essaim de drone à 1000 ou 1500 drones, comment la personne qui est derrière peut gérer? Bien sûr que non, ça dure à peu près 30 secondes.
1: On va pas aller vers Terminator quand même, rassurez-nous.
6: Ben non, non, mais ça... Mais non, mais ça a déjà été fait dans des endroits bien particuliers. Certes, quand on est sur l'armée, mais n'imaginez quand même pas qu'à chaque fois, on se fait plaisir en disant il y aura un humain derrière. Je pense que Serge a raison en disant faut définir ce qu'on ne veut pas aller. Parce que tout est fait pour aller plus vite et pour automatiser et pour enchaîner plus vite. Donc, soit vous décidez, je coupe la chaîne. À un moment donné, ça peut pas se faire. Il y aura forcément un humain pour une plus-value donnée. Sinon, il y a aucun... forcément c'est mort au bout d'un certain temps, quoi. Quand vous pensez qu'une dernière, je finis là-dessus, mais qu'une dernière étude montre que dans 10 ans, un chercheur, il sait plus lui qui aura le savoir, mais il devra faire des arbitrages. Je me demande comment, en fonction de ce que l'IA lui aura donné, interpelle quand même légèrement.
1: Mais l'IA, de toute façon, elle est nourrie de données, c'est ce qu'on disait. On va en parler après sur les métiers qui vont émerger, les métiers qui vont disparaître. Donc en fait, s'il n'y a pas la donnée, l'IA ne va pas être capable de sortir quelque chose de cohérent. Ok, allez, on se retrouve juste dans quelques secondes sur votre radio.
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4: Quand vous avez vu le sommaire de l'émission, vous avez été très nombreux à nous poser des questions avec le hashtag FQEP sur les réseaux sociaux. Et on a une question qui est beaucoup revenue. Est-ce que l'IA, c'est un prolongement de l'humain ou une rupture totale? Rémi, peut-être?
0: Alors, c'est vrai que je vois pas très bien le sens de cette question. Prolongement
1: du cerveau total. Humain, je pense, dans l'esprit.
0: Ah, auditeur. Dans ce sens-là, ouais.
1: Une extension, finalement, on l'a dit tout à l'heure, on a entendu parler du terme augmenté. Est-ce que finalement, c'est pas notre cerveau augmenté? Un prolongement.
0: L'IA actuellement n'est pas un cerveau augmenté. C'est une façon différente de calculer les choses. On l'a dit, Serge l'a mentionné avec, par exemple, l'apprentissage automatique. Et encore une fois, c'est pas la seule technique en IA, même si c'est celle qui est prépondérante aujourd'hui, donc on va beaucoup parler de ça. Mais l'apprentissage automatique s'inspire un peu du fonctionnement du cerveau humain, mais on n'est même pas sûr d'avoir tout compris dans le cerveau humain. Il y a quelques mécanismes qui nous échappent encore, donc comment est-ce qu'on pourrait dire que le réseau de neurones serait une augmentation de ces mécanismes qu'on n'a pas compris? Ça paraît bizarre. Je pense aussi qu'il faut faire attention à quelque chose. Il y a beaucoup de personnes qui, c'est une branche qu'on appelle le transhumanisme, qui considèrent qu'on pourrait utiliser l'IA pour prolonger ou augmenter l'humain. Donc dans le sens inverse, ce serait pas l'IA qui serait augmentation de l'humain, mais ce serait l'humain qui serait augmenté par l'IA. Bon, c'est une philosophie qui existe actuellement. Je pense qu'il y a quand même des risques associés à cette philosophie aussi, pas acceptée par tout le monde. Donc il faut faire attention aussi, se renseigner sur ça veut dire quoi concrètement le transhumanisme, qu'est-ce que ça veut dire augmenter l'humain par l'IA, quelle serait la part de décision de l'humain dedans, etc. Donc voilà, j'aurais tendance à dire l'IA n'est pas une prolongation de l'humain. À voir ensuite si certains voudraient l'inverse, donc que l'humain soit prolongé par l'IA.
4: L'IA, les gens oublient des fois qu'elle est un peu partout. Toi, Juliane, tu crées des bots. Est-ce que les personnes se rendent compte qu'elle parle du coup à une intelligence artificielle?
2: Oui. Alors sur des cas simples, on peut feinter l'humain, on a quand même des limites à ce que nous on peut faire, ou du moins à ce que moi je peux faire, en toute honnêteté. Maintenant, ça nous facilite grandement la tâche, et parfois il y a des cas d'usage où les gens sont plus heureux finalement, pas plus heureux, mais disons que ça émet une praticité quand à 22h vous voulez des informations sur un colis que vous attendez parce que vous en avez besoin pour une partie de votre maison, votre rénovation, quoi que ce soit, et que vous avez l'occasion finalement de savoir en discutant où est-ce que votre colis avec un chatbot, vous êtes heureux du soir de pouvoir vous coucher en ayant l'info et pas en vous mettant ça dans la tête pour appeler le lendemain. Est-ce que les gens s'en aperçoivent? Oui, même sur les modes vocaux, vous avez déjà eu, je pense, des appels.
1: C'est l'enfer, voilà. Il n'y a plus que ça maintenant. Des appels spam, où c'est des IA en fait qui nous parlent.
2: Voilà. Alors ça justement, Luc, on le voit quand même que ça a ses limites. Encore hier, j'ai eu ce genre d'appel où on est bluffé sur les premières secondes, mais en fait, on entend tout à fait après que la discussion est scindée et que, alors peut-être pas pour toute la population qui aurait pas ces notions, mais voilà, quelqu'un qui a un minimum entendu
1: ça se repère, on va dire, pour des gens un peu initiés comme vous, voilà, ça se repère. Clairement.
2: Mais même des gens classiques, enfin, avoir quelques notions, ça se, parce que.
1: Il suffit de pas répondre exactement à la question et tout de suite, le truc il boucle ou c'est pas cohérent, en fait. On sent qu'on n'est pas face à un humain derrière le téléphone.
2: Tout à fait. Donc, je pense que oui, pour répondre à la question, les gens sont, à ce stade aujourd'hui, oui, on n'arrive pas à faire quelque chose de entièrement bluffant.
1: Mais là, du coup, tu vois, tu commençais déjà à toucher un petit peu notre seconde partie. On va vraiment être focus sur les métiers. Tu disais, voilà, le bot, il va pouvoir répondre jour, nuit. Donc, tu vois, on peut déjà imaginer que peut-être que la personne qui est au standard la journée aux horaires de bureau pour répondre où est le colis, peut-être que ce genre de poste qui peuvent peut-être disparaître à terme. Avant de terminer un petit peu cette partie, on va dire assez générale sur l'IA, est-ce que clairement, pour vous, là, l'IA pourrait-elle un jour dépasser finalement l'homme? Aujourd'hui, on est en 2025, si on se projette, est-ce que ça serait pour vous possible, ou vous pensez qu'on sera quand même de toute façon à un moment, l'IA se limiterait forcément finalement à son propre programme? Serge, peut-être déjà?
5: Pour moi, c'est une fausse question, et c'est peut-être pas la question la plus intéressante, mais, pardon.
1: Mais vas-y, développe, hein, pas de soucis.
5: Déjà, je pense que l'IA a dépassé l'homme de plein de façons différentes. Quand on voit, par exemple, aujourd'hui, avec les IA génératives, on fait des compétitions avec Hervé Le Tellier et qu'on n'est pas capable de dire si le texte est d'Hervé Le Tellier ou de l'IA, ça veut dire que le texte est de toute façon déjà bien meilleur que ce texte qui serait écrit par monsieur ou madame Michou ou par moi-même. Donc, on est dans plein de domaines, on est déjà dépassé par l'IA. Mais encore une fois, moi, ça m'intéresse moyen. Parce que je fais pas une compétition avec l'IA. L'IA, c'est pas un extraterrestre qui est arrivé sur Terre et qui est en compétition avec moi pour les ressources. L'IA, c'est un outil qui doit nous aider à résoudre nos problèmes, nous aider dans nos vies quotidiennes. Et c'est uniquement ça.
1: Nous faire gagner du temps au final, puisque l'IA va plus vite.
5: Gagner du temps, me concentrer sur les tâches. Là, j'empiète déjà sur la deuxième partie. Me concentrer sur les tâches les plus intéressantes, me faire vivre mieux. C'est pour ça, c'est un outil pour moi, au même titre que, je sais pas, la roue ou l'imprimerie. Donc c'est un outil au service de l'homme. C'est pas un truc en compétition. Donc se poser la question, est-ce que ça fera mieux que l'homme ou pas? À mon avis, ça fait déjà mieux sur plein de choses et d'une certaine façon, je m'en fous parce que elle est à mon service et c'est les humains qui déterminent ce qu'on doit faire avec. Et je pense qu'il faut vraiment garder ça en tête. Alors après ça, on peut rentrer dans tous les fantasmes et se dire, bah non, un jour, c'est pas quelque chose qui va nous permettre de faire des tâches, mais c'est quelque chose qui sera en compétition avec nous. Alors là, vous ouvrez tous les pans de la science-fiction où on voit des IA prendre le pouvoir, bon alors évidemment, si on leur demande de le faire, comme c'est nous qui décidons, bah si on leur demande de le faire, elles le feront. Mais encore une fois, pour moi, il faut garder en tête que c'est pas une compétition avec les humains, ce sont des outils qui ont été développés par des humains.
1: Au service des humains. Jean-François, je crois que tu veux réagir.
6: Oui. En fait, il y a deux sujets. Il y a le fait que l'IA, entre guillemets, c'est des bases de données et ça permet de récupérer du savoir. Il y a une époque, il y a très longtemps, il y a en gros 600-700 ans, c'était quasiment uniquement avec la mémoire. Après, on est passé avec les livres et maintenant, on est passé avec les bases de données. Après, c'est avec ces bases de données, qu'est-ce qu'on en fait? Et aujourd'hui, le but du jeu, c'est plutôt de produire, voire maintenant peut-être générer. On va voir après. Mais pour l'instant, on est toujours dans la production quand même. Augmenter la vitesse de production.
1: Oui, c'est ça. C'est augmenter finalement la rentabilité et aller peut-être plus vite sur des tâches finalement qui paraissaient peut-être ingrates. Alors après, on va vraiment, quand on va parler des métiers, ça peut être un petit peu, j'allais dire, méchant pour certains métiers, hein, parce que des métiers pourraient être remplacés complètement par des IA. Du coup, au final, c'est pas finalement l'IA le problème, peut-être en vous écoutant, au contraire, ça peut nous permettre d'améliorer certaines choses, c'est plutôt ce qu'on en fait. Puisque aujourd'hui, il y a des dérives, clairement, avec l'IA. Il y a de la fake news, il y a des choses qui sont un petit peu... C'est comme tout outil, finalement. Au début, les réseaux sociaux, c'était pareil, ont été utilisés pour faire aussi pour de la propagande, mal utilisés, finalement. Et l'IA, c'est un peu la même chose aujourd'hui. On le voit, d'ailleurs, on le voit comme ça. Il y a eu pas mal de sites qui se sont fait épingler, des faux sites internet avec des fake news, où les gens ont fait de l'argent comme ça, avec des trucs complètement IA. Enfin, on voit vraiment les dérives. Oui.
0: Je voudrais juste rebondir sur une chose que Serge a dit, et ça va rejoindre un petit peu cette question. Je suis tout à fait d'accord avec ce que tu as dit, Serge, sur le fait que c'était un outil qui devait nous servir. Je voudrais insister sur un point que tu as mentionné, mais pour que ce soit bien clair pour nos auditeurs. Les systèmes d'IA peuvent être meilleurs que nous sur certaines tâches, et c'est ça qui est important, c'est sur certaines tâches. Il y aura toujours évidemment la question de est-ce que ces systèmes vont nous dépasser de manière générale un jour. On revient peut-être un peu sur la question de super intelligence, etc. Et là-dessus, pour que nos auditeurs peut-être arrivent à éviter de se laisser avoir, je dirais. On entend plusieurs personnes assez populaires et assez influentes, je donnerai pas de nom, mais vous aurez certainement des noms en tête, qui nous disent d'ici 5 ans on va arriver à faire ça, d'ici 10 ans on va arriver à faire ça, etc. C'est intéressant de remarquer qu'en fait depuis 1960, donc quasiment la création du champ de recherche de l'IA, on a prédit qu'on arriverait à faire un système qui serait meilleur que l'homme en tout point, ou en tout cas similaire à l'homme en tout point, dans les 20 ans à venir. Et cette prédiction de 20 ans, elle a reculé d'une année chaque année depuis 1960. Donc, encore une fois, je suis pas en train de dire que ça ne peut pas arriver, je suis juste en train de dire, ne vous laissez pas avoir par quelqu'un qui vous promet que ça sera dans 20 ans, parce que ça fait 60 ans qu'on promet que ça sera dans 20 ans. Peut-être que c'est vraiment pour dans 20 ans cette fois, mais peut-être pas. Donc, on sait pas là-dessus. Voilà.
4: Et du coup,
5: Je veux aller dans le sens de Rémi, mais en le contredisant quand même un petit peu. C'est toujours très très compliqué de prédire l'avenir. Et pendant des années, j'ai entendu dire on va avoir la traduction automatique. Et la traduction automatique était pourrie. Et j'ai entendu ça pendant des années. On a dit dans 10 ans il y aura de la traduction automatique. Sauf qu'aujourd'hui on l'a.
0: Oui, bien sûr.
5: Donc la question d'avoir une IA qui serait meilleure que les humains surtout. Je ne sais pas si ce sera dans 20 ans, mais j'aurais presque tendance à dire, encore une fois, c'est pas la vraie question, on s'en fout. Ça servira à quoi de faire une IA qui fait exactement la même chose que mon voisin ou ma voisine? Je m'en fous, ça sert à rien. Moi, ce que j'ai besoin, c'est d'IA qui soit capable de résoudre des problèmes que je ne sais pas faire et qui vont m'aider dans ma vie quotidienne. Refaire un humain d'une certaine façon, et je vais peut-être caricaturer un peu, mais faire une IA qui soit comme un humain, ça voudrait dire essentiellement la brider de plein de façons différentes pour qu'elle calcule pas trop vite, pour qu'elle connaisse pas trop de choses. Voilà, c'est ça. Donc après ça, qu'elle soit capable de faire tout ce qu'un humain peut faire, probablement, à mon avis, mais c'est de la science-fiction, j'en sais rien. Je dirais oui, on va y arriver, je sais pas quand, mais on va y arriver. Mais à la limite, je m'en fous, ça sert à rien. Ça sert à rien de faire ça.
1: Alors effectivement, pour conclure un petit peu cette partie avant de switcher sur la partie métier.
4: On a beaucoup, beaucoup, beaucoup de monde qui nous a demandé à quoi va ressembler le monde de l'IA d'ici 5, 10, 25 ans. Donc à vous écouter, peut-être que elle aura pas évolué. Enfin, vu que ça met du temps.
1: À quoi va ressembler notre monde finalement, voilà. Ouais. Dans 25 ans, à des voitures autonomes où tout est piloté par IA, enfin, comment vous imaginez finalement
4: cette évolution,
1: puisqu'on voit, juste pour resituer le contexte, on est en 2025, là on voit en fait que le grand public finalement a découvert quoi, les IA, parce que c'était bien sûr dans les cartons avant et ça fonctionnait pour un public plus confidentiel, c'est quoi, c'est décembre 2022 je crois, allez il y a peut-être 3 ans avec ChatGPT 3.5 à l'époque où d'un seul coup tout le monde a entendu parler de ça, donc c'est 3 ans, c'est rien.
2: Oui. Ouais, il y a des, alors si je peux me permettre, ouais, sur l'évolution, moi je le vois plus par rapport aux outils par exemple de génération de vidéos où on voit des progrès,
1: c'est bluffant,
2: je pense. Ouais, c'est très bluffant.
1: C'est flippant, je dirais le terme, c'est
2: ouais,
1: c'est bon.
2: Ouais,
1: terme.
2: c'est flippant. Alors après il y a des techniques aussi utilisées, on voit beaucoup de vidéos qui sont prises comme des vidéos qui sont des vidéos de caméra, donc où on joue avec le côté vidéo qui n'est pas qualitative et donc ça nous permet des fois de jouer, enfin d'avoir un bluff qui est assez bien. Mais sur les vidéos même de qualité, c'est vrai qu'en une année on voit une évolution folle. Donc quand même sur une échelle de 5 à 10 ans, je vois des perspectives folles, d'autant qu'on met beaucoup de moyens là-dedans et que de l'autre côté, outre-Atlantique, ça y va fort. On parle par exemple de San Francisco, ils sont partis sur un modèle, ce qu'ils appellent le 996, c'est-à-dire 9h, 21h de travail, 6 jours sur 7. Donc il y a un vrai, il y a une vraie concurrence qui s'est mise en place aux États-Unis et ils sont sur la course. un peu à cette intelligence artificielle, à celui qui ira en premier décrocher cette super intelligence. Donc moi, j'aurais quand même tendance à dire que ça va évoluer fortement là dans les années à venir. Alors après, sur quel point justement, quelles sont les choses les plus visibles qui vont arriver, ça c'est tout bonnement dur à définir. Et après aussi, à quel pays ça va s'appliquer, parce qu'on voit que l'Union européenne régule énormément les avancées de l'IA, ou de manière générale régule énormément. Donc je pense qu'il y aura des pays précurseurs qui auront peut-être des intelligences artificielles de pointe, et d'autres qui seront un peu à la traîne. L'Europe y compris.
1: Jean-François, je vois que tu veux réagir.
6: En fait, c'est difficile de le dire, parce qu'en fait, il y a quand même une dimension sociétale. Puisqu'aujourd'hui, c'est globalement pour aller plus vite et remplacer des gens. Après, la question, c'est de quoi vont-ils vivre? Et donc, si à un moment donné, ils vivent pas, ça s'appelle une révolution. Et à un moment donné, tous les schémas tombent. C'est difficile de le dire. C'est-à-dire qu'à un moment donné, il faut tellement de matériaux en tout genre. Il suffit de regarder la Thaïlande et autres aujourd'hui, qu'ils peuvent plus manger, ils peuvent plus se nourrir. Suite, le fleuve est totalement, entre guillemets, pourri par les métaux qui sont mis et l'extraction. Ça peut générer des choses assez bizarres. C'est très, très difficile de le dire, sachant que ça touche quasiment toute la population. Alors, si on regarde que le côté positif, c'est du service, super. Mais demain, en fait, les gens, ils vont faire quoi, et ils vont vivre de quoi, et dans quel environnement?
1: Effectivement, on va justement bientôt glisser sur la partie métier. D'autres réactions sur comment allez Serge, comment toi tu vois le monde finalement dans 5, 10, 25 ans?
5: Je vais démarrer d'un point de vue technique. Je regarde, donc je suis pas futurologue, donc j'en sais rien. Déjà, première chose.
1: Tu vois l'évolution de la technique, peut-être. Tu peux essayer d'extrapoler.
5: Voilà. Sur l'évolution de la technique, à mon avis, elle s'évolue extrêmement rapidement pour des raisons, comme pour des raisons, de puissance de calcul, de données disponibles, et puis de technologies qu'on a développées sur les 70 ans, de l'informatique. Et donc, ça avance de plus en plus vite. Et si je devais m'avancer sur qu'est-ce qu'on saura faire techniquement ou pas, je ne vois pas de tâches cognitive qui soit réalisable par des humains aujourd'hui, qui ne seront pas réalisables à assez court terme par des machines.
1: Tout est envisageable finalement, techniquement, pour toi.
5: Techniquement, c'est envisageable. La question, c'est, là je rejoins ce que vient de dire Jean-François, c'est vraiment une question sociétale, c'est-à-dire comment, quelle société on construit avec cette technologie, c'est ça le problème. Et je rajouterais que il faut en plus donc gérer cette transition numérique qui va être extrêmement brutale, hein. C'est-à-dire qu'on la révolution industrielle, ça durait des dizaines d'années. Là, on voit la vitesse à laquelle la technologie arrive avec Internet, elle se propage à une vitesse considérable. Donc, il va falloir gérer cette transition numérique de façon extrêmement brutale. Et en même temps, on a une autre transition qui est la transition environnementale, qui elle est tout aussi brutale. C'est-à-dire que on va être confronté à comment on installe toutes ces nouvelles technologies, comment on les utilise dans un contexte où les ressources seront rares, l'eau va se mettre à être plus rare, l'énergie, il va falloir faire un peu attention.
1: Mais oui, c'est paradoxal. Donc, tous ces data centers sont carrément finalement anti-écologiques. Enfin, alors qu'on a besoin de plus en plus de data centers et de puissance de calcul. Donc oui, c'est plutôt des enjeux de société tout ça, plus que des choix techniques.
5: Exactement. Donc, si pour résumer, d'un point de vue technologique, je pense que énormément de choses sont possibles dans les années qui viennent, mais il faut voir comment ça transforme notre société et comment on vit avec une transition environnementale extrêmement importante.
1: Et finalement, de manière plus rapide que la dernière, on va dire que la dernière révolution technologique, finalement, ça a été l'arrivée d'Internet, dans les années 90. Fin des années 90, le grand public a commencé à s'équiper. Donc là, on va dire qu'en 30 ans, aujourd'hui, on n'imagine même pas la vie sans Internet. Là, tu penses que côté IA, ça va aller encore plus vite, et que finalement dans 10 ans...
5: Ça va plus vite parce qu'on a Internet. C'est ça qu'il faut voir aussi. C'est-à-dire que quand les gens sortent ChatGPT, ChatGPT est disponible extrêmement rapidement à cause d'Internet, est disponible à toute la population.
1: C'est ça
5: qui accélère. Alors qu'avant, il y avait des limitations techniques. Il fallait que les gens installent des câbles, il fallait que les gens apprennent à servir de ces ordinateurs. Les gens maintenant savent se servir d'Internet. Et d'une certaine façon, ça leur prend une demi-heure pour savoir servir de ChatGPT.
1: Finalement, on a accès à des bases de données dans le monde entier immédiatement. Voilà, tous ces outils.
5: Exactement. Donc, ça accélère la révolution en cours.
1: Un autre point de vue, éventuellement,
6: avec le télétravail.
1: Oui.
6: Avec le télétravail, en fait, quasiment tous les process sont numérisés. Une fois que c'est numérisé, on est capable de faire des choses dessus. Hein. Toutes les données numériques, entre guillemets, ne vous appartiennent plus. Les gens peuvent inventer énormément de choses à partir des algorithmes et tout, du moment qu'ils ont accès aux données. Donc, on ne maîtrise pas l'intelligence des gens, entre guillemets.
1: Allez, nous allons continuer cette émission. On se retrouve dans quelques secondes et on va aborder la partie métier et éducation.
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4: Quels sont les prochains défis pour l'emploi? Comment améliorer les métiers traditionnels? Nous allons maintenant aborder toutes vos questions avec nos invités.
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4: Luc, on entend souvent dire que l'intelligence artificielle va détruire des emplois. Est-ce que c'est un mythe ou une réalité?
1: C'est bien réel, hein, Mylène. Selon le Forum économique mondial, près de 85 millions d'emplois pourraient disparaître très rapidement à cause de l'automatisation et de l'IA. Les plus touchés sont les métiers administratifs, la comptabilité, la saisie de données ou encore certains postes, par exemple, dans l'industrie.
4: Et pourtant, tout n'est pas si sombre. Est-ce que l'IA va aussi créer de nouveaux métiers?
1: Et oui, heureusement. D'ailleurs, en balance, le même rapport prévoit 97 millions de nouveaux postes liés à l'IA et à la technologie. On peut parler de prompt engineer, des spécialistes en cybersécu, d'analyse de données ou encore des superviseurs d'algorithmes. En clair, l'emploi se transforme plus qu'il ne disparaît.
4: C'est le cas en France?
1: Oui, hein, la France suit le mouvement. D'après France Stratégie, près d'un emploi sur deux verra ses tâches profondément modifiées par l'intelligence artificielle d'ici 10 ans. Et déjà, une entreprise sur trois forme ses salariés à des nouveaux outils d'IA.
4: Et avant de continuer le débat avec nos experts en plateau, voici quelques réactions que vous nous avez laissées avec le hashtag FQEP ou sur notre répondeur le 07 839 839 75.
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1: Sophia, 34 ans, de Marseille, elle est assistante comptable. Dans mon cabinet, on utilise déjà un logiciel qui scanne les factures et qui fait la saisie automatique. Avant, on était 4 à le faire à la main. Maintenant, on est 2. Alors oui, c'est plus rapide, mais j'ai peur que dans 2 ans, il n'y ait plus besoin de moi du tout.
4: Maxime, 25 ans, développeur à Lyon. Je vois l'IA comme une opportunité. J'ai appris à l'utiliser pour automatiser des tâches et aujourd'hui, je gagne du temps. On ne perd pas forcément nos emplois, on les transforme. Le vrai danger, c'est de refuser d'apprendre à s'en servir.
1: Et oui, effectivement, faisons un focus sur le travail et sur les métiers déjà qui sont en danger dans les entreprises. Quelles sont les inquiétudes que vous entendez le plus souvent, Jean-François, dans les entreprises?
6: Alors effectivement, c'est que l'IA remplace, enfin entre guillemets, que les emplois disparaissent. Alors, il faut quand même enlever quelques fake news quand même de globalement. En 2009, au niveau de l'écologie, il devait y avoir énormément d'emplois créés, des nouveaux métiers. Il y a excessivement peu de nouveaux métiers. Ça, c'est déjà un premier point. Les nouveaux métiers, il y en a quand même pas énormément. Il y en aura éventuellement pas énormément. Globalement, les data scientists, c'était des gens qui géraient déjà des données. Pour les assureurs, ça a un peu évolué. Ils ont augmenté. Mais des vrais nouveaux métiers, il y en a pas beaucoup. Deuxièmement, les métiers se transforment. Alors, quand le métier se transforme, on verra après le niveau des tâches. Quand le métier se transforme, en fait, il s'avère qu'il y a des gens qui sont contents parce qu'ils continuent à faire pourquoi ce qu'ils aimaient, et d'autres, en fait, ils ne veulent plus faire ce métier puisqu'à un moment donné, le sens dans un métier, c'est extatique, donc c'est vous qui l'amenez. Ça va vous faire plaisir de faire quelque chose, et si on vous l'enlève, si l'automatisation, pour faire simple, vous l'enlève, en fait, ce métier vous intéresse plus et vous voulez faire autre chose. Après, on a 2-3 challenges quand même. On a comment on devient, dans les métiers intellectuels, comment on devient senior quand on n'est jamais passé par junior. Ça, c'est quand même une question qu'il va falloir se poser. Alors, on peut penser que, comme par exemple pour les éléments finis, pour le calcul automatique des structures, en fait, c'est que les logiciels, les gens qui font les logiciels, qui pourront se payer la formation d'une personne pendant 20 ou 30 ans afin d'être en capacité de sortir du cadre. Parce que si on veut s'améliorer, il faudra bien sortir du cadre, entre guillemets, intellectuel qui est basé. Après, c'est le volume. C'est-à-dire qu'à un moment donné, ça touche tous les métiers. Ça devrait toucher tous les métiers et toutes les personnes. Ça fait quand même à peu près 30 millions d'actifs aujourd'hui. Et globalement, vu le peu d'argent qu'on met sur la formation, dans notre pays. Je rappelle qu'on est au niveau de la qualité des salariés, si je peux m'exprimer ainsi, on est 26e européen sur 35 sur l'OCDE quand même. On ne fait que baisser. Donc il y a des challenges tant en formation, tant qu'en évolution. Et après, on arrive sur la question de volume. Quand à un moment donné, on augmente, enfin, les tâches font de plus en plus rapides, on automatise de façon générale. En fait, il y a moins de besoin d'emploi. Et pour rebondir sur ce qu'a dit Serge, on est aussi sur une problématique de transition écologique. Et théoriquement, on devrait produire moins. Mais quand on doit produire moins, mais avec les outils, on produit beaucoup plus vite, ça nécessite quand même des baisses, entre guillemets, d'effectifs. Et que va-t-on faire de ces gens-là? Sur quel sujet? Alors, on dit bien, et je finirai là-dessus, qu'il y a énormément d'emplois pour s'occuper des personnes âgées, mais je suis pas sûr que l'ensemble de la population veuille s'occuper des personnes âgées. J'ai jamais vu de petites filles ou de petits garçons se disant à 6 ans, chouette, je vais être infirmier dans un EHPAD ou assistante dans un EHPAD. Voilà.
1: Effectivement.
6: Donc des vraies inquiétudes, parce que, ça a été dit au départ, les gens ne connaissent pas ce que c'est. Par contre, ils sentent bien que ça va beaucoup plus vite et que ça va transformer les choses, et ils ne voient pas de sortie pour eux parce qu'on les accompagne pas.
4: Pourtant, c'est réel. Aujourd'hui, on a des professions qui sont plus exposées à l'automatisation que d'autres. Serge, quels sont ces métiers-là?
5: J'ai pas entendu votre question parce que j'ai des interruptions de réseau.
4: Il y a des professions aujourd'hui qui sont plus exposées que d'autres à l'automatisation. C'est quoi comme métier?
5: Alors c'est pas simple à voir, faut voir dans le temps, parce qu'il y a des métiers qui sont sauvés non pas par le fait que c'est pas automatisable, mais par le fait que ça coûterait trop cher ou c'est pas rentable. Donc c'est des...
1: Ah oui, effectivement, on a perdu Serge.
5: Et aussi, il y a une deuxième question, c'est sur quel temps vous placez. Est-ce que vous placez sur 5 ans, sur 10 ans, sur 20 ans? Ça change tout. Disons que les métiers qui sont...
1: Ah. Serge, on a des problèmes de liaison avec Serge.
5: Les métiers manuels.
1: Oui, Serge, on a quelques petits problèmes de liaison. J'allais rebondir là-dessus. J'allais dire les métiers manuels. Là, tu étais en train de développer. Ceux-là, ils vont pas être...
5: Les métiers manuels et les métiers du soin. Mais je pense que au-delà de ça, si on prend sur des longues périodes de temps, si on regarde pas sur les 5 ou 10 années, mais sur des longues périodes de temps, l'analyse de Jean-François est imparable. On produit moins et les machines vont faire de plus en plus de travail pour nous. Ça veut dire que il faut se sortir de la tête qu'il y aura beaucoup de travail. Il y aura de moins en moins de travail. Alors, je parle de travail salarié,
1: ça fait rêver ce qu'on entend là. Ça voudrait dire qu'on va travailler. Il faudrait travailler moins pour produire pareil. Donc, vous connaissez bien un peu la logique des entreprises, puisque vous pouvez produire plus. Ben, on va produire plus. On va être dans une logique économique.
5: Les machines. Et alors, le problème est sociétal, c'est-à-dire que si le travail des machines, tout ce qui est remplacé par le travail humain, est remplacé par des algorithmes, si ce travail-là, le produit de ce travail-là, est partagé dans tous les êtres humains, ça se passe très bien. Sinon, vous avez un...
1: Oui. Serge, oui, on te perd.
6: Sinon, vous produisez des produits qui peuvent pas être achetés parce que les gens ne travaillent pas.
1: Oui, c'est un cercle vicieux.
5: Et une société qui n'est pas tenable.
1: Donc, en termes de finalement, pour répondre un petit peu à cette question sur les professions, à part les métiers manuels et dans la santé, clairement, quasiment tout est automatisable et remplaçable, en tout cas, ou en tout cas accélérer la manière de faire. On peut prendre par exemple le cas d'un développeur informatique qui peut-être à l'époque débitait, je donne n'importe quoi comme chiffre, les 3 programmes dans la semaine. Bah maintenant, on va peut-être lui en demander d'en faire 10 parce qu'il va se faire aider de l'IA.
5: Alors là, moi, j'ai demandé autour de moi et les points de vue sont assez différents. Je pense que ça dépend ce que vous développez, mais il y a des gens qui me disent que 80% de leur travail peut être fait automatiquement et qu'ils gagnent une productivité énorme. Il y a des gens qui disent que c'est moins, mais clairement, il y aura besoin de beaucoup plus d'informatique, mais on aura des informaticiens qui seront beaucoup, beaucoup plus productifs. Donc, c'est pas forcément ça.
1: Alors, sur les métiers de l'informatique, mais après, c'est vrai que sur d'autres métiers, comme des métiers en fait, où on fait de l'écrit, du journalisme, des rapports dans des sociétés ou autres.
5: Pareil, ça sera la même chose. Pareil, c'est-à-dire qu'une grande partie de leur travail sera remplacée par du travail de machine.
1: Je vois que alors Rémi veut réagir déjà. Rémi, peut-être.
0: Ouais, c'était pour justement. Alors, le sens du mot automatisation, il faut bien le définir ici. Je suis pas certain que tous les métiers soient 100% automatisables. Là-dessus, c'est difficile de se prononcer parce que j'ai vu des études qui donnent des chiffres différents. Donc, je sais pas exactement quel métier va être automatisé à quel pourcentage. Certains le seront peut-être à 80%. Donc, c'est des métiers qui sont très à risque. D'autres sont très automatisables à 50%. Je pense que le truc à retenir, en fait, si on regarde un petit peu toutes ces études, c'est que la majorité des métiers vont changer.

0: paraître.
1: Ok.
0: Et ça, on en a déjà parlé. Jean-François, t'en as parlé là-dessus. Des gens qui font un métier parce que ça leur plaît. On leur enlève une tâche dans ce métier. On dit, bah, ça, en fait, t'as plus besoin de le faire. Le métier va nécessairement.
1: Oui, par exemple, on prend une.
0: Les gens qui seront contents, les gens qui seront mécontents.
1: Oui, par exemple, on prend une ADV, qui prend des commandes dans une société. Elle aime bien le contact humain au téléphone, etc. Bah, demain, ça se trouve, ça sera, on lui enlèvera cette tâche. Ça va être automatisé derrière un écran NIA. Bah, là, son métier l'intéressera plus. Elle dit, bah, moi, j'aimais bien avoir des clients, madame machin, le vendre 3 remèdes de papier, j'ai n'importe quoi. Voilà. Et effectivement, oui, là, ça a tout son sens. Jean-François, peut-être, je vois. Enfin, tout le monde veut réagir, donc.
2: Oui. Vas-y. Alors, il y a toujours des transformations. Et après, c'est une question de gestion de volume. Parce que, par exemple, s'il y a des informaticiens, il y en aura, je pense toujours, je suis un peu d'accord. Après, ils auront peut-être des niveaux supérieurs. Aujourd'hui, on a toujours des maréchals ferrants.
1: Oui.
2: Au XVIIIe siècle, il y en avait beaucoup, beaucoup plus. Mais on a toujours, parce qu'il y a des activités qui nécessitent. Après, c'est la question de volume. Il y aura peut-être toujours des journalistes, et on peut le souhaiter. Le volume sera sûrement très, très, très, très, très différent. Donc, après, l'emploi, il y a toujours une adéquation entre volume, compétences et rémunération. Les gens qui aujourd'hui abreuvent entre guillemets les modèles, c'est quelques clics, à chaque clic c'est quelques centimes. Et on va les chercher dans des endroits bien particuliers. Après, c'est quelle est la nature du travail et pourquoi faire. C'est quand même vous me parlez des métiers qui sont les plus touchés aujourd'hui. Bah, il y a un métier qui est vraiment touché aujourd'hui, c'est le métier d'avocat. Hein,
1: ah oui, carrément.
2: Bien sûr, puisque aujourd'hui, au niveau des sociétés, ils sont en train de se regrouper pour pouvoir avoir des modèles, pour que les modèles puissent travailler sur le plus de données possible. Le nombre de juniors va diminuer de façon drastique. Ouais. Les big four des sociétés de conseil qui avaient une pyramide, entre guillemets, c'était pyramidal, aujourd'hui disent que ça va être des tours, c'est-à-dire qu'ils vont diminuer de façon drastique le nombre de jeunes. La problématique, c'est que l'IA, en faisant des choses automatiques, baisse le besoin d'avoir un certain nombre de juniors, de jeunes du métier.
1: Oui, qui faisaient ces tâches-là finalement et qui finalement apprenaient leur métier et évoluaient. Maintenant, ce sera plus le cas.
2: Mais il faut être, par exemple, un jeune avocat pour trouver quelque chose. Aujourd'hui, il y a des plaidoiries pour amener des données. Il lui faut à peu près une semaine. L'IA est à peu près capable de le faire en 2 minutes. Donc, la personne qui est capable de payer entre 2 minutes et alors aujourd'hui on oublie quelque chose, c'est que quand même les infrastructures, il y a un coût d'avoir une IA, hein. Enfin, je veux dire, c'est pas gratuit d'avoir un informatique, une base de données. Et donc après, tout dépendra de la capacité, un, ce qui a été dit au départ sociétalement, d'amener de l'énergie, parce que tous ces infrastructures nécessitent de l'énergie et des métaux. Mais si ça reste et ça perdure, forcément, il y aura des impacts violents sur cette dimension, entre guillemets, sur l'école blanc. Dernier point sur l'école bleue, sur les métiers manuels, il y aura aussi beaucoup d'évolutions. Si vous regardez ce qui se passe en Chine, vous avez énormément d'outils, par exemple, pour dresser un mur. C'est des machines qui commencent à le faire. Il y a un humain derrière qui alimente, entre guillemets, avec du ciment, mais il y a beaucoup de machines qui sont en train d'arriver. Et la dimension, entre guillemets, manuelle, aura sûrement plus de sens dans la rénovation que dans la construction.
1: Ah oui, on pourrait même imaginer automatiser ça avec des robots pilotés par IA, effectivement. Pierre, je vois que tu souhaites réagir aussi.
3: Oui, tout à fait. Ouais. En fait, la question, c'est, comme on l'a dit, donc les systèmes d'IA sont des outils qui font une tâche, en attendant sur l'intelligence, une tâche précise, bien définie. Donc, c'est vraiment des tâches qui sont automatisées. Et lorsqu'on parle de risque d'automatisation pour des emplois, c'est lorsqu'une majorité ou la quasi-totalité des tâches d'un emploi, d'un métier, sont automatisables. Et effectivement, il y a, outre le fait qu'une tâche soit dans l'absolu automatisable, il y a également le coût pour l'entreprise de la mettre en œuvre. Il y a également, on l'a dit, la résistance sociale. Notamment, on l'a vu aux États-Unis avec les grèves des scénaristes et des acteurs. Il ne faut pas également sous-estimer le mouvement social, qu'on peut parfois qualifier de ludique, de façon peut-être un peu méprisante. Mais il y a aussi une vraie question d'acceptation par les travailleurs. Et également, la question de savoir quelles tâches on souhaite automatiser. C'est une vraie question de compétences. On l'a dit,

0: plutôt la question pour les postes dits juniors. Et ça pose des vrais problèmes en termes d'acquisition de compétences, d'acquisition de l'expérience, parce que si personne ne peut entrer sur le métier, dans le marché du travail, qui n'a pas d'expérience qui peut être acquise, alors ça va dégrader globalement les compétences métiers. Donc ça pose la question véritablement de la formation initiale, également de la formation continue, pour essayer d'adapter, de permettre aux gens d'utiliser mieux ces outils, ou de changer carrément leur orientation professionnelle, mais ça reste quand même un remède limité. C'est-à-dire que les comptables, par exemple, qui sont à risque d'être automatisés, ils vont pas devenir data scientist avec une formation de quelques semaines ou même de quelques mois. Donc, il y a d'autres voies qui ont été proposées. La plus spectaculaire, c'est peut-être la question du revenu de base qui a été beaucoup mise en avant dans le débat public. Mais ça part vraiment du principe que le travail humain va devenir rare, va être réservé à une élite et qu'il faudra bien faire en sorte que tout le reste de la population soit...
1: C'est exactement ce que j'allais dire. C'est ça, c'est qu'à force d'automatiser des tâches de métier finalement pas une élite, pas pour une population d'élite, il va rester plus que des élites qui vont coder des IA ou autres, et qui donc du coup forcément il peut y avoir beaucoup de gens sur le carreau. Si on prend juste,
0: mais,
1: oui, vas-y.
0: Mais là c'est déjà se poser dans une perspective où, comme ça a été dit, l'intelligence artificielle va pouvoir automatiser énormément de tâches. Le fait est que ce n'est actuellement pas le cas. Il y a une vraie différence entre l'exposition à l'intelligence artificielle, c'est-à-dire le fait de l'utiliser dans le cadre de son activité et le fait qu'une tâche soit automatisée. Par exemple, prenez l'exemple des avocats, le fait en soi qu'une recherche documentaire sur des bases de données, sur Légifrance ou quelque chose d'autre, le fait que ça se soit automatisé, ça n'est en soi pas l'automatisation de toute la profession d'avocat. Il y a également des tâches humaines, sociales, qui restent et qui, en attendant des progrès quand même conséquents, restent et qui peut aussi également être défendu par les mouvements sociaux et par les représentants du personnel, par exemple.
1: On peut être aussi, par exemple, focus sur un métier précis, par exemple le journaliste. Là, ça va être un petit peu différent de l'avocat, au final, parce que finalement, c'est quoi le travail de journaliste? Est-ce que c'est celui qui écrit, qui produit du texte, ou c'est celui qui va aller capter l'info parce que, je sais pas moi, il y a la fête du village, puisqu'on l'a dit tout à l'heure, les IA sont alimentées par des données finalement. Sauf qu'à la fête du village, ils vont rencontrer Madame Machin, qui va chanter tel titre, et puis elle va chanter faux, etc. Ça, l'IA peut pas le savoir. Il va bien falloir qu'un journaliste, que quelqu'un, un humain, vienne physiquement, vive l'événement, un festival, je sais pas, pour capter ces informations. Et après, pourquoi pas les faire nourrir par une IA? Parce que ça, par exemple, dans le métier de journalisme, c'est du tabou aujourd'hui, soi-disant, aucun journaliste ne l'utilise, etc. Clairement, ça se voit. Vous qui êtes dans le milieu informatique, vous pouvez lire des textes, vous voyez bien que ça a été écrit. Mais le contenu de l'information, lui, a vraiment été cherché par cette personne sur place, sur le terrain. Et ça, l'IA peut pas l'inventer. Alors qu'un avocat, c'est un peu différent. Vous dites, il peut aller lire des textes, analyser plusieurs plaidoiries, etc. Et donc, l'IA peut le faire à sa place. Donc, il y a quand même des métiers où il y a des subtilités différentes.
2: Alors,
1: oui, Luc, Julien, oui. Vas-y.
2: Ouais, Luc, pour revenir à ça, donc sur le métier de journalisme et de capter l'information, c'est vrai que je l'avais pas vu sous cet angle, se dire il faut quand même quelqu'un sur le terrain.
1: Oui, là je pousse le truc à l'extrême, quelqu'un sur le terrain qui va aller voir que la chanteuse dans tel festival, elle a chanté faux, ça peut pas le deviner.
2: Oui,
1: et puis dans l'article,
2: d'accord,
1: ça sera écrit.
2: Ouais. Ça c'est vrai, même si maintenant on peut avoir même des outils qui vont finalement, je sais pas si on mettra en place sur une interview ou sur différentes événements des outils qui viendraient capter tout l'audio et peut-être retranscrire tout ça.
1: Alors, okay.
2: On n'en est pas là, mais par contre ça a modéré votre propos, Luc, je me permets de le modérer sur le texte et de se dire est-ce que nous on arriverait à reconnaître un texte IA ou pas IA. C'est quand même de plus en plus c'est de plus en plus difficile à faire, et je pense que c'est là où justement l'intelligence artificielle a le plus évolué, ou en tout cas est
1: de l'IA de ChatGPT d'il y a 3 ans, on est bien d'accord que ça n'a plus rien à voir.
2: Je pense aussi à Claude. Oui. Là, je pense aussi à Claude qui fait des textes, qui génère des textes assez impressionnants. Et on le voit sur des réseaux comme LinkedIn, les réseaux professionnels, où maintenant tout le monde, enfin, il y a énormément de personnes qui utilisent l'intelligence artificielle pour créer du contenu. Et moi, je voudrais revenir aussi avec ce que disait Pierre, et je suis assez d'accord que le tout automatisé, ça ne marche pas. Le tout IA, ça ne marche pas. Ou en tout cas, à l'heure actuelle, quand nous, on a les mains dans le cambouis, bah, c'est dur de faire du tout automatisé. Souvent, on se confronte à des échecs, à des bugs. En fait, ça devient vite une usine à gaz où on n'arrive pas à faire fonctionner correctement. Par contre, effectivement, de cerner une tâche, eh bien, c'est vraiment là où on essaie aussi d'orienter nos clients, c'est de se dire, voilà, ils ont une idée vraiment de l'intelligence artificielle qui va tout résoudre dans la boîte. Non. Mais par contre, cerner une tâche qu'on peut automatiser et qu'on peut, parce que automatiser, mettre de l'IA, c'est différent, mais avec laquelle on peut intégrer de l'IA, oui, ça a beaucoup de pertinence. Après, sur les jobs, on en parlait un petit peu aussi, il y a cette étude de l'université de Stanford qui disait sur des diagnostics médecine que l'intelligence artificielle était bien plus efficace que les médecins. Donc je vais reprendre un petit peu ce qui était donné par l'étude, où en fait on a l'IA a correctement diagnostiqué 82% des cas contre 72% pour les praticiens médecins. Et après, il y a au-delà de ça, il y a une autre étude connexe qui s'est mis un peu dans la boucle et qui disait que si on met l'humain et l'IA ensemble, là encore, ça serait moins efficace que l'intelligence artificielle seule. Donc, il y a vraiment quand même des choses qui peuvent évoluer. Et je ne sais pas ce qu'en pensent nos convives, parce que moi, c'est juste des études que je lis et que j'apprends, mais il y a peut-être un sujet par rapport à ça. Et les postes clés dans notre société, on a parlé d'avocats, mais de médecine, mais voilà. Qu'est-ce que pensent nos invités de cette étude?
3: En fait, aujourd'hui, si on regarde les règles qu'ont décidé l'investissement, c'est une question, il faut regarder la plus-value. Le premier métier qui a été, entre guillemets, avec de l'IA et quasiment automatisé, c'est les traders. Les traders, avec la vitesse...
1: Parce que on a besoin de rapidité dans ce métier, c'est pour ça.
3: Il y a quelques traders encore, mais le volume des transactions, si vous regardez le nombre de transactions que passe un trader dans le monde et ce qui est fait en automatique, vous verrez, la différence est phénoménale. Donc ça, c'est, il y en a, ils vont, c'est quelques pourcents par rapport à tout le reste. Deuxièmement, sur ce qui vient d'être dit, par exemple, l'oncologie, sur les cancers, c'est qu'une question de base de données. L'IA a accès à tellement de bases de données qu'en fonction de la pathologie et de tout ce qu'a le malade, en fait, il peut s'avérer, chaque médecin, entre guillemets, a son protocole, et à un moment donné, pour cette personne, il vaut mieux éventuellement un autre protocole. Ça, le médecin ne peut pas le voir en moyenne, puisqu'il est, et c'est l'IA qui dit, pour telle personne, il vaut mieux telle chose, parce que statistiquement, c'est meilleur. Donc, on voit qu'à un moment donné, il faut des médecins, il faut que l'IA, parce qu'à un moment donné, il faut qu'une décision, le jour où on fera encore une décision qu'avec l'IA, il faut quand même l'annoncer que vous avez un cancer et autres, donc le médecin sera quand même utilisé. Mais si vous regardez aujourd'hui, il y a énormément d'opérations qui se font en automatique. Vous faites des yeux, des choses comme ça, c'est la machine, on a rentré des choses, il y a l'IA qui permet de gérer les choses et ça se fait en automatique. C'est-à-dire que l'IA, il n'y a pas que le... Là, aujourd'hui, on est sur le chat GPT, le génératif, ainsi de suite, mais la grande masse, c'est de l'IA qui a été dédiée par rapport à des tâches pour les automatiser. Et ce qui est en train d'arriver, vous le savez sans doute mieux que moi, les spécialistes de l'informatique, mais nous, moi j'ai eu des colloques où même des spécialistes nous annoncent l'arrivée de l'agentique, donc des agents qui enchaînent, entre guillemets, différentes tâches, et là ça change d'étape. On peut faire énormément plus d'automatiser, énormément plus de tâches dans un métier donné. Alors, est-ce que le métier sera totalement automatisable aujourd'hui? Non. Par contre, ça diminue de façon drastique le besoin de personnes, puisqu'une seule personne peut en faire plus. J'ai un exemple où, à un moment donné, il y a un appel, comment il s'appelle, une plateforme téléphonique. Ils vont passer de 4200 personnes à 200 personnes. C'est juste pour vous donner l'ordre de grandeur.
1: Rémi?
4: Oui, je voulais rebondir justement sur la notion d'agentique. Ça, c'est une notion extrêmement récente. C'est vrai qu'on entend beaucoup parler de ça. On nous promet, notamment les vendeurs justement de systèmes d'IA agentiques, nous promettent de remplacer quasi totalité de nos tâches, etc. J'ai quand même voulu me renseigner un petit peu sur est-ce que ça fonctionnait ou pas, parce qu'au-delà des promesses, faut pas oublier que ceux qui nous promettent que ça fonctionne bien sont ceux qui nous vendent l'outil.
1: Oui, forcément.
4: Donc, faut déjà quand même vérifier. Ok, est-ce que la promesse est respectée? Alors, j'ai pu voir qu'il y avait pas mal de donc ce qu'on appelle les benchmarks, donc on va dire des ensembles de scores de comparaison. Il y en a un certain nombre. J'en ai pris un qui me semblait assez pertinent, qui s'appelle Gaia, si ça intéresse nos auditeurs. Et en fait, on distingue quatre niveaux de systèmes agentiques. Alors, je vais essayer de passer assez rapidement là-dessus. Il y a le niveau analytique qui, grosso modo, va juste, entre guillemets, récupérer des informations et produire des résumés. Ça, c'est ce qu'on a déjà pu voir avec ChatGPT, etc. Là-dessus, les benchmarks montrent que ça marche plutôt bien. Au maximum, on est sur 96% de performance par rapport à une métrique donnée. Donc, on a un ensemble de questions-réponses, si vous voulez. On dit, voilà une question. Un humain donné a fourni une réponse et on vérifie que le système donne la bonne réponse. Bon. On voit que sur ce niveau-là, au niveau vraiment niveau 1, 96%. Le max. La moyenne est déjà à 53% pour le haut du panier. Donc, si la moyenne est de 53%, ça veut dire aussi qu'il faut faire attention à choisir le bon système. Alors là-dessus, est-ce que ChatGPT sera le meilleur ou Claude ou Anthropique ou Mistral ou... C'est très compliqué. Donc, c'est pas parce que le meilleur est à 93%, enfin 96%, que qu'ils sont tous très bons. Après, il y a un deuxième niveau qui sera le logique. Celui-là, c'est un agent qui sera capable de faire des modifications. Par exemple, on lui dit, mets à jour automatiquement le prix d'un produit en rayon par rapport à la demande. Donc là, il va regarder en temps réel les fluctuations d'achat, vente, etc. Il va dire, bon, puisque la demande augmente, je vais augmenter le prix avec. On voit déjà que le niveau diminue. On est au max à 85% et en moyenne à 45%. Donc déjà ça commence à diminuer. 45% en moyenne, ça veut dire que vous prenez un système au hasard, vous prenez ChatGPT ou Claude, peu importe, il y a une chance qu'il soit moins bon que le hasard, moins que 50%, c'est déjà pas beaucoup. Et puis après, on a un troisième niveau qui est le transactionnel. Alors celui-là, c'est celui qui automatise, on va dire, vraiment toute une chaîne. Donc, par exemple, il peut envoyer des emails automatiquement, il peut placer des commandes, faire des recommandations, interagir avec d'autres systèmes. Celui-là, c'est vraiment, on va dire, l'agent agentique qui va automatiser une bonne partie de notre processus. Et là, même si le max reste à 79%, ce qui est assez incroyable, on a des systèmes qui ont 0% de performance sur le benchmark et la moyenne est à 30%. Mmh. Donc, ce niveau 3 d'agentique, je pense qu'il est encore un petit peu risqué, ou alors faut vraiment être sûr d'avoir trouvé le système qui avait le 79% de performance. Donc on n'en est pas encore à tout automatiser. Et puis après, pour information, il y a le niveau 4 qui est le niveau physique, mais celui-là n'existe pas encore. On a quand même des entreprises qui essaient de faire ça. Boston Dynamics, en juillet, ils ont sorti une étude. Ils commencent à mettre des LLM, donc Large Language Models, hein, la technologie derrière ChatGPT et compagnie, des LLM mais adaptés à la robotique. Typiquement, ils appelaient ça Large Vision Models, etc. Large Robotic Behaviors Models. Voilà, donc ça commence, mais on n'y est pas encore. C'est pas disponible pour le grand public.
1: Julien, oui.
2: Oui. Déjà. Ah, c'est super intéressant. Oui. Ouais. C'est vraiment ça conforte ce que je dis et ce qu'on voit nous au quotidien, c'est-à-dire que ça devient vite, c'est ce que dit Rémi, et du coup c'est approuvé par le terrain, ça devient vite une usine à gaz de tout automatiser. Donc il y a vraiment, nous, on essaie de se focaliser sur des tâches plutôt que d'en faire un ensemble qui va tout automatiser. Alors nous, on se forme beaucoup aussi à travers des formations, mais aussi via YouTube, et c'est un outil génial pour en apprendre plus. Et c'est vrai que ce qui marche le plus, les vidéos qui marchent le plus, c'est l'agent IA automatique qui va prendre vos factures, les mettre, entre guillemets, pouvoir les automatiser, faire une ligne, comment dire, sur votre compte en banque et tout relier avec votre comptable. Alors c'est possible, parce que ça, c'est pas encore trop complexe, mais des fois, on voit que c'est agrégé avec d'autres éléments beaucoup plus complexes. Et ça, ce qu'on vous dit pas chez les gens qui font les vidéos, c'est que ça va marcher une fois, deux fois, et ça va pas être parfait. Et du coup, on est vraiment loin d'un outil qui va être adopté par les gens qui potentiellement achèteraient cette automatisation. Donc, je rejoins parfaitement ce que dit Rémi, moi, plus d'un point de vue sur le terrain, où quand on cherche à tout automatiser, c'est pas efficace. Et parfois même, on veut mettre de l'IA là où il n'y a pas d'intérêt de mettre de l'IA. Parfois, changer juste son CRM, ce qui nous permet de, je pense pour les entreprises, de capter toute la base de données de clients. Parfois, juste de changer le CRM, d'avoir des outils adaptés, mais pas forcément des outils d'intelligence artificielle, mais qui soient plus adaptés à ce qu'on propose. Eh bien, c'est juste déjà ça, et nous, c'est ce qu'on fait aussi, des conseils, c'est déjà ça qu'il faut mettre en place avant de vouloir mettre de l'IA partout. Voilà ce que j'avais à dire.
1: Très clair. Alors, on va dériver tranquillement sur les métiers émergents. On se retrouve dans quelques secondes sur votre radio.
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6: Et oui, focus maintenant sur les nouveaux métiers qui émergent grâce à l'IA. Quels sont-ils concrètement? Lesquels ont déjà vu le jour grâce à l'intelligence artificielle? Rémi, peut-être?
1: Alors, des métiers qui n'existaient pas et qui sont apparus finalement. Ou des métiers qui sont...
4: Oui. On entend beaucoup parler d'un métier en particulier qui serait le prompt engineer, donc l'ingénieur des prompts. Alors le prompt, on rappelle, pour ceux qui éventuellement ne connaîtraient pas, mais avec l'utilisation de ChatGPT aujourd'hui, je pense que tout le monde connaît, le prompt, c'est l'instruction qu'on donne au système d'IA génératif pour qu'il nous réponde. Et donc on entend beaucoup parler de prompt engineer comme métier possible avec... éventuellement, ce qu'on nous vend, ce serait un employé dans l'entreprise qui soit spécialiste du prompting, parce que c'est vrai qu'il y a des techniques, c'est pas tout à fait du langage naturel, un système d'IA génératif, ça a été entraîné, comme on l'a dit, par rapport à des données, et donc selon la manière dont on formule ce prompt, on peut avoir des réponses tout à fait différentes. Pour ceux qui avaient utilisé Stable Diffusion et Midjourney quand ça avait commencé au tout début, avant même ChatGPT, vous avez pu vous en rendre compte, selon les mots-clés qu'on mettait derrière, il suffisait de dire par exemple 4 K Ultra HD Art Station, je sais pas quoi, et ça changeait fondamentalement vraiment le résultat. Donc on nous vend cette idée de prompt engineer dans les entreprises qui serait spécialisé pour l'utilisation de l'IA. Je pense que c'est pas tout à fait exact. Je pense qu'il faut quand même que ce prompt engineer, il ait des connaissances du domaine dans lequel on veut le faire travailler.
1: Ouais, c'est-à-dire qu'on peut pas imaginer qu'un cabinet comptable embauche un prompt engineer pour que la comptable ou les comptables posent des questions. On dit bon, moi je voudrais que ça me fasse ça. Est-ce que tu peux me faire la requête le prompt qui va aller bien si la personne en question n'a aucune notion en compta, ça matche pas en fait. C'est clairement ce que tu entends expliquer.
4: En tout cas, il faudra avoir cette connaissance experte pour utiliser au maximum le système derrière. Et donc, à la limite, si on a deux employés qui sont en collaboration, pourquoi pas des équipes pluridisciplinaires, ça s'est déjà vu. Ce que je dis, c'est que si par contre on supprime tous les comptables et on dit c'est pas grave, on a un prompt engineer qui est super fort pour utiliser l'IA, donc il va remplacer à lui tout seul le métier, ça marchera pas. Il faudra que ce soit un comptable qui se spécialise pour le prompting. Ou éventuellement, peut-être c'est vrai que j'avais pas pensé avant, mais pourquoi pas une équipe pluridisciplinaire, oui, quelqu'un qui est spécialisé en prompt et un comptable qui est capable d'apporter la réalité terrain, de dire non, en fait ça marche pas comme ça, voilà ce qu'est le métier de comptable. Donc voilà pour un des métiers dont on parle le plus aujourd'hui avec surtout les systèmes, donc LLM, ChatGPT, etc.
1: Parce qu'après, ça reste des métiers, surtout dans l'IT, data analyst, des concepteurs, des devs, etc.
4: On aura besoin, ouais.
1: Ça, c'est de l'informatique.
4: On aura besoin de gens pour créer de nouveaux modèles. Mais ça, c'est très spécialisé. Ça, c'est vrai que j'en ai pas parlé, mais comment dire?
1: Oui, mais ça va rester à la marge, au final. Ça va pas être la majorité
4: Exactement. On peut pas demander à tout le monde de devenir concepteur de ChatGPT. Ça me semble pas normal ou cohérent, ou c'est des gens qui voudraient faire autre chose, et je les comprends.
1: Et c'est raccord avec ce qu'on disait tout à l'heure. Oui, ça risque de mettre beaucoup de gens sur le carreau. Serge, je vois que tu veux réagir.
7: Oui, je voulais commencer par être un peu dans le même sens que Rémi. C'est, oui, il y aura besoin de gens qui savent faire des prompts ou des gens qui savent développer des modèles, mais je ne crois pas que ces gens-là doivent être des gens spécialistes uniquement de d'IA. C'est-à-dire que on a vu la même chose dans data science, l'analyse de données. Au début, il y avait les seuls qui savaient manipuler les outils, c'était des informaticiens, et on s'est aperçu qu'il y avait des grosses limites. On s'est aperçu que c'était vachement plus efficace de prendre des gens de métier et de leur apprendre à utiliser les études. Et c'est comme ça que ça se passe le plus souvent. Donc, je pense que les prompt engineers, vous serez pas prompt engineer, vous serez prompt engineer dans je sais pas moi, dans le médical ou dans le juridique ou dans un domaine très particulier. Et pareil, vous développerez des modèles, vous développez des modèles pas dans l'absolu, vous développez des modèles dans votre domaine de compétences. Mais ce que je voudrais dire aussi, à part ça, c'est qu'il faut aussi sortir de l'IA générative. On parle que des IA génératives parce que c'est ça qu'on voit aujourd'hui et c'est le truc que le grand public a découvert, et c'est vrai, c'est génial, mais etc. Mais il n'y a pas que ça en intelligence artificielle. Et je pense que dans les métiers un peu d'avenir, c'est les gens qui sont capables d'intégrer des outils. Donc on est encore dans l'idée, c'est-à-dire prendre des outils d'IA générative, mais d'autres outils, des outils d'analyse de données, des outils de contrôle de flux, des outils des tas d'outils qui utilisent de l'IA, et de faire des tâches complexes avec tous ces outils. Donc l'intégration de logiciels et le développement de logiciels et les DevOps, c'est des métiers qui existent déjà, mais c'est des métiers qui, à mon avis, sont amenés à se développer justement parce que les tâches se complexifient et qu'il va falloir intégrer de plus en plus de logiciels complexes. Alors évidemment, une fois que j'ai dit ça, c'est vrai que ces tâches-là aussi sont impactés par les IA génératives. C'est-à-dire qu'aujourd'hui, quand vous faites de l'intégration de logiciels, ben vous le faites avec, si vous êtes bon, vous le faites avec, je sais pas moi, Copilot sur un écran. Donc, c'est des logiciels qui ne sont pas que des IA génératives, mais qui peuvent évidemment utiliser aussi des métiers qui ne sont pas uniquement liés aux IA génératives, mais qui peuvent utiliser ces outils-là.
1: Oui, donc finalement, pour la précision, pour les prompt engineers, on pourrait plutôt imaginer aussi des formations, peut-être pour former un maximum de personnes qui connaissent, qui ont les compétences métiers, à faire des vrais prompts, au final. C'est-à-dire la comptable, pour prendre le cas de la comptable, prendre la comptable, peut-être qu'il faut qu'elle passe une formation et qu'on explique aux gens comment on écrit des vrais prompts pour avoir les bonnes réponses des IA génératives.
7: Dans tous les métiers.
1: Dans tous les métiers, oui,
3: je crois absolument pas ce métier-là. Hein. Sa durée de vie va être très éphémère. Si on prend un peu de recul, dans le temps, quand il y avait les bases de données, à un moment donné, quand on faisait des requêtes, ça s'appelait des requêtes, en fait, il fallait apprendre, savoir si on faisait une union, une intersection avant, pour diminuer le temps, sinon, entre guillemets, vous pouviez avoir 2 minutes ou 10 jours avant d'avoir la réponse. Donc, à un moment donné, parce que c'était de la technique. Mais ça s'est encapsulé. Et demain, les requêtes et les fameux prompts seront encapsulés. On va de plus en plus avec des questions de logiciels. On va avoir du langage naturel. Et derrière, il y aura des gens qui auront analysé que par rapport à telle requête, il vaut mieux faire telle chose. Mais ça va être encapsulé. Enfin,
1: ouais, donc le métier purement de faire du prompt.
3: La durée de vie va être excessivement rapide et sa mort va être aussi très rapide. C'est-à-dire qu'à un moment donné, de dire il faut apprendre à faire ça, c'est quoi? C'est basé sur un outil et l'outil va évoluer. Et il va évoluer très très vite. Bah écoutez, faire ça ou autre chose, ça marchera pendant 3-4 ans et puis après il faudra qu'il fasse autre chose la personne.
1: Donc là, vous écoutez, c'est pas très simple. Vous avez pas vraiment en tête finalement des métiers qui vont être émergents, hormis effectivement des métiers hyper pointus dans l'informatique pour justement peut-être développer ces IA. Vous en voyez pas comme ça là à court terme des métiers.
3: Je vais vous donner un exemple pour vous montrer qu'à un moment donné, c'est pas nous qui allons pouvoir définir, se projeter des nouveaux métiers qui vont arriver. S'ils émergent, c'est qu'on les a pas vus arriver. En 2009, quand il y a eu le grand raout sur l'écologie, à un moment donné, au niveau national, on avait dit un nouveau métier, c'était vraiment important, c'était de la maintenance sur les éoliennes. Et une nouvelle technologie, tout, enfin, c'était extraordinaire. Et vous savez ce que les compétences qu'il faut avoir pour être mainteneur sur les éoliennes, eh ben, il faut pas avoir le mal de mer, il faut être capable de travailler en hauteur. Des alpinistes. Et en fait, la technologie de base, c'était un BTS entre guillemets, un tout petit peu amélioré d'électronique, mais quasiment rien. Les compétences de base, c'était de travailler en hauteur, de supporter d'aller en mer, puisque c'est...
1: Et oui, ça, on peut pas l'apprendre. Aujourd'hui. Et dernier
3: point, c'est juste un détail sociologique, c'est accepter de travailler pendant les vacances d'été. Parce que la maintenance se fait là.
1: Donc c'est vraiment très compliqué. C'est vrai qu'on l'a vu tout à l'heure. Je vous parlais des réseaux sociaux. On a vu des métiers émerger comme le community manager. Bon, finalement, peut-être qu'à terme, il peut se faire aussi remplacer par une IA. parce qu'il y a des formations qui ont été lancées sur ce type de métier. Là, c'est très difficile d'arriver à mettre le doigt sur il va y avoir ou il y a ce nouveau métier qui est en train de naître juste uniquement parce que bah, maintenant l'IA se démocratise.
7: Julien, si je peux essayer de répondre à Jean-François pour défendre la notion de prompt engineer. Prompt engineer, c'est pas un truc qui s'explique en 5 minutes de manière générale ou même en une semaine de formation. Prompt engineer, c'est dans un domaine particulier. C'est-à-dire, je vais prendre le domaine que je connais mieux, c'est la programmation, le développement de logiciels. D'accord. Dans le développement de logiciels, vous pouvez continuer à développer du logiciel comme le faisait votre père et votre grand-père, sauf que votre grand-père probablement développait du logiciel, c'est-à-dire à la mano, en utilisant les trucs qui sont disponibles, etc. Ça marche. C'est comme ça qu'on a fait des logiciels depuis 50 ans et ça marche. Sauf qu'aujourd'hui, vous avez une technique qui est complètement différente, c'est d'utiliser des outils des large language models pour développer des logiciels en vous appuyant sur tous les logiciels qui ont déjà été développés maintenant. Et ça va beaucoup plus vite. Vous pouvez développer des logiciels beaucoup plus vite. Donc, est-ce que quand vous êtes dans un prompt pour développer du logiciel, est-ce que vous avez un prompt engineer? Non. Vous êtes un prompt engineer dans le cadre du logiciel. Plus prosaïquement, vous êtes un développeur de logiciels qui a appris à se servir de ces nouveaux outils. Donc moi, ce que je voulais dire, c'est que la question, c'est qu'il faut pas voir ça comme un nouveau métier. C'est le métier d'avant, qui était le métier de développeur de logiciels, qui maintenant utilise le prompt parce que ça lui fait gagner du temps. Et je pense qu'on peut voir ça dans à peu près n'importe quelle profession. Et avoir l'idée d'apprendre le prompt engineers de manière un peu générale, ça n'a pas beaucoup de sens. C'est voir l'intelligence artificielle un peu hors sol. L'intelligence artificielle n'est pas hors sol. L'intelligence artificielle, elle se développe dans une société avec des métiers, avec du logiciel, et c'est ça qu'il faut garder en tête. Donc, ça va transformer le métier. Vous serez prompt engineer, vous serez juste un spécialiste de votre domaine qui sait écrire des prompts et qui sait dialoguer et utiliser ces nouveaux outils.
1: Mais finalement, l'IA.
7: Je sais pas si j'étais clair.
1: Si, justement, je pense que c'est ce que tu dis, que finalement, l'IA ne fait pas que remplacer. Finalement, elle augmente et elle transforme les métiers existants. C'est clairement ça. Julien,
2: tu veux? Ouais, super. Je voudrais moi aussi apporter, moi, Luc, un métier qui, justement, est peut-être un peu, pas à la portée de tous, mais que les gens peuvent comprendre assez facilement. C'est former des équipes, par exemple, dans une entreprise. C'est là, un petit peu, là, ce qu'on fait ces derniers temps avec nous, on se spécialise du coup. Donc, il y a vraiment un côté très avoir un endroit où on se spécialise dans l'IA parce qu'on va vraiment avoir une valeur ajoutée où là, tout le monde vend de l'IA générale et se dit, bah, nous, on peut automatiser votre entreprise. Nous, on s'est un peu basé là sur un constat où on avait besoin, où les agences immobilières, pardon, avaient besoin de se spécialiser. Et par exemple, c'est de former les agents immobiliers à utiliser les outils au quotidien. Alors, là où on voit qu'il y a des modérations, par exemple, c'est qu'il existe déjà des applications qui peuvent leur permettre, par exemple, de rédiger des annonces. Si on est dans le concret, Luc, se dire, quand un agent immobilier vient visiter un bien qu'il va mettre sur le marché, il peut rédiger son annonce automatiquement. Il peut prendre une photo et avoir ce qu'on appelle le home staging, c'est-à-dire la photo avant, où on a un appart un peu désuète et on va voir l'après. Et tout ça, donc il y a des applications qui existent, souvent elles sont un petit peu chères, mais nous
1: on voit qu'on remplace les métiers de designer, décorateur d'intérieur, tout ça, hein.
2: Ouais, mais pour des choses des fois très simples, parce que faire une annonce, ça demande peut-être pas des fois l'opportunité de mettre en face un photographe. Oui. Vous allez payer 200 euros, peut-être 300 euros pour la carte. C'est ça aussi la réalité. C'est qu'aujourd'hui il y a des économies en face, et donc former donc des entreprises, Luc, mais pour ça, ça veut pas dire j'arrive comme ça dans le marché, je connais un petit peu de ChatGPT. C'est non, justement, on est vraiment au-delà de ça. Moi, je peux créer des choses un petit peu plus complexes, mais justement, je me rabaisse en me disant, sur les formations, là, faut être à la portée de tous et se dire, comprendre ce que fait l'agent immobilier au quotidien et répondre avec des cas d'usage pratiques. Donc ça, c'est des métiers qui peuvent arriver. C'est pas data scientist et des métiers comme ça hyper de pointe et dont j'ai beaucoup de respect, mais ça reste quand même des opportunités. Il y a, je pense, beaucoup de charlatans, mais il y a aussi beaucoup de gens qui changent des vies. Moi, j'ai aidé des amis en lui disant, regarde, regardes Notebook LM, cette intelligence artificielle de Google, tu vas pouvoir mettre tout un tas de données, tout un tas de documents dedans et lui poser des questions. Elle va tourner uniquement sur tes documents, donc pas d'hallucination, quelque chose qui tourne en interne. Et lui, ça a vraiment changé ses journées parce que il devait étudier tout un tas de données. L'agent immobilier, pareil, quand il a des PV d'Assemblée Générale, d'utiliser Notebook LM et de mettre son PV et de faire des recherches dessus, ça lui permet vraiment de gagner du temps. Voilà. Donc ça change quand même des quotidiens, des journées de travailleurs. Et donc ça, je trouve ça chouette.
1: Donc clairement, il faut vraiment axer quand même pas mal sur la formation des entreprises, la formation des salariés et pour l'utilisation de tous ces outils, je pense. C'est ce que vous êtes en train un petit peu de dire, si on veut être dérivé un petit peu sur l'éducation, parce que le temps passe très très vite. On voudrait aborder aussi quelques points sur les enjeux.
3: Le challenge, c'est la formation.
1: C'est la formation.
3: Parce qu'il y a de plus en plus d'outils qui arrivent. Et pour la, entre guillemets, si on reste dans le domaine productif, pour garder la productivité, il faut être en capacité de les utiliser et de les interfacer et de les utiliser au mieux quand je suis salarié. Donc,
1: il faut vraiment former les salariés à ces nouveaux outils.
3: Le volume d'outils n'arrête pas de changer. Et d'ailleurs, il y a un problème de définition. Aujourd'hui, on dit que les compétences d'un métier durent 3 ans. C'est pas vrai. C'est sur la partie où les logiciels sont là parce que on change le logiciel. C'est pas forcément les compétences, c'est la capacité d'utiliser un logiciel qui évolue.
1: Donc tout ça, il faut en prendre compte. Il faut que les entreprises mettent un gros plan d'action finalement sur ça, sur ces aspects formation. Je crois que Serge dit oui.
3: Ah ouais, mais tous les ans. C'est de la continuité.
1: Oui, c'est pas sur 3 ans, un plan sur 5 ans. Il faut réadapter, remettre à jour ses compétences, former. Donc là, il y a vraiment un énorme boulot. Aujourd'hui, c'est peut-être pas le cas, effectivement, dans la plupart des entreprises. Ou est-ce qu'elles ont peut-être pas encore pris conscience? Serge, je vois que tu voulais réagir aussi.
7: Oui, non, je pense que c'est indispensable. C'est-à-dire que les entreprises, c'est une affirmation, mais sans preuve. Les entreprises qui feront pas ça vont péricliter ou vont disparaître. Et je pense qu'il faut regarder ça au niveau des entreprises, mais il faut aussi regarder ça au niveau des États. C'est-à-dire que les États qui ne feront pas cette transition de façon assez rapide vont se retrouver, je ne sais pas, tiers-monde ou je ne sais pas. Donc c'est à tous les niveaux. Chacun devrait se former pour sa vie quotidienne et aussi pour sa vie professionnelle. Les entreprises doivent faire un effort particulier parce que, à mon avis, c'est existentiel pour elles. C'est-à-dire la compétitivité va dépendre de ça. Donc, si vous êtes plus compétitif, vous restez pas très longtemps dans le marché.
1: Ça veut aussi dire qu'il faudrait.
7: Les États aussi.
1: Tu parlais d'État, ça veut aussi dire qu'il faudrait prendre ça dès le plus jeune âge, finalement, dès l'école, commencer à intégrer ce genre de culturation à l'IA, au final.
7: Oui, je pense. Enfin, l'acculturation à l'informatique et l'IA fait partie de. Alors, c'est déjà dans les curriculums, mais il faut vraiment insister là-dessus. Et alors évidemment, ça peut pas se limiter à l'école, parce que sinon on va attendre combien de temps pour avoir transformé. Il faut que ces formations-là soient aussi dans les entreprises. Donc la formation continue, là, est au cœur du sujet.
1: Clairement. On va dériver tout de suite sur notre troisième partie autour des enjeux sociaux et éthiques. Et justement, ça va monter, je dirais, d'un cran sur ces réflexions autour des États et autres. Tout de suite, troisième partie.
5: Faut qu'on en parle, troisième partie.
6: Et oui, du coup, quels sont, selon vous, les plus grands dangers éthiques de l'IA aujourd'hui ? Qui se lance ?
4: Peut-être en parler un petit peu.
1: Oui,
4: parce que je travaille dessus, du coup, c'est, on va dire, le cœur de ma recherche. Comme j'ai déjà mentionné tout à l'heure, il y a le problème qu'on appelle l'alignement de valeurs, qui est peut-être un problème central. Alors, c'est vrai que j'ai déjà mentionné le philosophe Travis Lacroix, est super intéressant. Il disait dans son bouquin que tout le monde pensait que son problème était le problème le plus central. J'avais beaucoup aimé cette réflexion de sa part. Mais c'est vrai que le problème d'alignement de valeur est peut-être le plus central parce que il concerne vraiment toutes les utilisations de systèmes d'IA, que ce soit des systèmes d'IA génératifs ou pas. Même en fait, ça pourrait être un problème qui pourrait être appliqué à tous les systèmes informatiques qu'on utilise, mais qui est particulièrement important quand on fait de l'IA. Et c'est vraiment d'être capable de définir ce qu'on veut que le système fasse. Donc ça, c'est d'un point de vue utilisateur. Et d'un point de vue concepteur, il faut qu'on fasse en sorte que le système soit capable de s'adapter à ce que l'utilisateur attend. Ça, c'est vraiment crucial. Et justement, du point de vue utilisateur, ça rejoint ce qu'on disait sur la formation. Je rebondis sur ce que disait Serge, je suis tout à fait d'accord. Il faut qu'il y ait une acculturation à l'IA dans les écoles, mais ailleurs, c'est très important. De la même manière que bah, on a eu des cours d'informatique, etc., il faut qu'on ait des cours d'IA pour comprendre un peu comment ça marche, ce qu'on peut faire avec, ce qu'on ne peut pas faire avec. Ça paraît absolument évident. C'est un petit peu comme quand on utilise une voiture aujourd'hui, il faut un permis pour savoir comment la voiture fonctionne. Mmh. Évidemment, le concepteur va faire en sorte que la voiture soit sûre pour l'utilisateur, hein, le moteur ne va pas exploser spontanément, mais il faut qu'on sache, par exemple, okay, la distance de freinage augmente avec la vitesse au carré. Okay, donc, si il est vite, je vais mettre plus de temps à freiner. Donc, je sais ça et je vais adapter ma vitesse pour avoir une bonne distance de freinage. Et bien, pour l'IA, c'est pareil. Il faut qu'on connaisse un petit peu au moins comment ça fonctionne, pas être expert dedans, mais un petit peu comment ça fonctionne pour savoir comment bien s'en servir.
1: Effectivement. Et une autre question aussi qui revient régulièrement dans la tête des gens, c'est vraiment un enjeu finalement de société. Hein. Est-ce que l'IA va pas rendre finalement la majorité des gens bêtes finalement au fil des années et on saura plus rien faire par nous-mêmes? Je crois que Julien, tu dis oui, ouais. Tu veux te lancer?
2: C'est une vraie question. Mais c'est une vraie question.
1: On voit des pubs à la télé sur des sans citer des marques de téléphone. Qu'est-ce que je vais emmener en vacances, mec? Ouais. Bon, en gros, tu réfléchis plus, quoi.
6: Mais même en dehors de ça, on voit des élèves demander combien de pattes a une grenouille, pour faire un devoir.
1: Est-ce que finalement,
2: on voit combien ça suscite des réactions, hein. Luc et même Mylène, on est tout un peu.
1: Mais c'est très d'actualité, vraiment. Les gens, enfin, est-ce que les gens vont pas devenir bêtes, ouais?
2: Ouais, c'est ça. Et il y a il y a une responsabilité à avoir de chacun, c'est de mettre des limites. Moi, donc, je l'utilise au quotidien. Et par exemple, pour écrire à un ami, pour écrire à ma copine ou des choses, tu vois, du concret, je me mets une barrière en me disant, je ne vais pas utiliser l'IA pour ça.
1: Ah ouais, là, ça devient fou. Oui, oui, effectivement.
2: C'est un principe. C'est comme se dire, voilà, j'ai repris le sport, donc.
1: Et oui, mais tout est fait pour que les gens l'utilisent un plus. On le voit bien, dans Android avec Gemini qui est intégré par Google pour utiliser absolument leur IA va tout faire. Donc là, il faut se mettre une limite, c'est ça.
2: Faut se mettre une limite.
1: C'est-à-dire, je vais pas écrire des mots d'amour à ma copine par l'IA, quoi. Ça pue, ça devient délirant.
2: C'est ça. Des conversations avec mes amis ou des choses des fois professionnelles, mais vraiment très poussées. Et là où Luc, on peut se dire attention. Ça veut pas dire qu'on utilise l'IA, donc on n'aura pas de créativité, parce que moi, dans mon métier, je suis amené un petit peu à justement changer l'angle de vue des recherches que je vais faire avec l'IA. Donc comment peut-être lui poser la question d'une autre manière. Donc il y a quand même beaucoup de créativité dans ce que je fais et dans la manière dont je le fais, parce que je suis pas aussi dans la simple tâche répétitive que je fais moi en demandant à l'IA, mais que j'essaie d'avoir des points de vue différents sur comment j'aborde ma discussion avec l'IA, etc. Donc il y a aussi une manière d'être créatif et donc de faire marcher son cerveau en discutant et en ayant du contenu de la part des IA. Mais je pense que c'est très rare les gens qui vont réussir à avoir à gagner intellectuellement comme ça. Et on voit les jeunes vont de plus en plus vers tout faire avec de l'IA.
1: Le propre de l'être humain, en fait. Finalement, un être humain, il est flemmard, quoi. Hein, si ça peut faire tout seul, je le fais faire. Et du coup, on arrive à des extrêmes aujourd'hui.
0: Oui, en fait, la place de la technologie, c'est vraiment celle qu'on lui donne. On a construit des machines, on a créé des systèmes qui automatisent et auxquels on peut déléguer des choses, des efforts physiques, des efforts intellectuels. Donc, il faut faire très attention à savoir quelles sont les compétences, quels sont les savoir-faire qu'on accepte de se départir. Des exemples très simples, le GPS fait qu'on a de plus en plus de difficultés.
1: Ah oui, on peut plus en passer aujourd'hui. C'est fou, hein.
0: Pour ces questions-là, c'est pas très grave. Mais comme l'avait dit Serge tout au début, la question, c'est de savoir qu'est-ce qu'on en fait. Si on veut avoir des systèmes qui vont avoir des relations, qui vont avoir pour lesquels on va avoir des amitiés, est-ce que c'est vraiment intéressant? Est-ce que le contact humain, on veut que ce soit quelque chose qu'on délègue, ou est-ce que ça va être de l'optimisation de tableaux Excel ou de recherche bibliographique? Et aussi, donc ça, c'est la question de savoir qu'est-ce qu'on délègue à la technologie et quelle puissance on accepte de lui conférer. Mais également, il y a quelque chose de plus peut-être insidieux ou de plus invisible, c'est dans l'utilisation globale de systèmes d'intelligence artificielle, notamment par exemple au travail, on voit qu'il y a un retour, en tout cas une similarité assez forte entre ce qu'on voit dans certains entrepôts, par exemple d'Amazon ou dans les plateformes de travail numérique, et au début du siècle, l'industrialisation et le taylorisme, c'est-à-dire une segmentation des tâches extrêmement forte, un contrôle de l'activité, une surveillance accrue grâce à la donnée, grâce au mode de surveillance, qui en fait permet de réduire énormément l'autonomie et donc potentiellement la créativité ou d'une certaine manière l'intelligence au travail, l'humanité au travail des personnes qui sont concernées. Et donc c'est pas uniquement une question de compétences et du choix d'utiliser ou non les systèmes, mais c'est aussi quel système on nous applique et comment on nous les applique.
1: En sachant qu'après le souci avec tout ça, hein, c'est que derrière il y a des boîtes finales, des boîtes, hein, des sociétés, et elles sont là pour faire de l'argent, donc elles vont vouloir qu'on l'utilise de plus en plus, pour toujours dans le but de peut-être nous mettre des publicités sous les yeux, enfin je sais pas. Donc il y a toujours cette logique financière aussi. Donc comment on va arriver? On sait bien que l'être humain il se laisse porter. Hein. Julien, tu disais, moi je vais pas écrire des messages d'amour à ma chérie avec de l'IA. Comment on va arriver à mettre des limites? Parce qu'ils vont trouver un système pour te dire, ah, il faudrait que tu le fasses comme ça parce que ça va, je sais pas, n'importe quoi. Tu vas gagner un bouquet de fleurs que ça va lui envoyer. Là, on est parti sur ce thème-là, hein, mais on pourrait imaginer des choses comme ça. Donc comment arriver à jauger ça, quoi? À pas se faire embarquer finalement. Et perdre son cerveau.
3: À chaque fois qu'on fait un outil, on maîtrise pas comment les gens vont l'utiliser.
1: Oui.
3: Ça, fois, en plus, c'est des possibilités qui sont très très larges, donc on ne maîtrise pas. Et à deuxième sujet, on sait déjà que avec les outils qui arrivent, on va avoir des problèmes d'interaction. Les gens perdent l'habitude de parler avec les autres, et on voit déjà des.
1: Ça, on le voit déjà avec les réseaux sociaux et tous les ados, ils se parlent plus en tout cas avec leur téléphone. Donc là, maintenant, ça.
3: Oui, mais
1: que
3: quand ils arrivent au niveau de l'entreprise, ils sont déprimés. Parce qu'on leur explique avec tous les chatbots et toute l'IA qui sont les plus beaux. Et quand ils arrivent à l'entreprise, en gros, pour faire simple, on leur dit que leur travail qu'ils ont fait n'est pas au niveau. Et là, ils ont un choc assez fort. Troisième point, il y a des études qui sont en train d'arriver. Hein, ça s'appelle l'économie de l'attention et qui montre qu'en 2050, on aura perdu 3 points de PIB avec la nouvelle génération qui arrive parce qu'elle est moins critique, elle arrive moins à se concentrer, elle arrive moins à réfléchir. Et à l'heure actuelle, ils sont très, très inquiets. Toutes les études du monde entier sont très, très inquiètes parce qu'en fait, les étudiants, au lieu de l'utiliser, entre guillemets, ChatGPT pour augmenter leurs compétences, ça remplace leur cerveau.
1: C'est ça.
3: Et comme dit un philosophe, quand on va les remplacer leur cerveau, c'est pas bon. Et dernier point, l'avantage, c'est qu'en fait, les gens pourront toujours avoir le même QI, puisqu'en fait, le QI, c'est la moyenne d'un niveau donné sur, comme il s'appelle, sur une époque. Et le QI, entre guillemets, est resté à 100, mais on a pris, pendant les 20 dernières années, on a, entre guillemets, augmenté par rapport à 20 ans, et là, on devrait rebaisser. Mais c'est pas dramatique, hein.
7: Je peux être, je vais être en désaccord avec toi, François. En fait, j'en sais rien. Je vais juste faire un peu un retour en arrière, c'est que quand l'écriture est arrivée, les gens ont dit « attention, l'écriture, ça va rendre bête ». Quand l'imprimerie est arrivée, les gens ont dit « attention, l'imprimerie, ça va rendre les gens bêtes parce qu'ils n'ont plus besoin de mémoriser quoi que ce soit ». Je sais pas, d'accord. Tout ce que je sais, c'est que les gens vont avoir beaucoup plus de temps parce qu'on va les dégager d'un certain nombre de tâches qui leur faisaient perdre du temps et qui n'étaient pas particulièrement intelligentes, qui étaient répétitives. Ils vont avoir plus de temps. Qu'est-ce qu'ils vont faire? J'en sais rien. J'aimerais bien le savoir, mais je sais pas. Tout ce que je sais, c'est que potentiellement, on peut devenir plus intelligent avec ces technologies, on peut apprendre avec ces technologies, on peut faire des choses, on peut se focaliser sur les trucs plus créatifs avec ces technologies, mais on peut aussi pas le faire. Et je suis en même temps positif en disant on peut le faire, et en même temps je sais très bien qu'on est fainéant. Donc je suis moi-même, je sais très bien que j'ai tendance à utiliser plus facilement ces IA génératives parce que bon, j'ai un mail à écrire, c'est pas important, je vais le faire par l'IA. Donc je suis.
1: Ah Serge, t'as perdu. Ah, justement, juste pour conclure
7: cette émission. Est-ce qu'on va devenir plus bête ou pas, j'en sais rien.
1: Oui, Serge, du coup, merci. Pour conclure cette émission en fait passionnante, est-ce que selon vous, l'IA, c'est une menace ou une chance?
2: Une chance.
1: Petit tour de table. Je suppose que vous allez tous dire que c'est une chance autour de la table.
7: C'est... Je veux dire que ça dépend ce qu'on en fait.
1: D'opportunité, ouais.
4: Parce que ça dépend exactement.
3: Si c'est pour avoir de la surveillance et mieux faire avoir donné pardon des outils qui permettent de gérer par la dictature les populations, je suis pas sûr que ça soit génial.
1: Effectivement. Eh bien, pour refermer ce débat, cette émission, faut qu'on en parle. L'intelligence artificielle, c'est clair, elle va peut-être pas tuer finalement l'emploi, mais elle est en train de le transformer de la même manière. Donc, qu'on conçoit le travail, l'éducation, le lien social. La vraie question, je pense que vous l'avez souligné, c'est peut-être pas que va faire finalement l'IA, c'est plutôt que va faire l'humain, en fait, avec l'IA. Donc, merci à toutes et à tous de nous avoir suivis. Nous avons reçu...
6: Julianne Luneau, qui est fondateur de The French Bot. Merci beaucoup.
2: Merci à vous.
1: Nous avions Rémi Chaput qui est enseignant à CEPE Lyon, un chercheur au LIRIS, membre du Collège Humanité Société IA LAFIA, qui est docteur en intelligence artificielle et spécialiste de l'éthique compulsationnelle. Merci Rémi.
4: Merci pour l'invitation.
6: Serge Abitboul qui est informaticien, chercheur à l'ENS Paris et directeur de recherche émérite à l'INRIA. Merci.
7: Merci à vous.
1: Jean-François Foucard qui est secrétaire national parcours professionnel à la CFE-CGC. Merci Jean-François.
8: Merci à vous.
6: Et enfin Pierre Baldi qui est doctorant en droit du travail au sein de l'école de droit social de Montpellier sur le sujet intelligence artificielle et relations au travail, membre du collège Humanité, Société et IA de l'Association française de l'intelligence artificielle. Merci beaucoup.
0: Merci à vous.
1: Et bien voilà, merci à vous de nous avoir suivis. Si vous voulez en savoir un petit peu plus, hein, n'hésitez pas à aller voir ensuite le podcast ou à écouter sur vos radios. Faut qu'on en parle la suite sur l'IA avec nos invités pour 20 minutes de bonus, bien évidemment.
6: À tout de suite, bye bye bye.
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2: J'ai 15 ans, j'ai eu vraiment le privilège de pouvoir donner ma vie à Christ et de passer par les eaux du baptême. Cheminant avec lui à 19 ans, j'ai compris dans mon fort intérieur que cette vie était consacrée pour la proclamation de l'évangile, la bonne nouvelle du royaume de Dieu. Et c'est ainsi, eh bien, que depuis l'âge de 19 ans, je sers avec joie et plaisir le Dieu vivant et vrai. Mais il est arrivé que durant mon parcours, j'ai posé une question au Seigneur. J'ai dit, Seigneur, j'ai l'impression d'être l'un des derniers jeunes à pouvoir te servir pleinement et entièrement, il y a plein de temps. Et ça a été une tristesse dans mon cœur quand j'ai fait un constat autour de moi. Mais aujourd'hui, je rends grâce à Dieu. Dieu a répondu à cette prière en me permettant de constater eh bien, qu'une jeunesse se lève pour Christ. 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Une jeunesse qui a été touchée par le Christ et qui a touché aussi le Christ, embrasé le Christ. Bien plus que le fait d'être membre d'église, bien plus que le simple fait donc d'aller à l'église, des jeunes qui disent « mon intimité est avec le Christ ». C'est l'occasion pour moi de t'inviter en tant que jeune de la génération Z et même ceux de la génération Alpha, oui, à venir à Sainte-Anne pour exprimer avec fierté, avec joie, eh bien, le simple fait d'avoir Jésus comme ton ami fidèle et tendre. Oui, cette année, la place est aux jeunes, que ce soit dans l'organisation, que ce soit donc dans les prises de parole, que ce soit donc dans les déroulés. Nous voulons vraiment que les jeunes puissent s'exprimer, exprimer donc leur fierté d'avoir Jésus comme ami fidèle et tendre. Alors, parents, adultes, eh bien, nous voulons simplement donc les encourager, les accompagner et faire en sorte à ce qu'ils soient donc à ces témoins fidèles.

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2: J'ai eu 15 ans, j'ai eu vraiment le privilège de pouvoir donner ma vie à Christ et de passer par les eaux du baptême. Cheminant avec lui à 19 ans, j'ai compris dans mon fort intérieur que cette vie était consacrée pour la proclamation de l'évangile, la bonne nouvelle du royaume de Dieu. Et c'est ainsi, eh bien, que depuis l'âge de 19 ans, je sers avec joie et plaisir le Dieu vivant et vrai. Mais il est arrivé que durant mon parcours, j'ai posé une question au Seigneur. J'ai dit, Seigneur, j'ai l'impression d'être l'un des derniers jeunes à pouvoir te servir pleinement et entièrement et à plein temps. Et ça a été une tristesse dans mon cœur quand j'ai fait un constat autour de moi. Mais aujourd'hui, je rends grâce à Dieu. Dieu a répondu à cette prière en me permettant de constater eh bien, qu'une jeunesse se lève pour Christ. 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Une jeunesse qui a été touchée par le Christ et qui a touché aussi le Christ, embrasé le Christ. Bien plus que le fait d'être membre d'église, bien plus que le simple fait donc d'aller à l'église, des jeunes qui disent « mon intimité est avec le Christ ». C'est l'occasion pour moi de t'inviter en tant que jeune de la génération Z et même ceux de la génération Alpha, oui, à venir à Sainte-Anne pour exprimer avec fierté, avec joie, eh bien, le simple fait d'avoir Jésus comme ton ami fidèle et tendre. Oui, cette année, la place est aux jeunes, que ce soit dans l'organisation, que ce soit donc dans les prises de parole, que ce soit donc dans les déroulés. Nous voulons vraiment que les jeunes puissent s'exprimer, exprimer donc leur fierté d'avoir Jésus comme ami fidèle et tendre. Alors, parents, adultes, eh bien, nous voulons simplement donc les encourager, les accompagner et faire en sorte à ce qu'ils soient donc assez témoins fidèles de ce que

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1: C'est vrai. Cette chanson a été écrite, enfin, il écrit pour moi, petite famille, à moi, au revoir. Parce que par rapport à la maladie, docteur dit moi comme ça que pas ni espoir, c'est fini. Que voilà. Et quand on a dit, le docteur dit pas ni espoir, bon Dieu, lui qui a dit comme ça que c'est moi qui a décidé. Donc, c'est possible, si on l'a en deux bouts de la journée, c'est que tout est impossible. En paix, j'autre paix. Et c'est vrai que la chanson-là, c'est écrit pour moi dire maman moins, papa moins, Timoun en moins, compagnon moins, fait toute famille en moins, tout le monde qui est proche de moi, pas toute famille, mm-hmm. parce que des fois, mm-hmm. pas bien avec tout le monde, mm-hmm. mais tout ça qui aime moi, que moi aime en retour, que voilà, que même si on pas là, physiquement, manque toujours la wayo, soutien yo, en qui d'aide wayo, en qui suive pas yo, et il ne peut que oublier moins facilement parce mm-hmm. qu'il est là. Et puis voilà, c'était ça. C'est moi qui dis, ok, même si on parle physiquement, on manque là, on est là, pas occupé les autres. Et puis bon Dieu décide autrement. Il décide autrement, il dit non, c'est moi qui ai décidé. Parce qu'on y la foi, et c'est vrai, on y la foi.
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1: C'est mm-hmm. un but qui est important, on y la foi. En cas, dès lors qu'il était peut-être pas tenu avant, pas de souvenir à ça, mais on sait que dès lors qu'on ouvrait les yeux, moi, il ben moi deuxième chance c'est que on savent que on pas fait rien qui était mauvais avant, c'est qu'on était qu'à faire des bons bitins et dit lui en cas ben deuxième chance parce qu'il méritait. Donc on est la foi, j'ai de la qu'à marcher vers la foi et puis en cas dit là où reconnaître l'amour pour pas payer rien encore.
2: 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Mais justement, c'était entré en matière là, à parler là, pour, si vous étiez là, comprendre. Est-ce que vous pouvez expliquer nous, justement, parcours à santé et quel effet, justement, ou on peut dire ça comme ça, ou excité, en fait.
1: Oui, mais c'est ça. C'est exactement ça. Mm-hmm. Alors, déjà, ensemble, on est asthmatique depuis. Bon, on doit être asthmatique depuis un petit monde. Bon, pas t'es savent ça. Mm-hmm. Mais en tes cas, en tes gens paix, l'antenne du mal à respirer, à apprendre à gérer la respiration en moins. Donc, déjà, en fait, travailler moins tout seul en moins sans passer par docteur. Mm-hmm. Et là, on vient découvrir qu'en asthmatique, c'était un jour en tes cas en crise, c'était bien avant le Covid, hein, c'était mm-hmm. peut-être 2 ou 3 ans avant. Enfin, crise, on n'a pas de cas arrivé à lever. Et là, il y a un docteur, le docteur dit, il a piqué moi, et il dit, moi, qu'est-ce qu'une crise d'asthme qu'on a fait? Donc, fais-moi en urgence et tout. Bon, j'ai pas été aux urgences parce que vu qu'il a été à piquer moi, il m'a dit, moi, prends Ventoline. Enfin, tu prends Ventoline. Et puis, mm-hmm. on attend, on dit ça qui arrivait, ça arrivait. Mm-hmm. Tu vois, parce que au début, tu es bête, mm-hmm. ou pas savent qu'à pour faire, qu'à pour pas faire. Donc là, c'est parti, je suis asthmatique. Bon. Quelques temps après, enfin quelques années après, Covid vient arriver. Et on toujours savent qu'il y a un asthmatique en képri. Mm-hmm. Mais si mon homme est parti en France et qu'il y a une étude, a décidé qu'il fait moins à l'éveil. Et à l'époque, ou peut pas, si on est parti, faut mettre cache-nez, enfin, mm-hmm.
2: masque là.
1: Mm-hmm. Et nous toutes confinés dans l'avion. Mm-hmm. Donc, à quel prix? Automatiquement, on savait ça, on a parti vers l'idée là, qu'on savait à quel prix. Mais on vivait tout le monde à moi arriver. Mm-hmm. C'est ça qui est important pour moi. Donc, du coup, on partit quand même. Parce que, on dit ça, on dit comme ça, tu sais, maman t'emmène, mais ce peut, c'est pas sûr, hein. Mm-hmm. Mais je crois que je vais l'avoir, ce Covid-là. d'une manière ou d'une autre maman Kenny. Donc on m'est né quand même et comme dit comme fait attrapé Covid. Donc on était 2 mois en réanimation. En fait l'an tombé les souvenirs qu'on y parce qu'il faut savoir que Covid là ça a joué 6 mémoires en moins. Enfin pas parce que c'est Covid là exactement.
2: Ces conséquences là.
1: Voilà, on tombé en bras, en mis en moins, en conjoint en moins. Et en fait mes désirs moins, c'était fini. Empathie. On dit quand même qu'en capati, on est souvenir là qu'on dit c'est bon, on dit au revoir. Si mon amour était devant moi, on dit c'est fini, je pars, c'est fini en capati. Parce qu'on sentit que, en fait, on sentit ça. Oui, mais il lâchait. Mm-hmm. On savait qu'en capati. Et après, on savait enlever, en vrai docteur, et on retombé. Non, après, docteur vient vraiment, il a dit, moi, bon, qu'elle a lâché, il a fait moi réanimation, on tombé dans le coma, et on était quand même 6 minutes sans oxygène. Donc, du coup, on était qu'attendé. On était qu'attendé, mais on n'a pas parlé. Parce que, on passe avec qui fait, entre temps, les réanimations, je sais pas ce qui s'est passé. Mais je pouvais plus parler. Mm-hmm. Donc, plus de voix, rien du tout, rien ne sortait. Et Cola même t'es en raid, donc du coup, moi, je sais pas, je peux pas, et même docteur peut pas expliquer moi parce que c'est le Covid. Mm-hmm. Pour moun, yo te préparé à toute bitère, mais pas au Covid. Mm-hmm. Et du coup, en cas, yo ka crié famille en moi, maman moi, c'est moi, ti moun en moi, conjoint moi qui était là, et yo ka dit yo que yo une mauvaise nouvelle, que désormais, un péché jamais mâché, c'est fini, qui était trapéchique, et un péché jamais pâli. Mais tu sais, tu parles dans ta tête. Même si bouche ne peut pas battre, mm-hmm. mais ou ne peut pas parler en tête à mm-hmm. Et moi, toujours dit, non, c'est pas. Quand, là, yo, ça, moi, crier, moi, il a pleuré, vêtement, moi, il a pleuré, il a dit, moi, quand tu as des restes, il a pleuré derrière. Moi, j'écoute. Tu ou peux, j'en peux parler, Rika, ça vous aimez chanter, ou j'en peux chanter encore, ou j'en peux mm-hmm. marcher, c'est fini, machin. Je dis, mais, en tête à tête, moi, mais. Qu'est-ce qu'il a raconté là, en fait?
2: Vous, qu'a pas les bons?
1: Oui, qu'a pas les bons, moi. Mais je reconnais ma sœur. Mm-hmm. Mais je reconnais, à cette époque-là, je reconnaissais pas ma fille. Mm-hmm. Je reconnaissais pas ma maman. Voilà. Et du coup, j'ai écouté, un gars dit, moi, oui, qu'un péché a pâli, un péché a mâché. Il a pleuré parce qu'il a perdu. Mm-hmm. Ah, il m'a dit, mon nom, un péché a pâli, un péché a mâché. 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
0: 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Donc pour moi aussi on pas marché. Mais en bizarre aux toilettes. C'est la logique, tu comprends? Donc on dit non, enfin pas docteur qui a décidé en bizarre aller et fait moi voilà. Et du coup on poussait quoi moi, quand moi tombé si Carole en senti glacé là en bas pied moi on dit mais non. C'est pas docteur qui a décidé bon moi depuis on te met ça en tête en moi chaque fois en tout cas le soir quand même la journée t'es qu'à sonner yo qu'à venir mais le soir bah sentait ça vieux t'es 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aux toilettes et en cas retourné après on commençait pour parler là on commençait à prendre parler tout doucement, prendre téléphone dans main. Heureusement quand t'as un téléphone dans main. Donc avec téléphone là, ou quoi réapprendre avec certains, ou quoi garder les statuts, ou quoi apprendre, genre quoi reconnaître moon, voilà. Et on commençait à venir découvrir quand qu'à chanter, parce que je savais pas que je chantais. Et là du coup je me suis dit mais attends mais Tifila qui a la gueule sans moi. Oui c'est comme ça.
1: Et que j'en découvert ça.
0: Ben en fait c'est un ami qui s'appelle Roméo Alia qui a partagé une vidéo. Et là, il partageait vidéo là, cette chanson là, c'est Je veux vivre. Donc, il partageait, bon, moi en fait. Enfin, il n'est pas partagé, bon, mais partagé en public, mais il était qu'à changer moins qu'à l'hôpital, qu'il n'y avait pas vraiment moins. Et du coup, quand on fait, on regarde vidéo là, quand on regarde clip là, on a dit, mais où t'es dit, c'est moi? Mais en même temps, pas moi, parce que mon corps avait déjà commencé à changer. La couleur de ma peau, mon physique, tout. Où t'es dit que c'était un d'autres.
1: En nouvelle
0: Erika. Donc tout avait commencé à changer. Et du coup, j'ai dit mais c'est pas moi. À ka garder moi, à ka lever, à ka garder moi en miroir là, à ka garder fille là, à garder moi, à garder fille. J'ai fait ça pendant pratiquement un an. Regarder le miroir, me regarder, voilà. Regarder la fille qui est sur les photos, sur Facebook pour moi voir qui, tu vois. Et c'est après ça un jour dis papa, moi dis papa moi mais on pas comprendre, pas moi. On pas venir tout seul, c'est pas possible. Et quand j'en dis ça, et du coup je me suis dit ben en fait problème moi c'est qu'elle fait moi accepter mon là yo mettez là c'est moi m'ont dit ben moi en deuxième chance mais ben moi en deuxième vie en deuxième Erika ben moi en fait il changeait tout
1: le temps voilà complet.
0: Et alors on dit bon fais moi accepter donc j'ai commencé à accepter et on commençait qu'à sentir mal. Là, c'est le combat. Voilà. Quand là, commencé, quand moi, gaz. À quand dit, mais, en y douler en dos, moi. Direction, comment dirais-je? Je sors de l'hôpital et tout ça. Voilà. Cette partie-là, je l'ai un peu, je sors de l'hôpital. Je rentre chez moi. Je commence à avoir mal au dos. Et là, je dis qu'il y a un problème. J'appelle mes parents. Je dis que j'ai un problème. Et du coup, ils me disent, en toujours qu'à descendre avec maman, qu'à dire maman, dos, moi, qu'à faire moins mal. Maman, qu'à frotter. Bon, c'est maman. Tu vois, il qu'à frotter petit dos là, et ma soeur aussi. Après, j'ai dit non, je rentre à Paris. Parce que Timon, moi là, conjoint, moi là, dit non, qu'à rentrer. Donc, je suis retournée au mois de décembre. J'ai dit non, il faut que j'aille, encore continuer avec douleur, moi, qu'à garder, qu'à dire, il y a un truc qui va pas. Je sais, c'est mon corps. Je sais qu'il y a un truc qui va pas. Je décide d'aller voir les médecins. Et là, on me dit, il se peut qu'il y ait un problème au niveau du poumon. Bon, on te dit pas tout quand même à l'hôpital. Hein. Faut le dire aussi. Hein. Faut bien percer pour y raconter. Ouais. On a l'impression qu'il ne va pas stresser et tout. Donc, tu prends sur toi. Donc, je retourne en Guadeloupe. En Guadeloupe, je vois mon médecin qui m'envoie chez voir un pneumologue. Elle est vraiment géniale. Vous avez dit, bon Dieu, mettez de là. Mon Dieu, mettez après Covid là. Mon Dieu, mettez rien qui. Bon monde, tu vois. Voilà, il a metté monde, il a sélectionné monde ben moi.
1: Oui, quand il mettait en mission, donc il mettait.
0: Mais oui, il a sélectionné monde ben moi. Tifi là vini, il fait moins fait. À cas de 10 000, c'est une façon de parler, mais énormément d'examens. Et là, on se rend compte que j'ai un cancer du poumon. Là, je dis ok. Elle me dit oui, mais il y a un problème aussi, c'est que le foie est touché. Je dis, ok, mais dans ma tête, tu vois, cancer, c'est... Ou t'as dit tellement...

0: en propreté en tête en moi que c'est juste un mot, quoi. Mm-hmm. Je le prends même pas. Parce que nous, depuis Timoun, il y a toujours dit nous, cancer, c'est sa maladie qui est grave, qui a tué. Voilà, cancer, c'est la mort. Donc mm-hmm. voilà, ça fait mm-hmm. les deux. Après, je me suis toujours dit, mais si on a goûté la mort, on sait qu'il y a, on peut pas perdre la mort encore. Ça, le bidon, ça, c'est vive. Tu vois, je me suis dit ça. Et après, j'ai dit, OK, je lui ai dit, elle m'a dit, je te conseille d'aller en France. J'ai dit, OK, là, je parle de ça à mon ami, je parle de ça à ma fille. Et de là, je vois, mon ami me dit, mais j'ai un ami, justement, qui s'est fait opérer du poumon et à dans tel hôpital. Du coup, on a dit, OK, il a renseigné, il a pris un nom à docteur là, bon, moi. Hein. C'est un professeur. Il a envoyé moi à l'hôpital là, en France. J'y vais. Là, il me dit, il a fait moi traîner. Il a fait moi traîner. Mais ils sont gentils, hein, respectueusement, mais il a fait traîner. Mais il faut savoir que billet lâché, loyer lâché, tout billet lâché, mais vous pas partir pour ça. Vous partir pour, il y a des cas faire, qui j'ont qu'à soigner ça. Parce qu'il faut savoir que, pendant le Covid, ils m'ont fait une chimio. Et j'étais pas, comme j'étais inconsciente, parce que pour moi là, déjà commencé malade, je sais pas comment m'a fait une chimio. Celle qui t'a enlevé, pas ni chivé. Et ça, c'est mon plus grand stress. C'est le truc qui m'a mis à terre. Parce qu'on était une grande chivé jaune. Et chivé, moi, on trouvait moi pas ni chivé. Donc, je me suis cachée derrière des bandanas, derrière des perruques. Donc, personne n'a vu. D'accord. Ça, c'était mon plus grand stress. Et du coup, ils m'ont pas proposé de chimio. Le médecin, je devais me faire opérer au mois de septembre. Finalement, pas de nouvelles. Tout le monde a caché. Alors, je décide un jour d'aller. J'étais avec mon compagnon. Et je vois que c'était, ouais, ma fille. Et ils font un scandale dans l'hôpital, là. Moi, pas tenir force, hein. Moi, on dit, oh, mais c'est même pas la peine. Ou quoi, babier secrétaire-là, mais. Il dit, moi, oui, mais si nous mettez pression sur secrétaire-là, qu'ils mettent pression sur docteur-là. C'est une tactique, mais voilà. Et ça a fonctionné. Donc, le médecin me contacte et il me dit, Madame Pietrus, avec mon compagnon et tout, il me dit, je vais vous dire quelque chose. Votre poumon est très malade. Il n'a pas un paillé cancer. On me l'avait déjà dit, mais jamais. Jusqu'à aujourd'hui, il n'a jamais.
1: Il était diplomate.
0: Voilà, il est resté tranquille. Il m'a dit, le poumon est malade. Seulement, personne ne veut vous opérer parce qu'il est placé là où vous êtes, là où il y a la maladie, il est trop près du cœur. Donc, il se peut qu'on vous opère, que ça peut bien se passer comme vous ne pouvez pas vous réveiller. Alors, du coup, j'ai dit, au point où on est là, moi, c'est souffrant qu'a souffert. Faites. Si je ne me réveille pas, ce n'est pas grave. À qui crier famille en moins. Et c'est ce que j'ai fait. J'ai appelé. J'ai même pas dit, hein, j'ai pas raconté ce que le médecin m'a dit. Hein. Mais il a été gentil. Il a dit, je suis désolée. Je suis vraiment désolée. C'est un professeur. Et j'ai trouvé ça bizarre qu'un médecin me dise, je suis désolée. Et il me l'a dit trois fois, je suis désolée, mais vraiment désolée. On a fait une réunion avec tous les autres professeurs. On est que deux qui puissent faire la chirurgie et tout. J'ai dit, OK. Mais elle a dit, c'est pas grave. De toute façon, c'est essayer ou essayer. Il n'y a pas pour dire, mais qui est pour suivre, vous semblez arriver, moi, ou essayer. Donc, du coup, voilà, je me fais opérer.
1: D'accord. Ben, nous, laissez-nous en haleine, là.
0: Pas de problème.
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3: Ah ben oui
2: et là à présent au cas racontez nous opération hein.
3: Et ben voilà, mais en fait je me fais opérer et tout le monde qui attend et je me réveille. Et le médecin, ils étaient trois, ils étaient devant moi. Ils ont demandé moi, est-ce que ça caille? Mm-hmm. Enfin, en français, est-ce que ça va? Vous avez mal? Et moi, qui réponds non, ça va. Ça va. Et là, le médecin, il criait fille en moi, conjoint en moi, voilà. Et il dit, en tenue d'autres amis, mm-hmm. Ils ont tous été qui attendent dans la salle d'attente là, en fait. Hein. Il dit, oh, ça va. Et tout le monde est rentré. Moi, je ne pouvais parler à personne parce que je ne voyais personne. Et on me met en surveillance parce qu'il faut surveiller. Et le lendemain, comme en part qu'il passe dans l'hôpital là, je viens de me faire opérer. Hein. Je me suis fait opérer la nuit, ben, vers 10h. On m'appelle pour me dire qu'il y a un taxi qui m'attend. Surprise, en passant qu'il fait moins 20 taxis. En plus, ce taxi-là, c'est pas pour me vanter, c'est un bel Mercedes, tranquille.
2: L'élu.
3: Mais oui, je te jure. J'arrive, on vient me chercher en chaise roulante. Bon, c'est normal. J'ai mon sérum et tout. Bon, je comprends pas. Donc, du coup.
2: Non, on va faire tout ça, Yomode.
3: Tout ça, mais oui, on est téléphone à moi, donc on peut jouer une famille à moi, pas ni problème. Je fais tout ce qu'on me demande, je monte, on m'ouvre la porte, il y a des infirmiers qui viennent m'ouvrir la porte. En fait, on a l'impression d'être dans un rêve. Il y a quoi ouvrir la porte là-bas, il y a quoi aider au cisé, ton sac, tout est. Voilà, tu pars en vacances. Mm-hmm. Ben, pas tes vacances, hein. Il y a mené moins d'équerre. Il y a trompé, il y a de l'hôpital. Et du coup, on trouve un camaché pieds nus, en robe de chambre, pour moi, joindre dans l'hôpital, qui peut-être à 15 minutes de là, il a déposé moi là. Mm-hmm. Parce qu'il a trompé. Yo. Et moi, par contre, j'ai le numéro à taxi là. Donc, on peut pas crier taxi. Donc, du coup, on a demandé à dans l'hôpital là, on l'a salaillé, on l'a pour moi aller. Il a expliqué moi, c'est l'autre côté là, 15 minutes. Mm-hmm. Je dis, ouais. Et à part qu'on est de la France. Donc, on trouvait moi, on passait avec qui côté pour moi aller. Il a expliqué moi, droite, gauche. Mm-hmm. Donc, j'ai marché, pieds nus, avec ma petite valise, mon sac, mon sérum là, mais moi, tout bitin. Mm-hmm. Quand marché des rollers, café, frette. Il faisait très froid. Et du coup, encore, tout le monde a regardé moi. Tout le monde a regardé moi. Le gars a dit, ça sent folle, qui sortit, tu vois, je sais pas moi. Et je me rappelle de ça. Ça me fait, je me dis, mais franchement, faut t'es fait. Ils sont-ils opérés? T'as opéré la veille, là. Et quand marché des rollers,
2: il n'y a pas n'importe qui opération.
3: Il n'y a pas n'importe. C'est pour moi, là. Et je suis coupée. C'est pas que, voilà, j'ai des coupures, voilà. Et de là, compagnon m'a craqué, m'a dit, oh là, oui, machin. J'ai dit, mais, en passave? C'est facile de me demander où je suis. Moi, je ne sais pas où je suis. Et du coup, on dit, on a expliqué à peu près ça, car vrai, il a dit, parce que lui, ou à l'hôpital, il est censé être là, mm-hmm. et que c'est inadmissible.
2: Ah oui?
3: On sorti opéré, et en panier souliers surtout, parce que je suis, mm-hmm. je suis arrivée, j'avais pas de sandales. Parce que j'ai été me faire opérer, mm-hmm. j'avais rien. Mm-hmm. Donc, je marche pieds nus. Et du coup, je lui explique où je suis, mais pendant qu'il a expliqué, il a marché peut-être 10, 15 minutes, encore a passé au loin. Mais donc, en réalité, en café signe, il a couru, il prend

0: commence, parce que là, je suis bien, on s'occupe très, très, très bien de moi, hein. Mm-hmm. Très, très bien de moi. Y'a pas demandé, mais quand vous voulez, ben, nous, y'a pas ni poyo, y'a pas ni fouillapin, y'a pas ni cébité à ça. Vous, ou là, le truc, c'est que tu as envie de manger des trucs, ou pas envie de manger ailleurs, ou pas envie de manger un McDonald's, ou envie de manger un blaf à poisson, je sais pas moi, un bitin, pris bas au goût.
1: Un bitin qu'a rappelé au pays, hein.
0: Voilà. Et y'a pas connaître ça. Donc, du coup, y'a quoi, bon, ça a de la panicelle. Je comprends, hein. Mm-hmm. Purée, la panicelle. On a dit, mais moi, je peux pas manger ça. Parce que ça n'a pas ni goût. Et moi, il me faut du goût pour manger si j'ai pas de goût. Même pour l'eau, ma bouche, voilà. Donc, du coup, l'un gars des chambres là, on dit, bon, c'est bien, ça va. Et je me rends compte que tous les jours, pendant 15 jours, y'a gardé moi là. Mais y'a pas besoin de dire, moi, quand on vient chercher là. Donc, je pensais que c'était juste pour me reposer après l'opération, voilà. Ben non, c'était juste ben pour faire des... Que, en tout cas, ça a été au cobaye, en fait. C'était ça. J'ai servi de cobaye. Il reprenait des... comment dirais-je? Il y a des cafés...
1: Le café prélèvement, tout le temps.
0: Et là, moi, quand dès ça, c'était fini.
1: Ben, quand est-ce que vous payez pour ça?
0: Non, même pas.
1: Mais il faut réclamer du nom. Désolée.
0: Même pas, parce que y'a qu'à faire, à opérer en poumon, y'a qu'à faire prélèvement lèvres en moins, y'a qu'à couper peau en moins. En fait, c'était des trucs, je comprenais pas, mais pour moi, c'était normal. Après, ça m'a dit, moi, prends téléphone, moi, qu'à faire recherche, j'ai dit, mais qui intéresse ça, ni, je comprends pas. Et c'est là que je me suis rendu compte qu'il y a un problème. Et là, j'ai commencé à me révolter.
1: Ah, ben oui.
0: J'ai commencé, on dit, ils ont quand même compris la route, parce qu'en tout petit, là, parce qu'en petit ou ailleurs, ils sont grands, qu'elles ont fait ça, ils ont levé moins. Je dis, non. Et il y avait beaucoup d'antillais aussi qui travaillaient à l'hôpital, qui m'ont dit, mais vous avez raison. Et c'est ce qu'ils sont en train de faire.
1: C'est scandaleux, ça.
0: Parce qu'en fait, ils savent pas. Ils auraient pu le dire, hein, parce que c'est le COVID qui a déclenché cette maladie-là. C'est une forme, c'est un cancer, mais c'est pas un cancer normal, c'est pas parce que ça,
1: oui,
0: ça évolue tout doucement.
1: Je veux pas qu'un décider. Voilà. Ah, et nous n'y un problème technique. Oui, ouais. Bon, ça caille, il faut qu'attendre nous. Même nous déclenchons.
0: Peut-être pas de parler d'ailleurs. Voilà.
1: Non, au contraire. Mais ça veut dire qu'on doit demander du or.
0: Non, mais c'est tu sais. Non, mais après, je me suis dit, si c'est pour aider d'autres.
1: Oui, en cas
0: ça
1: de
0: va.
1: Vous.
0: Tu vois, si c'est pour aider d'autres.
1: Parce mais il y a là, il y a là et la manière quand
0: oui,
1: même.
0: Oui, parce que j'aurais dû me le dire.
1: Respect.
0: Hein.
1: Voilà.
0: Parce que moi, ça, moi, je pense aux autres aussi, hein. Puis échanger, il y a qui dit, ouais, mais quand il y a un procès, voilà. Je peux, parce que ma fille, elle est dans le droit et tout, je peux. Mais je me dis, si c'est pour aider les autres. Parce que quand il fait prélèvement à poumon, moi, anesthésie, il n'a pas marché, en senti poumon là. En senti, il a fait prélèvement là. En souffert. Et ils savent combien prélèvements il a fait. Et là, il a dit, moi, quand il a fait 5 ans, dit non, quand il a fait 6. Tu vois, je sais qu'ils ont fait, parce que je dormais pas, j'étais en train de pleurer. Parce qu'on t'a senti mal, il y a un mais il y a qu'à piquer moi, mais tout j'ai piqué, hein, parce qu'on va sentir, voilà, quoi. L'anesthésie n'a pas fonctionné. Et du coup, j'ai dit, ils auraient dû me dire que c'était pour ça. Mais les gens, les Antillais qui étaient là, ils étaient très gentils. Ils m'ont dit, c'est exactement ça. C'est, en fait, ils savent pas. Donc, ils ont qu'à faire recherche pour ils savent. Qui est exactement qui débloquer ça, qui fait quand on dit ça, voilà.
1: Et déjà qui fait ou vivant toujours.
0: Non, vivant toujours surtout parce que chaque fois il voit moi madame Beatrice, c'est la façon. Parce que la dernière fois là, il y avait fille moi là, enfin c'est pas j'ai été encore au mois de le mois dernier. Mais bon, le mois dernier elle a pas été avec moi, mais c'était l'avant au mois de novembre quand elle a été avec moi, ben ils étaient surpris de me voir encore debout. Ben quand dit peut-être qu'elle a caché moi habité aussi parce qu'elle avait pas comprendre que d'où maintenant j'ai décidé de prendre un deuxième avis. Là je vais voir d'autres médecins parce que ils sont gentils, hein, ils sont très gentils, mais j'ai l'impression des fois qu'il y a autre chose parce que je connais mon corps.
1: D'accord.
0: Je connais mon corps. Et là il dit moi comme ça que là on vient de découvrir que c'est ça en cas sa vie. Et un poteau je suis que Adam chambre là. Un théier là, bon, c'est le petit paradis, hein, il est bien, pas de problème, mais la chambre là, elle est tout belle. Mais avant, ou entrer en chambre, moi, d'un côté, qui était stérile. Et ça, je comprenais pas pourquoi.
1: D'accord.
0: Donc là, quand j'ai été, c'est quand mon ami m'a appelé, m'a dit, je viens te voir avec, j'avais aussi mon frère de cœur et tout ça. Il a dit, encore voyez, au cas,

0: j'habitais sur yo dans blouse blanc yo quand tu me puis yo rentrer voir moi qu'est-ce ça fait je comprenais pas donc c'est quand on a maladie ben non en fait t'as pas tenu pour maladie enfin on en, est en, oui mais
1: on sent un cas d'école
0: voilà je me suis et j'avais beaucoup de jeunes qui venaient beaucoup à dans journée t'es qu'à au moins 7
1: des
0: à 15 docteurs internes même des professeurs tous les jours jusqu'à temps enfin un coup de collègue ils ont décidé que non ça suffit parce que moi je peux pas et encore changer que le dernier docteur là qui vient vraiment là il dit moi non il parle de sympathie on dit pas quoi décider bon moi et on dit pas garder moi petit comme ça avec du caractère en moins pas garder un petit comme ça mais certain que un pile âge qui ou là il est là OK donc vous faites études à docteur mais moi pas fait en fait tu es études à la vie donc tu es garder là non mais c'est vrai
1: ben oui ça en
0: parce que toi tu veux que je reste pourquoi pour dire que demain ou découverte en maladie mais moi on a subi en fait c'est ça
1: mais en plus c'est surtout ils m'ont pas demandé permission hein?
0: non ils m'ont rien demandé
1: c'est surtout ça
0: et je suis partie ils m'ont dit vous pouvez pas voyager jour l'ensoir ils l'ont voyagé le lendemain j'ai juste mis des bas de contention je suis restée debout dans l'avion j'ai expliqué ça aux hôtesses je suis restée debout dans l'avion j'ai marché j'ai bu de l'eau je me suis assise quand j'étais fatiguée voilà et c'est rien qui s'en fait là entrée en pas savait mais en impression il y a pas bon mais pont aïe pour guérir poumon là. C'est-à-dire que normalement, j'aurais dû avoir des antibiotiques, des trucs pour aider le poumon. Rien du tout. Mon corps, s'est guéri tout seul.
1: D'accord.
0: Encore aujourd'hui. Bon, c'est pas encore guéri.
1: Mais donc, le docteur découvre que capacité à corps.
0: Mais c'est mental. Hein.
1: Tout seul,
0: il y a aussi le mental. Hein. Quand,
1: oui, mental là. Oui, mais aussi. Même si, enfin, yo, comme mental là, pas visible. Donc, yo, qu'à garder résultats encore là. Donc, yo,
0: en prend trop. On prend trop, je ne vais pas te mentir. Quand je pense à la phase du Covid aussi, j'ai subi, hein, j'ai pas tout dit, mais j'ai subi. Mais celui-là aussi, c'était des gens qui m'aiment piqué. Donc, vous pouvez imaginer tous les jours, il y a piqué. Comment?
2: Le Delta, il y avait ça aussi.
0: Oui, c'est le Delta que j'ai eu. C'est le Delta qui m'a mis à plat. Et donc, c'est piqué. Déjà piqué là, tous les matins, là, de 4 heures du matin.
1: Hein?
0: À 4 heures du matin, on te réveille pour te piquer. C'est chaud. Déjà, on va dormir dans le stress que demain
1: jours.
0: Et tous les jours. Demain, il faut piquer à 4 heures du matin. Là, les soirs, il faut venir retirer, pour y remettre un cathéter bas. Tous les soirs, les cathéters. Donc, déjà, tu te fais piquer. Tu as mal. Quand tu rates, il ne comprend pas là. Voilà. Et après, le soir, il faut changer le cathéter. C'était tous les jours. Et moi, il y a un moment, j'ai dit stop. Stop, je suis d'accord, c'est pour me soigner, je ne me plains pas. Mais.
1: Oui, mais sauf que il n'y a pas un qui soigne, puisque tu as fait prélèvement. À un suivant, quand même. Là, c'est un autre bite.
0: Parce que là, il fait premier prélèvement là.
1: Dans l'hôpital,
0: on s'en est passé.
1: On a fait confiance.
0: Ben voilà.
1: Donc, il ne peut pas faire un bite sans accord.
0: Mais non, mais c'est une qui était là, qui, c'est elle qui décidait, en fait.
1: D'accord.
0: Elle décidait, elle était en école. Hein. Elle décidait. En tout cas, dans la journée, en tout cas, il y avait 7 à 15 docteurs, même avec des professeurs. Une fois, ils ont venu, ils ont expliqué. Mais je mène tout le monde à l'école, vraiment. Ils m'ont demandé si.
1: Eh ben.
0: Je te jure. Ils mène tout le monde à l'école. Ils devaient être à 12 dans la chambre. Et il y avait un professeur qui était là, en train de dire voici son cas et tout.
1: Mais attends, sans vêtir, sans.
0: Ils ont venu en chambre là. Ils m'ont demandé est-ce que. Mais ils étaient en chambre là.
1: Ils étaient en chambre là, voilà. Pas.
0: Monsieur. Voilà. Et du coup, j'ai dit, bon, comme ce sont des enfants, ils étaient tout mignons. Mais après, on dit, mais laissez les faire parce que, bon, voilà, on peut faire d'autres.
1: On peut pas apporter ces timons là.
0: On peut pas, voilà. Et ils étaient en train de chercher quelle maladie pouvait faire ça. Et chaque fois qu'il y a un machin, non, en maladie, mais en particulier, on a dit, mais qu'est-ce qu'on va raconter là parce qu'il n'y a pas de domaine en moins. Et du coup, en disant les fin là c'est mon apathie un anti docteur qui est venu fait c'était pas interne hein. il était voilà il vient vraiment et dis-moi il fait en comprendre avec les mots ben en fait vous n'avez pas compris il a demandé mais compris quoi il dit oui mais on étudie votre cas. Et c'est là qu'il dit ça aussi, en fait, on cherche, à partir de là qu'on fait recherche, on me rend compte qu'on a servi des cobayes. Et là, c'est infirmier là, t'es qu'à venir, c'est des Antillais. On dit, on dit, on ça, il n'y a pas de cas parler, mais là, on dit, on ça, est-ce que c'est ça même? poser la question et tout, ben il y a pas de paiement ben moi. En disant tu y es comme moi-même, c'est moi en qui dis autre. OK, on peut cacher les autres habitants. Donc du coup, il a dit moi.
1: Eh ben.
0: Donc voilà.
1: Ou racontez-nous pas si alors ou à nos cafés antiques.

0: Erika Pietrus a dans première partie à émission pour Douvant encore au poubon. Erika Pietrus qu'a respiré, qu'a apprendre à respirer, qu'a chanter et qu'a parler.
1: Merci Dominique. Ben j'entends, qu'a respirer, qu'a tout écouter, qu'a comprendre, qu'a prendre temps analyser, parce qu'il y a qui dit analyser en guadeloupéen, en répétant analyser, cabécher, en qui dit, si tout ça est qu'a dit. D'ailleurs, si vous avez posé en question à Erika, vous pouvez faire au 05 90 23 17 11, ou aussi vous pouvez laisser un message si Facebook Live là. Et ben Erika, par rapport à tout parcours au début ou à Paléa, ou t'es qu'à raconter qui Jean c'est ou t'es dans le coma ou t'es qu'à attendre tout ça monde t'es qu'à dire toute sa amis famille qui viennent voir t'es qu'à dire ou t'es qu'à attendre aussi sa médecin là ses médecins là t'es qu'à dire et yo dit qu'on pas t'es qu'à marcher ou pas t'es qu'à parler encore en t'es qu'à savent à qui moment yo découvert qu'on qu'à parler et qu'on qu'à marcher et qui réaction yo trappé.
2: Alors déjà je pour parler là on fait parler pour parler là hein, pour parler là en tout cas, regardez Facebook, moi, vos amis, moi, partagez, je veux vivre, c'était chanson, moi. En découvert de là, quand qu'a chanté. Donc, j'étais sur YouTube. Parce que même si, en pas qu'à parler, mais moi, qu'a fonctionné, c'est pieds, moi, qui pas t'es qu'à marcher, mais voilà, pas t'es qu'à fonctionner. Allez, sur YouTube, enfin, regardez, en vrai, on dit, oh, mais, en qu'a chanté bien. Oui, je te jure. Hein. Je te jure, c'est ce que je me suis dit dans ma tête. Oh, moi, qu'a chanté bien. Oh, qu'a fait bel texte. Ah ouais. Ah non, il fait moins chanter. Et j'ai senti, pour moi, ça proche en moi, musique proche en moi. C'était comme un appel. Et du coup, je me suis dit, j'ai tapé sur, je suis restée sur YouTube, j'ai pas regardé que mes clips, j'ai regardé des clips. Et je suis tombée sur une artiste, Priscilla, je crois que c'est comme ça qu'elle s'appelle, je me rappelle pas exactement de Priscilla, 48 heures. Et c'est sur cette chanson-là, tous les jours, en tout cas, même avant tout petit voix, des fois c'était juste de l'air qui sortait de ma bouche. J'ai commencé, j'insistais pour voir la sortie parce que il y a un tête en moins. Si en tête à moi, il fait sortir. C'était ça. Donc j'insistais.
1: Qu'on l'a mis en mémoire.
2: Voilà. Et du coup, on a chanté, on a fait ça. Donc les gens qui étaient à côté dans la chambre d'à côté, ils se moquaient, faisaient rigoler parce que ça leur faisait rigoler. Puis ça t'es capable, tu vois de vivre en chambre là. Et du coup, j'ai un monsieur qui est venu, il m'a dit, à force de faire, tu vas réussir. C'est un Africain. J'ai dit, ok. Dans ma tête, j'ai dit, ok. Et je lui ai envoyé un peu d'air. Voilà, ça sentait comme ça parce que j'ai pas de voix. Et à force, je sais pas comment te dire à quel moment. J'avais une petite voix, je commençais à parler avec une toute petite voix aiguë, voilà. Et j'ai commencé à dire

0: d'avoir un frisson, hein,
1: papa. Je te jure, ça m'a fait mal, là, je te jure.
0: Voilà qui dit derrière, sa belle.
1: C'est ça. Tous les jours. Tous les jours, pendant un mois et demi, je me suis entraînée sur cette chanson-là. J'ai pas pu faire les aigus, voilà, comme elle faisait, mais c'est cette chanson-là. Et du coup, je commençais à parler tranquillement. Et un jour, ma fille est venue. Déjà, à partir même ça, c'était Timon. Moi, tout frère sorti en Covid, là. Quand elle est venue, elle m'a appelé maman. Elle dit, mais dans ma tête, mais pourquoi tu m'appelles maman? C'est impossible, je suis pas maman.
2: Elle avait
1: 20 ans. 20 ans. Ouais. Ah, quand elle m'a appelé maman, je me dis dans ma tête, mais je suis pas ta maman. Mais après, j'ai fait travailler ma mémoire. J'ai fait travailler, je regardais. Et heureusement que j'avais, comme je te dis, j'avais mes téléphones. Donc, du coup, je voyais qui elle était vraiment. Je voyais les. Même ma mère était à l'hôpital à côté de moi. Je ne savais pas que c'était ma maman. Chaque fois qu'elle venait, moi, qu'elle pleurait. Ils savent que c'est maman, moi, qu'elle pleurait. Ma mère m'a dit, mais en tête, moi, mais pourquoi madame l'a pleuré? Tu vois, quand elle dit, mais c'est pas, mais nous pleurer, ben moi. Parce que ça va, moi, ça va. Mais elle, ma maman, elle pleurait. C'est après, elle est sortie. Ça a été pour elle, elle est sortie. Moi, je suis restée. Et du coup, revenons à comment j'ai appris à parler. Voilà, je me suis entraînée sur cette chanson-là tous les jours pendant un mois et demi. Ça a commencé tout doucement. J'avais pas de voix. C'était de l'air qui sortait. Une petite voix. Et après, c'était une voix cassée. Et jusqu'à un jour, je me suis mise debout. J'avais déjà commencé à marcher aussi. Et il n'y avait pas de médecin. Les médecins, ils avaient leur heure pour venir contrôler et tout. Et je me suis mise à chanter. Et c'est là, on dit, ah, là où on met musique, bon Dieu qui aborde tout ça, parce que bon Dieu aime musique, hein. Il aime la musique.
2: Sans vibration.
1: Voilà, il aime ça. Et il aborde toute force qu'il y. Et j'ai dit, bon, c'était pas parfait, mais je sentais ce que je partageais. Parce que les gens étaient là en train d'applaudir, et les gens qui étaient dans les chambres en train d'applaudir. Je me suis dit, ben voilà, c'est mon premier concert. C'est mon premier concert. Et sans musique, en plus, c'était juste moi avec les applaudissements. Et le jour où, une semaine avant ma sortie d'hôpital, parce que je n'ai pas été même vivre, moi, sortie, j'ai déjà prévu à mettre des mois dans d'autres l'hôpital. C'est une semaine avant ma sortie, je vois ils étaient à cinq ou six, ils sont entrés dans la chambre, ils sont venus me voir, ils ont tapé mes pieds avec leur marteau, et ils ont regardé moi, ils ont regardé la pauvre petite, elle ne pourra plus marcher, elle ne pourra plus parler. Ça me fait de la peine. Regardez le docteur, là, dit, hein? J'ai dit, mais je parle? Le monsieur a dit, le professeur a dit, pardon? J'ai dit, oui, je parle. Il dit, mais non, c'est quasi impossible, quoi. J'ai dit, je parle, c'est pas une voix que j'enregistre, c'est moi, je parle. Et j'ai dit, je marche aussi. Il m'a dit, mais non, c'est pas possible. Il a sorti taper moi vers marteau, là, pas réagi, parce que j'ai pas senti le marteau, tu vois? Et du coup, j'ai dit, non, je marche. Et il m'a dit, mais faites voir. Enfin, c'est le 2 qui m'a dit, faites voir. Et du coup, je me suis levée. J'avais pas de problème. J'avais juste le cathéter, enfin, le sérum et tout. Je suis sortie du lit, j'ai marché vers eux. Bon, je marchais pas, on va pas dire que je marchais bien correctement, mais je marchais. Et il m'a dit, mais c'est une renaissance. Ouais, c'est le mot qu'ils ont mis. Ils m'ont dit, vous êtes une renaissance. C'est un miracle. Et quand je partais aussi, le jour où je partais, ils m'ont dit pareil, c'est la même chose, c'est une renaissance. Mais une renaissance, mais ils ne m'ont pas signé de décharge. C'est-à-dire que quand tu sors de l'hôpital, on te signe une décharge pour ne pas revenir et tout. Mais ils m'ont dit, ils savaient que j'allais revenir à l'hôpital.
2: D'accord.
1: Parce que pour eux, mon cas était, bon, le poumon était malade. Le poumon, il était vraiment... Voilà, ils étaient persuadés que j'allais revenir. Et ils avaient prévenu, ça je l'ai appris il n'y a pas longtemps par un médecin de là-bas justement, qui m'a dit qu'il pensait, en fait il prévoyait de m'envoyer dans un autre hôpital. Donc, parce qu'ils étaient persuadés qu'un thé est mort. Donc, il était préparé toute bite, déjà fait.
2: Le cas, vous dans l'hôpital, c'est là, palliatif.
1: Maman, conjoint, il a vu une fin scandale dans l'hôpital là. Il a dit non, ça suffit. Parce qu'il a demandé moi qui j'en ai. Il a dit, mais moi, on veut sortir, on veut marcher, on veut parler, on veut sortir. Mais le truc, c'est que j'étais dépendante de l'oxygène et des antidouleurs.
2: D'accord.
1: Donc, ça, c'était la semaine avant ma sortie. Donc, j'ai dû prendre sur moi pendant une semaine, hein. Mais prendre sur moi, je ne sais pas où j'ai pris cette force-là, mais en trouver force là ça des arrêter anti douleur des supporter mal là et oxygène là commencer qu'à mettre là jusqu'à temps retirer mais t'es qu'à sonner appareil là antenne à appareil quand tu voilà ça sonnait tout depuis on t'entendait des pas en couloir là comme était oxygène là pour calmer les choses si je prenais une grande respiration
2: mais
1: oui voilà et petit à petit je me suis rendu compte que j'en avais je sais pas ça a fait que sortir comme par magie mais je voulais tellement me débarrasser de ça des antidouleurs chaque fois on y m'a rappelé il faut amener un comprimé il fallait déjà me débarrasser de ça c'était devenu voilà quoi insupportable et l'oxygène pour aller côté faut marcher avec oxygène là même en terre toilette là en terre commencer à marcher chahi les dos mais quoi donc c'était impressionnant tu vois
2: il a pas pitié
1: donc j'étais traînée et du coup il y a un moment je me suis dit non il faut me débarrasser de ça c'est fini et je sais pas je peux pas te mentir si je te dis que je sais je mens je ne sais pas où j'ai pris ce courage et cette force là mais je voulais vraiment m'en débarrasser je pense que c'est le mental qui a pris le dessus et je me suis dit je veux sortir et j'ai arrêté ça et le jour où je suis sortie, la douleur, je l'avais, c'était énorme. On m'a demandé si je voulais. J'ai dit non. En tout cas, une semaine, un pack après, il y a des cas qui étaient comprimés. Il y a des cas jetés. J'ai dit non, je ne veux pas. Mais ils me l'ont quand même donné. Je l'ai pris, mais je ne l'ai pas avalé. Je l'ai juste mis dans mon sac.
2: Oui, quand même pas en précaution.
1: Voilà. Qu'est-ce qui s'est passé? On est venu me chercher. J'ai commencé à paniquer par rapport à l'oxygène de la voiture. J'arrive pas à respirer. J'ai ma ventoline. Je sais que j'ai mis ma ventoline dans ma poche. Je trouve pas la ventoline. Et ventoline là.
2: Oui, mais la panique, t'es qu'à
1: faire. Je trouve pas la ventoline. Donc, comme qu'a fait fouette, elle a baissé vite la voiture là et elle a respiré l'air glacé là. C'est mon corps. Je dois apprivoiser. C'est moi qui a géré, tu vois. J'ai respiré l'air glacé, j'ai appris à respirer tranquillement, je prends de grandes respirations, de profondes respirations, je relâche, voilà, et j'arrive dans la maison, ma maman est là, ma soeur est là. Premier bitin, là où ça va mieux, parce que j'arrive dans la maison, je suis calme, j'ai déjà, c'est pas encore parti, le stress n'est pas encore parti, j'ai encore du mal à respirer, mais en tellement content vraiment, maman, c'est moi. Que je rentre, j'ouvre la porte et savait même pas que j'allais venir. Là, il vraiment était content. En cas touché poche au manque avec ventoline, là, quand si bon Dieu effacé, il dit au P, tu es capable.
2: Ah,
1: c'est comme s'il dit moi, ou capable. Okay. Pas, c'est au qui paie, mais ou capable. C'est ce que j'ai ressenti. Parce que dès que j'ai ouvert la porte, j'ai entouré ventoline. Il partait loin. Et un toucher, un patouille.
2: C'était en mise à l'épreuve pour faire voilà, vrai, chercher force là, chercher souffle de vie là où
1: tu
2: n'y.
1: Et tu vas raconter ça à quelqu'un, il y a quelqu'un qui peut être folle.
2: Non, tu vois? ça normal, ça encore raconter là.
1: Et du coup, je me suis dit, non, il y a trop de... incapable. Je suis capable, il suffit de vouloir. Voilà, ça possible. Et ça, tu vois, cette phrase-là, je l'ai répétée pendant longtemps. Quand l'antenne épreuve, tu vois, quand tu m'as dit par rapport au concert, je me dis, mais je pourrais pas avec un poumon. Après, on dit, mais non, c'est possible. Tu vois, juste ça, je suis capable. Parce que je le veux. Et c'est moi qui décide pour moi. C'est ça.
2: Adon Saoudi, par rapport à Komala, a profité pour faire un rappel. C'est laisser Mouna en coma. Quand scientifiquement yo pour savoir si mon ak atteint donc ça t'était bien pour mon ak côté nous même si espéré ni quelque docteur ka côté nous c'est que l'heure ou pas savoir si mon ak atteint ou pas faut yo penga ça yo ka dit aussi
1: alors moi je sais pas si tout le monde est comme moi ou a été ou je sais pas si OK comme moi j'entendais tout
2: voilà c'est ça
1: j'entendais tout c'est vrai en pas c'est vrai il y a un moment même en juste senti qu'on sortait des corps moins en vrai tu vois tellement pour te dire que c'était mais j'entendais tout j'entendais les infirmières en tout cas j'étais capoté bon manœuvre parce qu'on a l'impression pourtant on a dit en tout cas je dis enfin quand je suis sortie du coma on a dit pourtant il y a pas connaître moi Et gen mon neuf yopote ban mwen.
2: Ou de ka fè travail ou
1: oui, que voilà oui, c'est oui, mais yo te pedi aussi voilà quoi. Il c'est moi jamais on nous l'essaye, tu vois? Ouais. Parce que c'est le Covid. Il y avait pas d'espoir à ce moment-là, il y a plus d'espoir, le poumon est déjà attaqué, il y a plus d'espoir. Yo te pedi ben on nous l'essaye, laisser reposer parce que voilà. Mais yo dit non. Yo dit non, yo dit non, yo goumé et yo remet moi 6 pieds. Combat là commencé à partir de yo et il a continué hein, mais franchement encore merci c'est mon ça parce que bon yo sauvé moi yo soigné pour moi au moins c'est vrai que ça a déclenché pour moi fois là parce que le foie aussi atteint mais yo sauvé moi fait pas moi un péché hypocrite ni égoïste à cause de ça
2: bien sûr,
1: tu comprends
2: ben oui.
1: Parce que je me rends compte du boulot qu'ils ont eu de voilà.
2: Et aujourd'hui, jour, qui état à santé en général? Si vous pouvez dire, nous, fait état de lieu à corps.
1: Tu sais, je me sens bien. J'ai beaucoup de douleurs. Je ne vais pas mentir, je ne vais pas cracher sur ça. Des fois, par rapport à l'opération, c'est tout le côté gauche qui est touché. Tout mon côté gauche reste un peu paralysé. Mais où, la fatigue aussi. J'ai une grande, grande, grande fatigue. Et puis, tout ça, ça a déclenché d'autres maladies.
2: D'accord.
1: Tu vois, ça a déclenché d'autres maladies. Et puis, tu sais, moi, en cas de bon Dieu, non, enfin, pas savoir qui j'en ai dit ça, mais mon Dieu, pas mon combat que je ne peux pas mener.
2: Je ne peux pas mener.
1: Tu vois? Donc, moi, ben, moi peut-être que j'estime qu'on peut porter. Et c'est vrai, on a souffert, oui. Mais ensemble, on ne peut pas rester couché, enfin, qui était couché l'après-midi, parce que bon, quand on a commandé au lit, tu vois? Mais faut lever, faut activité, faire moi faire je suis obligée de faire ça. Je peux pas rester donc sans cathicien rester couché trop longtemps comme Kevin Red, ce sera comme à l'hôpital donc ce sera repartir à zéro et ça je refuse. Donc même si j'ai mal, je prends pas de comprimés, je mentirai pas. En cas lever, en cas faire tout ça en affaire, en cas supporter douleur moi, je me plains pas. Parce que même si on dit qu'on est mal, on peut pas faire. Il va me dire, oh, ça m'a fait de la peine, mais tu peux rien faire pour moi.
2: Ouais, ouais.
1: Donc, je garde ma douleur. Et après, Kevin a dit, mais papa, ça va mal dormi, on t'a mal, on se fait tellement hier soir, tu vois. Mais je n'embête personne. Je garde parce que je sais que personne ne peut rien faire. Même un docteur, quand il voit qu'il va en piquer anti-douleur et qu'il va en comprimer, mais c'est tout. Douleur là, c'est vous. Tu comprends? Et bon, ça a déclenché d'autres choses. Je suis toujours, je fais toujours des allers-retours sur Paris pour pouvoir, faire des contrôles. Mais voilà, c'est fatigant. Mais un peu bas mon conseil, pas lâcher rien. Pas lâcher. En fait, c'est l'espoir, c'est la foi. Faut retenir la foi. Pas abandonner. Parce que j'ai vu des gens abandonner. J'ai vu une dame, j'ai discuté avec une dame à l'hôpital quand je suis arrivée. Ah, Madame Pietrus, tout le monde est content de me voir. En fait, je suis célèbre. Je chante, hein, mais je suis célèbre dans les hôpitaux, mais pas dans la musique. Bon, voilà, c'est pas grave. Mais j'ai vu cette dame-là qui m'a dit, moi, je suis fatiguée, j'abandonne.
2: Ah ouais, elle a carrément verbalisé.
1: Oui, elle m'a dit, je suis fatiguée, j'abandonne. Je lui ai dit, mais non. Je lui ai pas tout raconté, mais je lui ai dit, il faut s'accrocher à quelque chose. Quelque chose qu'on aime, en fait. Et elle m'a dit, ses enfants sont petits. J'ai dit, oui, mais justement, accrochez-vous pour vos enfants. Si vous êtes médecin, vous accrochez au goumé. On dit, la maladie, là, même, qu'il n'y a pas goumé. Il est obligé à faire bien en gagnant, il est obligé à abandonner. Mais moi, c'est comme ça. Je me dis que c'est un défi. Il veut goumé vers moi, il veut goumé vers moi. Quand les...
2: Et vous accrochez à qui bitin pour pas lâcher?
1: J'ai ma
2: fille. Et jusqu'à présent, quoi continuer?
1: J'ai ma fille, j'ai mes parents. J'ai mon ami, j'ai la musique. Tu sais, quand tu t'habilles, quand tu as une prestation, tu t'apprêtes, tu vas partager avec les gens, tu es entouré. C'est
2: une belle vibration
1: voilà,
2: musique.
1: C'est un partage. Donc j'ai ça. Je m'accroche à tout ça.
2: Belle merci, Erika. Regardez papa content.
3: Elle a tout dit déjà.
2: Lorsqu'à tant de filles ont parlé comme ça, lorsqu'à vrai, qu'est-ce qu'a fait en papa?
3: Fière, je la connais déjà. C'est ma petite fille, ma petite gâtée aussi.
2: Ma petite gâtée.
3: Bon, donc, je l'aime tant, puis j'ai encore l'autre, c'est pas, elle a tout dit.
2: Ok, d'accord. Ben, nous, qu'a fait un compo, ben, toujours, et puis Erika, Mélodie Erika, grand merci Erika. Oui, Dominique, on nous pas qu'attendre vous.
4: Non, en tout cas pour temps.
2: Ah, en tout cas pour temps, d'accord. Comprenez déjà comment c'est parlé.
4: Pour annoncer ça, il y a qu'à attendre depuis le commencement à l'émission. Il y a qu'à attendre les autres vleilles. Ah ben, moi aussi, moi vleille.
1: Vous, moi vleille.
4: Vous, moi vleille.

0: Oui, eh ben, vous m'avez, c'est réellement en surprise. 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Il voulait, mais au café, mon attendre.
1: Ah non, c'est une déclaration d'amour, ça.
0: Ah, non, non, non, non. Non, non, non,
1: Ah, pas
0: non.
1: pour, hein?
0: Ah, d'accord. Bon, eh ben, on nous allait.

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2: 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C'est vrai que je tiens à faire un gros coucou à

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3: Bien. Je suis le papa d'Erika, en fait.
0: On va parler Guadoupe, hein, papa.
3: Oui, on va parler, oui, mais attends, bon, faut le dire, bon, c'est papa d'Erika, bon, fait, voilà. Et on connaît tout passé, hein, tout vécu, hein, et puis on a toujours la cabaye force là, et puis même en musique, en butin, hein, toujours l'éveil. Et puis c'est formidable. Hein.
2: Ou puis si mieux ni chanter, ou puis si mieux ni parler.
3: Qui parle, qui chante, parce que tout butin là en harmonie, ils sont symbiose, sans butin, vous comprenez?
2: Mm-hmm.
3: Ouais. Quand ça tient en force, dans l'énergie, et puis qu'à dégager, putain, ça c'est très important. Ouais, même ça, quand j'ai eu des poules là, quand t'as une cachette, t'es capable aussi, quand t'es capable de la taler là. Quand ça tient que, voilà.
2: Et expérience, ça y est, ça y est traversé. Qui genre, ça, ça bat d'autres visions à la vie?
3: Ben, de toutes les manières, on a toujours connu, on a toujours bâillé des idées, on a tout expliqué. Quand, tout ce qu'il a dit là, c'est que, bon, il faut connaître parce qu'il a été à l'hôpital d'enfance. En tout, la fois, on a prié, c'est tous les jours. Hein.
2: Mm-hmm.
3: C'est tous les, à chaque moment du temps, chaque fois là où je suis, j'ai prié.
2: Mm-hmm.
3: Et j'ai la grande foi même. Hein.
2: Mm-hmm.
3: Et il était en France, c'est bien qu'il a été capté, mais on était là.
2: D'accord. Et on l'a attrapé tous les deux, force azote. Pardon, la prière, Adam, en bitin, ils n'ont pas connaître qui en dit dans la famille
1: Azos. Nous ni la foi.
3: Nous ni la foi. Nous, ni la foi. C'est la force intérieure.
1: Voilà,
3: c'est une
1: et
3: puissance.
1: C'est ça, comme il a dit, on a la force intérieure, yeah. on a la rage de vivre en fait. Ouais. Dès lors qu'on vit tout ça, tout ça en vivre là, ou obligé ni en rage de vivre.
2: Mm-hmm.
1: Et moi, j'ai l'impression qu'en là, moi aidé aussi, parce qu'il y a des gens qui ont abandonné. Il y a des gens qui ont abandonné le combat là. Moi, non, le monde qui vient vraiment, on a fait une émission sur notre radio, ils viennent vraiment après. Et ils jouent moins dans des côtés, ils m'ont demandé si un peu croisé, ils sont un peu vrai, et puis ils ont dit moi merci, ils posent moi des questions, encouragé. Ils ont dit, il ne faut pas lâcher, parce qu'il y a différentes maladies. Il n'y a pas rien qui cancer, voilà, il y a l'eau, maladie. Et du coup, en là, moi, encouragé. Parce que si moi en paix, moi qui toujours est très négatif, en temps, en doubout, c'est qu'il y a aussi capable. Nous toutes en force en dit dans nous. C'est en faut aider yo faire force là sa sortie. Faut montrer yo au là pour yo accrocher yo. Donc voilà.
3: Faut apprendre à deux points.
1: Voilà. Faut aider yo.
3: Système à
1: éduquer.
2: Alors au cas dit faut nous aider yo, mais fini un moment de t'aller là ou dit en cas senti. En rédé, en y en parle. Qu'est-ce que vous voulez dire dans ce
1: Alors, moi, on savent qu'on est la foi.
2: Mm-hmm.
1: Donc, on savent que bon Dieu est moi. Parce que pour des épreuves, quand j'arrive, là, on comprend. Ça, j'arrive à un être humain, hein, quand on a baissé les bras. Hein, mais ça n'a pas à dire plus qu'en journée. Parce que après, ça a relevé moi, on a dit, mais non, on ne peut pas baisser les bras, ce n'est pas possible. Et ça, c'est parce que on savent qu'on est en force en dedans moi, qui a dit, moi, non, il ne faut pas. Et c'est ça qu'a essayé de faire certains monde comprendre que tout le monde peut. Nous, il suffit de vouloir, c'est la volonté. Et nous, toutes les enfants sont dit dans nous. Donc.
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1: J'ai 15 ans, j'ai eu vraiment le privilège de pouvoir donner ma vie à Christ et de passer par les eaux du baptême. Cheminant avec lui à 19 ans, j'ai compris dans mon fort intérieur que cette vie était consacrée pour la proclamation de l'évangile, la bonne nouvelle du royaume de Dieu. Et c'est ainsi, eh bien, que depuis l'âge de 19 ans, je sers avec joie et plaisir le Dieu vivant et vrai. Mais il est arrivé que durant mon parcours, j'ai posé une question au Seigneur. J'ai dit, Seigneur, j'ai l'impression d'être l'un des derniers jeunes à pouvoir te servir pleinement et entièrement, et à plein temps. Et ça a été une tristesse dans mon cœur quand j'ai fait un constat autour de moi. Mais aujourd'hui, je rends grâce à Dieu. 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C'est l'occasion pour moi de t'inviter en tant que jeune de la génération Z et même ceux de la génération Alpha, oui, à venir à Sainte-Anne pour exprimer avec fierté, avec joie, le simple fait d'avoir Jésus comme ton ami fidèle et tendre. Oui, cette année, la place est aux jeunes, que ce soit dans l'organisation, que ce soit donc dans les prises de parole, que ce soit donc dans les déroulés. Nous voulons vraiment que les jeunes puissent s'exprimer, exprimer donc leur fierté d'avoir Jésus comme ami fidèle et tendre. Alors, parents, adultes, nous voulons simplement donc les encourager, les accompagner et faire en sorte à ce qu'ils soient donc assez témoins fidèles de ce que Dieu

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